signification du mot Simon pour comprendre pourquoi un changement devait avoir lieu. Simon signifie écouter ou entendre. Il signifie également lire comme. Simon s'est penché dans la direction de ce qu'il a entendu. Dieu nous dit, je ne peux pas vous laisser être un peuple qui s'incline et se penche dans la direction de chaque vent de doctrine qui se plie à ce qu'il entend. Je dois vous faire être pierre. Je dois vous faire être solide comme le roc. Puis il continue en disant, et c'est le rocher sur lequel je vais assembler mon église. Une église si expansive d'énergie que pas même les portes de l'enfer ne pourront la retenir. Maintenant, combien d'entre vous ont déjà regardé ces publicités, l'ont regardé en ligne et disent, si vous commandez dans les 5 prochaines minutes, je pense qu'ils l'ont fait en tirant de ce verset biblique, car il continue en disant, et ce n'est pas tout, vous aurez... Non, qui aura? Vous aurez. Pas j'aurai. Vous aurez. Dites j'aurai. Vous aurez un accès complet et libre lorsque vous reviendrez aux rencontres Propel. Non, vous aurez un accès complet et libre au royaume de Dieu. Des clés pour ouvrir toutes les portes. Plus de barrières entre le ciel et la terre et le ciel. Un oui sur terre est un oui au ciel. Et un non sur terre est un non au ciel. Vous voyez, si vous ne savez pas qui vous êtes, vous ne savez pas quoi demander. C'est pourquoi Christine a dit, savez-vous vraiment qui vous êtes? Vous êtes un citoyen du paradis. Et puis Lisa a dit, savez-vous vraiment que vous n'étiez pas censé vous intégrer? Et puis Hosanna a déclaré, il y a toutes sortes de noms à propos de qui vous êtes en train de devenir. Je ne sais pas quel nom on vous a donné, mais je sais que Dieu vous a appelé par votre nom. Et Dieu ne nous nomme pas en fonction de notre histoire. Dieu nous nomme en fonction de notre destinée. Il y a un nom qu'il prononce sur vous en ce moment même, des noms de force, des noms de courage, des noms de rédemption qu'il vous chuchote. Savez-vous qu'il m'appelle des choses avant même que je ne les sois? Il m'a parlé lorsque j'étais une jeune mère occupée et épuisée. Je me souviens m'être regardée dans le miroir et être allée par la toute première fois rencontrer un éditeur. J'ai pensé, c'est une blague. Je me suis regardée dans le miroir et j'ai dit, c'est une mère de 4 jeunes enfants privée de sommeil. Dieu m'a dit, tu n'es pas ce que tu vois. Tu n'es pas ce que tu vois. Vous voyez, Dieu voit des choses qui nous échappent. Il m'a dit, aujourd'hui, si tu cesses de te limiter à ce que tu as vu ou ce que tu as été, tout va changer pour toi. C'est arrivé pour moi quand je mettais mon mascara. Quand je mettais mon mascara, Dieu a dit, ce jour-ci, tout change. Alors que vous êtes assise dans cette arène, je crois que ce jour-ci, tout peut changer. Tout peut changer. Ce n'était pas juste une astuce pour que vous vous leviez dans un moment alors que Hosanna déclarait des noms sur vous. Nous comprenons que nous ne pouvons pas vous activer si vous ne savez pas qui vous êtes. Nous ne pouvons pas vous mettre en mouvement si vous ne savez pas ce que vous avez, si vous ne savez pas où est votre place, si vous pensez que vous êtes censé vous adapter à ce monde alors que vous ne commencerez pas les choses que Dieu a pour vous. Nous sommes censés être des gens qui commencent quelque chose et non pas seulement qui appartiennent à quelque chose. Nous sommes censés prendre un territoire. Dieu vous a mis sur cette terre en ce temps incroyable d'opportunités. Et d'opposition, parce qu'il savait que vous étiez créé pour ce moment. Vous devez savoir qui vous êtes Pierre. J'aime cette idée de Pierre, de roc. Pierre, tu es un roc. Ces 2 dernières années, Christine a dû endurer des appels téléphoniques avec moi pendant que je débriefais différentes idées. Je suis tellement aléatoire que sur mon dernier livre, 35 000 mots ne sont même pas arrivés jusqu'au livre. J'écrivais, écrivais, écrivais des bêtises. Bref, mais j'ai écrit un livre appelé Adamant. Pas Adamant, je sais que c'est un peu confus, mais ce mot Adamant, c'est parce que je suis devenue fascinée par ce concept de Jésus le rocher. Christ le rocher. Maintenant, le mot anglais adamant, vous et moi connaissons ce mot qui signifie têtu et inflexible. Mais bien avant que adamant soit un adjectif ou un adverbe, c'était un nom. À bien des égards, c'était un rêve. Les poètes et philosophes grecs ont émis l'hypothèse d'une pierre.
Une pierre qui serait tissée, si serrée, que toute pierre inférieure serait brisée si elle entrait en contact avec elle. Ils pensaient également que la pierre serait magnétique, c'est-à-dire qu'elle attirerait mais ne serait jamais attirée. La pierre aurait également une relation unique avec la lumière, où elle pourrait capturer la lumière et la rediriger. Vous pourriez mettre la pierre dans le feu et la ressortir et elle serait froide au toucher. Elle était indépendante de son environnement et ils l'ont appelée Adamas. Adamas signifie invincible. Cette idée d'un minéral invincible, d'une pierre invincible, était si convaincante qu'elle a voyagé de la Grèce, d'où elle provient. Elle a voyagé de la Grèce à la Grande-Bretagne où elle a été rebaptisée Adamant. Pendant des années, on a cherché la pierre d'adamant. C'était intéressant. Charles Spurgeon parle des cœurs en adamant. Il pensait qu'un diamant, lorsqu'ils l'ont découvert, était un adamant. Mais ensuite, ils ont mis un diamant sous un vide avec une lumière amplifiée et il s'est vaporisé. Ils se sont dit « Ok, c'est un problème. » Peut-être qu'il n'y a jamais eu quelque chose appelé un adamant. Mais vous savez ce que je pense ? Je pense que ces poètes et philosophes grecs étaient à la recherche de quelque chose qu'ils n'avaient pas encore vu. Je pense qu'ils rêvaient de ce que nous voyons dans Daniel chapitre 2, quand il dit « J'ai vu une pierre, non faite de main d'homme, et cette pierre frappe toutes les images faites par l'homme, depuis l'or jusqu'à l'argile, et ensuite cette pierre devient une montagne, et ensuite la montagne remplit toute la terre. » Eh bien, nous savons que Jésus est cette pierre angulaire qui n'a pas été taillée de main d'homme. Nous savons que l'Église est Sion et qu'elle est la montagne qui remplit toute la terre. Vous voyez, je crois que Dieu veut nous faire comprendre qu'en lui, vous êtes invincible, qu'il est notre adamant, il est notre inamovible, il est notre inébranlable, il est notre constant. Et parce que Dieu ne change pas, vous et moi le pouvons. S'il était une cible mouvante et que vous ne saviez jamais ce que vous pouvez faire pour lui plaire, vous ne sauriez pas comment vous approcher de lui, mais notre Dieu ne change pas. Il dit que vous ne soyez pas consumés. Voilà ce qu'il est dit. Mais notre Dieu est un Dieu qui est éternel. Jésus n'est pas seulement l'un des meilleurs moyens. Il n'est pas seulement le chemin préféré des chrétiens. Il est l'unique voie. S'il n'est pas l'unique voie, alors il a menti lorsqu'il a dit qu'il était la vérité. Nous devons donc croire que Jésus est tout ce qu'il a dit être ou qu'il n'est rien de ce qu'il a dit être. Parce que nous sommes réunis ici en croyant que Jésus est le chemin, qu'il est la vérité et qu'il est la vie. Alors nous comprenons que nous faisons partie de quelque chose de plus grand que nous. Que nous faisons partie collectivement de ce rocher appelé Christ. Ésaïe 51 dit « Regarde le rocher dont tu as été taillé et la carrière d'où tu as été creusé. » Vous et moi sommes en Christ. Nous ne sommes pas en train d'essayer de nous agripper à un rocher en espérant ne pas tomber lorsqu'une vague nous frappe. Vous et moi chutons et nous chutons en lui. Nous sommes dans le rocher de Jésus-Christ. Il parle de Paul, il fait ce commentaire désinvolte sur ce rocher qui les suivait dans le désert. Il dit qu'il était le Christ. Je suis comme... Attends une minute. Il y avait un rocher qui suivait les enfants d'Israël dans le désert qui était le Christ. J'ai appelé mon ami rabbin messianique, j'ai dit, j'ai besoin que tu me parles de ce rocher qui les suivait dans le désert. Il a répondu, oh oui, il y avait un rocher qui se déplaçait derrière les enfants d'Israël qui roulait jusqu'au tabernacle et donnait assez d'eau pour 3 millions de personnes. Il y a ce rocher qui vous a suivi dans tous les déserts qui est le Christ. Je ne sais pas dans quelle saison du désert vous vous trouvez, je ne sais pas dans quel endroit de conduite vous vous trouvez, mais s'il a pu les suivre dans ce seul désert, alors il peut vous suivre dans vos nombreux déserts. La traduction pour ce mot rocher est un refuge inattaquable.

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1 Pierre 5. Exhortation aux anciens. Voici les exhortations que j'adresse aux anciens qui sont parmi vous, moi, ancien comme eux, témoin des souffrances de Christ et participant de la gloire qui doit être manifestée. Paissez le troupeau de Dieu qui est sous votre garde, non par contrainte, mais volontairement, selon Dieu, non pour un gain sordide, mais avec dévouement. Ne dominez pas sur ceux qui vous sont confiés, mais soyez des modèles pour le troupeau. Et lorsque le souverain pasteur paraîtra, vous obtiendrez la couronne incorruptible de la gloire. Humilité et vigilance. De même, vous qui êtes jeunes, soyez soumis aux anciens. Et tous, dans vos relations mutuelles, revêtez-vous d'humilité, car Dieu résiste aux orgueilleux, mais il fait grâce aux humbles. Humiliez-vous donc sous la puissante main de Dieu, afin qu'il vous élève au temps convenable. Déchargez-vous sur lui de tous vos soucis, car lui-même prend soin de vous. Soyez sobre, veillez. Votre adversaire, le diable, rôde comme un lion rugissant, cherchant qui il dévorera. Résistez-lui avec une foi ferme, sachant que les mêmes souffrances sont imposées à vos frères dans le monde. Le Dieu de toute grâce, qui vous a appelé en Jésus-Christ à sa gloire éternelle, après que vous aurez souffert un peu de temps, vous perfectionnera lui-même, vous affermira, vous fortifiera et vous rendra inébranlable. À lui soit la puissance au siècle des siècles. Amen. Vœux et salutations. C'est par Sylvain, qui est à mes yeux un frère fidèle, que je vous écris ces quelques mots, pour vous exhorter et pour vous attester que la grâce de Dieu, à laquelle vous êtes attachés, est la véritable. L'Église des élus qui est à Babylone vous salue, ainsi que Marc, mon fils. Saluez-vous les uns les autres par un baiser d'affection. Que la paix soit avec vous tous qui êtes en Christ.

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La météo pour ce dimanche 27 septembre, le temps reste globalement estival, même si les nuages se font de plus en plus nombreux dans l'ouest et le nord-ouest avec un risque d'averse sur la pointe bretonne. Les températures pour ce dimanche matin, 11 degrés pour Strasbourg, 12 à Lille, 13 degrés à Paris et Brest, 14 degrés pour Cherbourg, 15 à Lyon, 16 à Bordeaux et Bastia, 17 à Toulouse et Nice, 18 degrés pour Marseille et 19

Bonjour les militants d'ultra-droite, Loïc Lepriol et Romain Bouvier, auteurs des tirs mortels sur le rugbyman argentin Federico Martín Aramburu, ont respectivement été condamnés hier à 26 et 19 ans de réclusion criminelle par la cour d'assises de Paris, 4 ans et demi après les faits. Les deux autres accusés, Laison Rochemir et Anthony Sorrentino, sont condamnés à 3 ans de prison avec du sursis. Quelques 300 000 personnes se sont réunies hier après-midi le long d'un parcours à Paris pour voir le pape arriver en France pour une visite de 4 jours. Après la célébration des vêpres, Notre-Dame, le souverain pontife, s'est rendu au Stade de France pour une veillée destinée aux jeunes.

sénateur écologiste Yannick Jadot a été suspendu à titre conservatoire des écologistes après avoir soutenu Raphaël Glucksmann, candidat à la primaire à gauche en vue de la présidentielle. Cette décision a été prise en raison de son soutien officiel à un autre candidat que la personne désignée par le parti, à savoir Marine Tondelier, secrétaire nationale des écologistes. Un homme recherché après la découverte dimanche dernier du corps de sa compagne dans le Cher a été interpellé et placé en garde à vue. Âgé de 32 ans et qualifié de dangereux par les gendarmes, il a été arrêté à une dizaine de kilomètres du lieu des faits. Le corps de sa compagne, âgée de 47 ans, a été retrouvé à son domicile. L'autopsie pratiquée lundi dernier indiquait que la mort de la victime était consécutive à des multiples liaisons traumatiques. L'Iran a soumis une proposition aux États-Unis pour rouvrir sous 7 jours le détroit d'Ormuz. Parmi les conditions fixées par Téhéran figurent le déblocage et le versement d'avoirs iraniens gelés, ainsi que la suppression des sanctions économiques américaines. C'est la fin de ce flash, une très bonne journée à toutes et à tous. Bonjour, le rétrosport de la semaine, football pour la première de Zinedine Zidane à la tête de l'équipe de France. Les Bleus ont décroché une victoire dans la douleur à Izmit en Turquie, 1-0. Hier soir, à l'occasion de la première journée de la Ligue des Nations, la Turquie, qui restait sur 9 matchs sans défaite à domicile dans la compétition. Ligue des champions féminines menée à la mi-temps, le PSG est reparti de Madrid mardi soir avec le point du match nul, un but partout. Mercredi soir, l'OL Lyon a écrasé le Servette Genève 8-0 et le Paris FC a été sévèrement battu en Catalogne par le FC Barcelone 5-2. La deuxième journée de la Ligue des Champions se tiendra la semaine prochaine. Foot toujours en pleine tourmente depuis la révélation du projet avorté de création d'une société commerciale ouverte à des investisseurs privés. Le président de la FIFA, Gianni Infantino, a proposé lundi une consultation des fédérations. Un but poursuivi, réformer la gouvernance de l'instance. La Cour de cassation a confirmé mercredi le renvoi en procès devant la Cour criminelle départementale pour viol du footballeur Achraf Hakimi, star du PSG et capitaine de la sélection marocaine. Le joueur est accusé par une jeune femme depuis 2023 et nie les faits reprochés. Un grand nom du basket français tire sa révérence. Nicolas Batum a annoncé lundi prendre sa retraite des parquets. Après 18 saisons passées en NBA, surnommé Batman, il s'est révélé au Mans, en Pro A, avant de traverser l'Atlantique, où il a évolué à Portland, Charlotte, Philadelphie et aux Los Angeles Clippers. Disputant au total plus de 1200 matchs, l'ancien capitaine des Bleus et aussi champion d'Europe en 2013, a terminé deux fois troisième au Mondial en 2014 et 2019. Rugby sorti sur blessure dimanche dernier contre le Stade français. Mathieu Jalibert souffre d'une déchirure du quadriceps. Il sera absent au moins 6 semaines. Sa participation au prochain match du 15 de France reste donc incertaine. Le parquet de Paris a annoncé mercredi l'ouverture d'une enquête pour injures publiques, racistes et cyberharcèlement après avoir constaté de nombreux messages haineux en ligne visant Teddy Riner. Le judoka a été pris à partie sur les médias proches de l'extrême droite et sur les réseaux sociaux pour avoir déclaré lors de l'émission Stade 2 que la montée de l'extrême droite le fait flipper. Fin de citation. L'enquête a été confiée à l'Office central de lutte contre les crimes contre l'humanité et les crimes de haine. C'est la fin de cette rétrosport. Une très bonne journée à toutes et à tous.

0: La plupart des chrétiens pensent que la vie éternelle est un ticket qu'ils conservent jusqu'à leur mort, une future adresse au paradis où ils finiront par emménager un jour. Ce simple malentendu a transformé la possession la plus puissante qu'un être humain puisse avoir en rien de plus qu'une pensée réconfortante sur l'au-delà. Et il a privé des millions de croyants de tout ce que la vie éternelle était censée leur apporter, dès maintenant, aujourd'hui, alors qu'ils sont encore bien vivants sur Terre. Voici ce que personne ne vous a dit assez clairement. La vie éternelle n'est pas un endroit où l'on va. Ce n'est pas une récompense qui attend au bout d'une vie bien menée. Il ne s'agit pas principalement de ce qui arrive après que votre cœur a cessé de battre. La vie éternelle est un type de vie, une qualité et une nature de vie spécifiques qui appartiennent à Dieu seul. Et au moment où vous êtes véritablement né de nouveau, cette vie a été placée à l'intérieur de votre esprit humain, comme une possession présente, et non comme une promesse future. Vous n'avez pas à attendre pour la recevoir. Vous l'avez déjà, dès maintenant. Si vous êtes né de nouveau et que vous ne comprenez pas ce que c'est réellement, vous vivez depuis des années avec une fraction de ce qui vous appartient déjà. Regardez le mot grec lui-même, zoé. Pas le mot grec désignant la durée. Pas un mot qui signifie simplement qui dure pour toujours, ce qui est plus proche de ce que le mot français éternel nous pousse à supposer. Zoé est un mot qui désigne le type de vie, la qualité de vie, la nature même de la vie en question. Et dans le Nouveau Testament, il fait presque toujours référence spécifiquement à la vie même de Dieu, la vie incréée et auto-existante qui appartient à la divinité seule. Lorsque Jean écrit dans la première épître de Jean, chapitre 5, verset 11, que Dieu nous a donné la vie éternelle et que cette vie est dans son Fils, il ne décrit pas une destination future. Il décrit une transaction présente. Le verset 12 dit « Celui qui a le Fils a la vie ». Au présent, il l'a. Il la détient, il la possède dès maintenant. Il ne la recevra pas plus tard. Et ensuite, Jean fait quelque chose que presque personne ne prêche correctement. Il vous dit pourquoi il l'a écrit. La première épître de Jean, chapitre 5, verset 13, dit « Ces choses sont écrites pour vous qui croyez au nom du Fils de Dieu, afin que vous sachiez que vous avez la vie éternelle, et non pas pour que vous puissiez espérer l'obtenir un jour. » Pour que vous puissiez savoir au présent, actuel, une possession, que vous l'avez déjà. Jésus l'a dit encore plus directement dans Jean chapitre 5, verset 24. « Quiconque écoute ma parole et croit en celui qui m'a envoyé a la vie éternelle, et ne vient point en jugement, mais il est passé de la mort à la vie. » Lisez cela attentivement. « Est passé, c'est déjà arrivé. Ce n'est pas « passera un jour » au moment de la mort physique. Le transfert de la mort à la vie est un événement accompli à l'instant même où une personne croit vraiment, et la vie éternelle est la substance de ce qui a été transféré. C'est pourquoi Kenyon insistait sur le fait que la vie éternelle n'est pas une doctrine concernant le futur, c'est une réalité concernant votre condition spirituelle actuelle. Et tant que vous ne comprendrez pas cela, vous passerez toute votre vie chrétienne à attendre quelque chose que vous tenez déjà entre vos mains. Réfléchissez à ce que cela signifie réellement. Si la vie éternelle ne consiste qu'à survivre à la mort et à aller au ciel, alors c'est essentiellement une assurance incendie, une police dont vous êtes reconnaissant, mais qui ne change pas grand-chose à votre mardi. Vous croyez être couvert pour l'au-delà et tout le reste, vos luttes quotidiennes, votre caractère, votre domination sur le péché, la maladie et la peur, sont traités comme un projet distinct sur lequel vous devez travailler par vos propres efforts, la maladie et la peur sont traités comme un projet distinct sur lequel vous devez travailler par vos propres efforts en attendant la vraie récompense plus tard. Mais si la vie éternelle est la nature même de Dieu qui vit réellement en vous en ce moment même, alors ce n'est pas une assurance, c'est une ressource active. Et chaque jour où vous ne l'utilisez pas est un jour où vous laissez quelque chose d'énorme inexploité. Jésus a lui-même défini la vie éternelle dans l'évangile selon Jean, chapitre 17, verset 3, et sa définition n'a rien à voir avec un lieu. Or, la vie éternelle, c'est qu'ils te connaissent, toi, le seul vrai Dieu, et celui que tu as envoyé, Jésus-Christ. La vie éternelle, c'est connaître Dieu, une relation intime au présent, avec la nature même de la divinité, et non un code postal futur. Vous attendez pas de mourir pour connaître Dieu. Vous le connaissez maintenant, ou alors vous ne connaissez pas du tout cette vie. Si vous commencez à réaliser que la vie éternelle n'a jamais été une récompense future que vous attendez de recevoir, mais une nature présente qui vit déjà en vous, abonnez-vous, car ce que je m'apprête à vous montrer changera votre façon d'affronter chaque peur, chaque échec et chaque combat pour le reste de votre vie. Et écrivez dans les commentaires dès maintenant « J'ai la vie éternelle, elle est à moi, aujourd'hui, pas un jour ». Allons plus loin dans ce que cette vie fait réellement à un homme, car Kenyon ne s'est pas arrêté à sa définition. Il en a catalogué les effets, et c'est là que cela cesse d'être une idée abstraite, pour devenir quelque chose que vous pouvez observer chez de vrais êtres humains. La première chose que fait la vie éternelle, c'est de briser le pouvoir que la mort exerce sur les décisions quotidiennes d'une personne. Hébreux 2.15 décrit la condition de toute personne dépourvue de cette vie comme étant tenue en esclavage toute sa vie par la peur de la mort. Remarquez bien, il ne s'agit pas de la peur de mourir un jour dans un futur lointain, mais d'un esclavage dû à la peur de la mort tout au long de leur vie. Cela signifie que la peur elle-même façonne la façon dont une personne vit chaque jour, bien avant que la mort ne survienne réellement. La plupart des gens, y compris la majorité des chrétiens qui n'ont jamais saisi ce qu'ils possèdent réellement, prennent des décisions façonnées par cette peur, tout au long de leur vie, sans même s'en rendre compte. Ils jouent la sécurité, alors que de l'audace était requise. Ils évitent les risques que la foi aurait dû leur permettre de surmonter. Ils s'accrochent à la sécurité au lieu de marcher avec l'assurance que la vie éternelle était censée produire. Lorsqu'une personne comprend réellement que la vie qui est en elle a déjà traversé la mort pour en ressortir de l'autre côté, que Jésus déclare dans Apocalypse 1.18 « Je suis le vivant, j'étais mort, et voici, je suis vivant au siècle des siècles, je tiens les clés de la mort et du séjour des morts. » Quelque chose change. La mort cesse d'être la menace ultime qui pèse sur chaque décision, car la vie à partir de laquelle vous agissez actuellement l'a déjà vaincue. Vous n'attendez pas de voir si vous survivrez à la mort un jour. Vous vivez déjà d'une vie qu'il a déjà traversée et qui en est sortie victorieuse. La deuxième chose que la vie éternelle accomplit, c'est de changer ce qui domine une personne de l'intérieur. Romains 6.14 fait clairement cette promesse. Le péché n'aura point de pouvoir sur vous, puisque vous êtes non sous la loi, mais sous la grâce. La plupart des chrétiens lisent ce verset et sont intérieurement en désaccord avec lui, en se basant sur leur propre expérience, car ils ont l'impression que le péché exerce encore beaucoup de pouvoir sur de nombreux aspects de leur vie. Mais regardez le raisonnement que Paul donne juste avant cette promesse. Romains 6.4 dit « Nous avons donc été ensevelis avec lui par le baptême en sa mort, afin que, comme Christ est ressuscité des morts par la gloire du Père, de même nous aussi nous marchions en nouveauté de vie. » Ce mot « vie » ici est « zoé ». La raison pour laquelle la domination du péché est brisée n'est pas une technicité juridique qui flotterait quelque part dans la paperasse du ciel. C'est parce qu'une vie réellement différente est désormais à l'œuvre à l'intérieur du croyant. Et la domination appartient à la vie qui gouverne réellement une personne et non à une vieille habitude qui a encore une mémoire musculaire. Quand une personne ne sait pas cela, elle combat le péché par la force de sa volonté, en utilisant la même nature épuisée qui l'a fait tomber dans ce schéma dès le départ. Quand une personne le sait, elle reconnaît que la domination du péché a déjà été brisée par une vie supérieure, et elle exerce simplement la domination que cette vie lui confère déjà. La troisième chose que fait la vie éternelle, et c'est un point que Kenyon a souligné plus que presque tout le reste, c'est qu'elle vivifie, rend vivant le corps physique du croyant, dès maintenant, dans cette vie présente, et pas seulement lors d'une future résurrection. Romains 8.11 dit « Si l'esprit de celui qui a ressuscité Jésus d'entre les morts habite en vous, celui qui a ressuscité Christ d'entre les morts rendra aussi la vie à vos corps mortels, par son esprit qui habite en vous. » Rendre la vie, une action au présent pour votre corps mortel, signifie que la vie éternelle à l'intérieur d'un croyant n'est pas enfermée dans un compartiment spirituel déconnecté de sa santé physique. C'est une ressource disponible pour fortifier, guérir et soutenir le corps même dans lequel une personne évolue aujourd'hui. C'est pourquoi la guérison divine n'a jamais été pour Kenyon un ajout étrange à l'évangile. C'était une fonction naturelle et attendue de la vie éternelle, faisant exactement ce qu'elle doit faire. Mettre la vie de résurrection de Dieu en contact avec la faiblesse humaine. Si vous commencez à comprendre que la vie en vous n'attend pas vos funérailles pour agir, qu'elle est activement disponible pour briser l'emprise de la peur, détrôner la domination du péché et renforcer votre corps physique aujourd'hui, écrivez ceci dans les commentaires. La vie éternelle agit en moi en ce moment même. Je ne l'attends pas. Je marche dedans. Abordons maintenant honnêtement les objections. Car quelqu'un qui regarde ceci a déjà levé la main dans son esprit. Et cette personne mérite une vraie réponse. Vous pourriez dire, la Bible ne parle-t-elle pas clairement de la vie éternelle, comme quelque chose lié au siècle à venir, au royaume futur, à la résurrection des morts? N'y a-t-il pas une dimension future à cela que vous passez sous silence? Il existe absolument une dimension future, et rien dans la possession actuelle de la vie éternelle ne l'efface. L'Écriture contient ces deux vérités sans contradiction. 1 Jean 3:2 dit « Dès maintenant, nous sommes enfants de Dieu », une réalité au présent, et ce que nous serons n'a pas encore été manifesté, un déploiement futur encore à venir. Mais nous savons que, lorsqu'il apparaîtra, nous serons semblables à lui. La vie éternelle, dès maintenant, est une possession authentique et complète dans votre esprit. La vie éternelle lors de la résurrection est cette même vie qui est en toute sa portée dans un corps physique glorifié, qui n'est plus sujet à la décomposition. Philippiens 3:21 l'écrit le Christ transformant notre corps humilié pour le rendre conforme à son corps glorieux. Il ne s'agit pas d'une vie différente qui arriverait plus tard pour remplacer ce que vous avez maintenant. C'est la même Zoé que vous possédez déjà qui atteint son expression complète et ininterrompue une fois que votre corps physique rejoint ce que votre esprit a déjà reçu. L'erreur n'est pas de croire que la vie éternelle a une composante future. L'erreur est de croire que la composante future est la seule, et de traiter la possession permanente et actuelle que vous détenez déjà comme si elle ne comptait pas avant plus tard. Vous pourriez aussi dire, si j'ai déjà cette vie, pourquoi les croyants tombent-ils encore malades, vieillissent-ils et meurent-ils physiquement comme tout le monde? Une possession réelle de la vie même de Dieu n'empêcherait-elle pas cela entièrement? C'est exactement là que la connaissance sensorielle et la connaissance par révélation doivent être soigneusement distinguées. Votre esprit a reçu la Zoé pleinement, complètement et de manière permanente au moment où vous êtes né de nouveau. Rien de plus ne lui sera jamais ajouté. Elle est déjà entière. Votre corps est une autre affaire. Il est progressivement affecté par cette vie à travers le processus que Paul appelle le renouvellement de l'intelligence dans Romains chapitre 12 verset 2 et l'œuvre continue décrite dans la deuxième épître aux Corinthiens chapitre 4 verset 16 selon laquelle, bien que l'homme extérieur dépérisse, l'homme intérieur se renouvelle de jour en jour. La mort physique pour un croyant n'est pas la preuve que la vie éternelle a échoué. C'est le moment où la Zoé du croyant a enfin un accès complet et sans restriction à un corps qui n'est plus limité par un ordre physique déchu, ce qui est exactement ce que Paul veut dire dans la deuxième épître aux Corinthiens, chapitre 5, verset 8, lorsqu'il dit « Être absent du corps, c'est être présent avec le Seigneur ». La maladie et le vieillissement dans cette vie présente sont des réalités de la connaissance sensorielle, opérant dans un corps qui n'est pas encore pleinement racheté. Mais cela ne diminue en rien la vérité selon laquelle la vie éternelle à l'intérieur de l'esprit du croyant est complète, présente et disponible pour être puisée aujourd'hui pour la guérison, la force et la confiance, exactement dans la mesure où ce croyant la comprend, la force et la confiance, exactement dans la mesure où ce croyant la comprend et se l'approprie. Rendons cela concret, car si cet enseignement ne touche pas votre vie réelle cette semaine, ce n'est que de l'information religieuse. Vous recevez un coup de téléphone en pleine nuit, le genre qui vous noue l'estomac avant même que quiconque ne dise un mot. Et il s'avère qu'il s'agit de la nouvelle d'une grave crise de santé chez un proche. Ou peut-être de votre propre diagnostic qui vous fixe depuis un dossier sur le bureau d'un médecin. La plupart des gens, à ce moment-là, cèdent totalement à la peur, parce que la mort semble soudainement proche, immense et invaincue. Mais lorsque vous savez réellement que la vie en vous a déjà traversé la mort et en est ressortie victorieuse, vous ne prétendez pas que la situation n'est pas grave, et vous ne manquez aucun rendez-vous médical ni aucun plan de traitement. Vous utilisez toutes les ressources médicales légitimes disponibles tout en refusant de laisser la peur de la mort dicter le ton de votre foyer pendant la crise. Vous communiquez le calme plutôt que la panique à votre famille. Non pas parce que vous êtes dans le déni, mais parce que la vie qui guide vos réactions a déjà vaincu la chose même dont tous les autres dans la pièce sont terrifiés. Vous restez éveillé à calculer votre prêt immobilier, votre épargne retraite, les années qui défilent plus vite que prévu. Et une angoisse silencieuse s'insinue à l'idée de manquer de temps ou de ressources avant d'avoir accompli quoi que ce soit qui ait vraiment de l'importance. La plupart des gens réagissent à cette angoisse soit en cherchant à reprendre le contrôle, soit en sombrant dans une résignation diffuse face à la fatalité de la vie. Mais quand vous savez que la vie éternelle n'est pas un compte à rebours contre lequel vous faites la course, mais la qualité même de la vie de Dieu qui est déjà en vous, l'urgence cesse d'être une panique pour devenir une raison d'être. Vous cessez de mesurer votre valeur au temps qu'il vous reste et commencez à agir en partant du principe que la vie qui vous définit n'a jamais été soumise à un compte à rebours. Vous êtes à un enterrement, vous regardez un cercueil descendre en terre et le chagrin vous frappe, honnête et brutal. Ce genre de chagrin qui a le droit de faire mal, parce que perdre quelqu'un, ça fait vraiment mal. À ce moment-là, la plupart des gens soit refoulent leur peine avec une gaieté forcée au sujet du paradis, soit laissent ce chagrin glisser vers le désespoir, sans aucun ancrage pour les retenir. Mais quand vous comprenez ce que Paul voulait dire dans la première épître aux Thessaloniciens, chapitre 4, verset 13, à savoir que les croyants sont dans le chagrin, mais pas comme les autres qui n'ont pas d'espérance, vous pouvez faire quelque chose que la plupart des gens debout au bord de cette tombe ne peuvent pas faire. Vous laissez le chagrin être réel. Et en même temps, vous savez pas espérer. Vous savez que la personne dans ce cercueil est plus pleinement vivante en cet instant précis qu'elle ne l'a jamais été. Car la même vie éternelle qui est maintenant en vous les a simplement fait passer dans son expression complète et sans restriction. Vous êtes confronté à une habitude ou à une faiblesse tenace qui a survécu à toutes les promesses que vous avez faites de la changer. Et la honte fait son travail habituel, murmurant que vous n'êtes pas vraiment différent, que tout ce que la vie éternelle est censée accomplir ne fonctionne clairement pas en vous. La plupart des gens réagissent à cette honte soit en abandonnant complètement le combat, soit en serrant les dents pour une nouvelle dose de volonté qui a déjà échoué une douzaine de fois auparavant. Mais lorsque vous savez réellement que la vie en vous a déjà brisé la domination du péché, que votre comportement est pleinement rattrapé ce fait ou non, vous cessez de vous battre depuis une position de défaite pour commencer à vous battre depuis une position de victoire déjà acquise. Vous vous adressez au schéma différemment. Vous attendez un résultat différent, non pas parce que vous avez trouvé une nouvelle volonté, mais parce que vous avez enfin trouvé la vie véritable que vous essayez de combattre à main nue depuis tout ce temps. Vous regardez les informations où vous faites défiler une nouvelle vague de désastres, d'indignation et d'effondrement qui domine tous les titres. Et une sourde angoisse concernant l'état du monde s'installe dans votre poitrine, le sentiment que tout se délite et que rien n'est sûr. La plupart des gens s'anesthésient face à cela, ou laissent cette anxiété latente colorer leur quotidien. Mais quand vous savez que la vie en vous est la même que celle qui existait avant tout ce chaos et qui existera après que tout cela aura disparu, insensible au gros titre parce qu'elle appartient à un royaume inébranlable, Hébreux chapitre 12 verset 28, vous interagissez avec le monde sans être gouverné par lui. Vous restez informé sans devenir esclave de la peur, car votre véritable fondation n'a jamais reposé sur quoi que ce soit que les actualités puissent atteindre. Voici ce que tout cela signifie pour vous précisément en ce moment. Vous avez vécu comme si la vie éternelle était une récompense lointaine à laquelle vous espérez avoir droit, en vérifiant votre comportement par rapport à un tableau de score invisible, en attendant le jour où vous arriverez enfin quelque part de meilleur qu'ici. Arrêtez d'attendre. La vie que vous attendiez de recevoir est la vie que vous portez en vous depuis tout ce temps, pleinement présente, pleinement vôtre, pleinement capable de briser l'emprise de la peur et la domination du péché, et de renforcer le corps même dans lequel vous êtes assis en ce moment. Arrêtez de traiter la vie éternelle comme une adresse future. Commencez à la traiter comme la nature présente qu'elle est réellement. Vivez comme tel.
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Évangile de Jean, chapitre 6, versets 22 à 59. La foule est restée de l'autre côté du lac. Le jour suivant, les gens voient qu'une seule barque est partie. Ils le savent, Jésus n'est pas monté dans la barque avec ses disciples. Les disciples sont partis seuls. Mais d'autres barques viennent de Tibériade. Elles arrivent près de l'endroit où les gens ont mangé le pain après la prière de remerciement du Seigneur. La foule voit que Jésus et ses disciples ne sont pas là. Alors, ils montent dans les barques et ils vont à Capernaum pour chercher Jésus. Les gens trouvent Jésus de l'autre côté du lac et ils lui demandent « Maître, quand est-ce que tu es arrivé ici ?» Jésus leur répond « Oui, je vous le dis. » C'est la vérité. Vous me cherchez seulement parce que vous avez mangé autant de pain que vous avez voulu. Mais vous ne me cherchez pas parce que vous avez vu des signes étonnants. Ne travaillez pas pour la nourriture qui s'abîme, mais travaillez pour la nourriture qui dure et qui donne la vie avec Dieu pour toujours. Cette nourriture, le Fils de l'homme vous la donnera. En effet, le Père, qui est Dieu lui-même, a donné son pouvoir au Fils. Les gens demandent à Jésus « Qu'est-ce que nous devons faire pour accomplir les actions que Dieu veut ?» Jésus leur répond « Voici l'action que Dieu veut. Vous devez croire en celui qu'il a envoyé. » Alors ils lui disent « Fais-nous voir un signe extraordinaire, alors nous te croirons. Quelle action est-ce que tu fais ?» Dans le désert, nos ancêtres ont mangé la manne. On lit cela dans les livres saints. Dieu leur a donné à manger du pain qui vient du ciel. Jésus leur répond « Oui, je vous le dis, c'est la vérité. Ce n'est pas Moïse qui vous a donné le pain du ciel, mais c'est mon Père qui vous donne le vrai pain du ciel. Oui, le pain de Dieu, c'est celui qui descend du ciel et qui donne la vie au monde. » Alors les gens disent à Jésus « Seigneur, donne-nous toujours ce pain-là » Jésus leur répond « Le pain qui donne la vie, c'est moi. Si quelqu'un vient à moi, il n'aura jamais faim. S'il croit en moi, il n'aura jamais soif. Mais je vous l'ai dit, vous m'avez vu, et pourtant, vous ne croyez pas. Tous ceux que le Père me donne viendront à moi. » Et celui qui vient à moi, je ne le mettrai pas dehors. Oui, je suis descendu du ciel pour faire la volonté de celui qui m'a envoyé. Je ne suis pas venu pour faire ce que je veux. Voici la volonté de celui qui m'a envoyé. Je ne dois perdre aucun de ceux qu'il m'a donné, mais je dois les relever de la mort le dernier jour. Voici la volonté de mon Père. Tous ceux qui voient le Fils et qui croient en lui, vivront avec Dieu pour toujours. Et moi, le dernier jour, je les relèverai de la mort. » Les Juifs critiquent Jésus parce qu'il a dit « Le pain qui descend du ciel, c'est moi. » Et ils disent « Cet homme-là, c'est Jésus, le fils de Joseph. Nous connaissons son père et sa mère. Comment est-ce qu'il peut dire maintenant « Je suis descendu du ciel » ?» Jésus leur répond « Ne faites plus de critiques. Le Père, c'est celui qui m'a envoyé. Personne ne peut venir à moi, sauf si le Père l'attire. Et moi, le dernier jour, je le relèverai de la mort. » Voici ce que les prophètes ont écrit. Dieu enseignera tous les êtres humains, tous ceux qui écoutent le Père et qui reçoivent son enseignement, tous ceux-là viennent à moi. Personne n'a vu le Père, sauf celui qui vient de Dieu. Lui, il a vu le Père. Oui, je vous le dis, c'est la vérité. Si quelqu'un croit, il vit avec Dieu pour toujours. Le pain qui donne la vie, c'est moi. Dans le désert, vos ancêtres ont mangé la manne, et ils sont morts. Mais si quelqu'un mange le pain descendu du ciel, il ne mourra pas. Le pain vivant qui est descendu du ciel, c'est moi. Celui qui mange de ce pain vivra pour toujours. Et le pain que je donnerai, c'est mon corps. Je le donne pour la vie du monde. »
Alors les Juifs se disputent. Ils disent « Comment cet homme peut-il nous donner son corps à manger ?» Jésus leur dit « Oui, je vous le dis, c'est la vérité. Si vous ne mangez pas le corps du Fils de l'homme, et si vous ne buvez pas son sang, vous n'aurez pas la vie en vous. Si quelqu'un mange mon corps et boit mon sang, il vit avec Dieu pour toujours. Et moi, le dernier jour, je le relèverai de la mort. Mon corps est une vraie nourriture et mon sang est une vraie boisson. Si quelqu'un mange mon corps et boit mon sang, il vit en moi et moi, je vis en lui. Le Père qui m'a envoyé est vivant et moi, je vis par le Père. De la même façon, celui qui me mange vivra par moi. Voici le pain qui est descendu du ciel. Il n'est pas comme le pain que vos ancêtres ont mangé. Eux, ils sont morts. Mais si quelqu'un mange ce pain, il vivra pour toujours. » Tout cela, Jésus l'enseigne à Capernaum, dans la maison de prière.

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2: Parce que j'ai découvert que si quelqu'un est déterminé à ne pas être heureux, il n'y a aucun moyen pour que quiconque les rende heureux. 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

0: un grand prophète de Dieu, l'un des plus grands hommes de Dieu dans la Bible, a eu une crise d'apitoiement sur soi. Donc ça peut arriver avec n'importe qui, qu'importe combien il est pieux. Et nous verrons comment Dieu a traité avec lui. Maintenant, Élie était juste un grand prophète de l'histoire avec une puissance extrême. Au début du chapitre 19, il venait de tuer 450 des faux prophètes de Jézabel et il a eu une journée merveilleuse et victorieuse, une journée sublime. Et dans le chapitre 19, verset 1, il dit « Achab raconta à Jézabel tout ce qu'avait fait Élie et comment il avait fait périr tous les prophètes de Baal par l'épée. » Et Jézabel envoya un messager à Élie disant « Que les dieux me punissent très sévèrement si demain, à la même heure, je ne t'ai pas fait subir le sort que tu as infligé à chacun de ces prophètes. » Donc il a essentiellement dit « Je sais ce que tu as fait, maintenant je vais te tuer. Je vais te faire ce que tu leur as fait. » Et le verset 3 dit « Élie prit peur. » Maintenant, pourquoi cet homme qui vient de voir le feu descendre du ciel aurait-il peur d'une seule femme? C'est un message totalement différent. Nous n'irons pas là. On dit, si maman n'est pas heureuse, personne n'est heureux. C'était en partie parce qu'il était fatigué. Il avait eu une grande journée de ministère. Si vous étudiez en fait ce que la Bible dit, elle dit qu'il a lui-même égorgé de sa main ces 450 prophètes. Maintenant, je ne peux pas imaginer combien d'énergie ça prendrait, mais c'est vraiment un gros travail. Je veux dire, je ne peux même pas l'imaginer. Il a eu une longue journée et a fait descendre le feu du ciel.
1: Gloire à Dieu, c'est magnifique. C'est un peu comme je le suis après ces conférences. Je veux dire, je suis exténué, fatigué, crevé. C'était génial. Alléluia, gloire à Dieu, alléluia. 800 personnes ont été sauvées. La vie des gens a été changée. Et puis,
0: les personnes qui sont avec moi pourraient vous le dire. J'étais juste, oh ouais, c'était comme si je ne devais jamais plus dormir de ma vie. Et après que je sois allé manger des macaronis au fromage, ce que je ne mange pas d'habitude, mais j'avais envie de me gâter un peu. Nous devons amener quelque chose pour notre chair, n'est-ce pas? J'ai été dur avec vous. Et puis, je suis revenu à ma chambre d'hôtel et j'ai pensé, comment peut-on être si fatigué? Pourrais-je vraiment retourner là-bas ce soir et refaire tout cela? 2 heures de sommeil et de repos. Et me voici de nouveau. Eh bien, Élie était fatigué. Puis-je vous dire quelque chose? Beaucoup de vos problèmes, et je suis sérieuse, beaucoup de vos problèmes seraient résolus si vous dormiez. Vous vous reposiez et vous faisiez quelque chose qui vous ferait rire plus souvent. Ha ha, ha ha, nous avons besoin de rire. Amen. Je suis sortie avec deux de mes enfants la semaine passée et nous avons beaucoup ri. Et c'est merveilleux ce qu'un bon grand rire. Eh bien, ma sœur, il n'y a rien de drôle dans ma vie. Eh bien, alors restez donc misérables. Parce que j'ai découvert que si quelqu'un est déterminé à ne pas être heureux, il n'y a aucun moyen pour que quiconque les rende heureux. C'est une décision que nous devons prendre. Je ne passerai pas ma vie à être misérable. Est-ce que quelqu'un peut prendre cette décision pour lui-même ce soir? Je ne passerai pas ma vie à être misérable. Alors maintenant, ce grand prophète de Dieu fuit une femme après avoir tué 450 prophètes la journée précédente. Élie prit peur et s'enfuit pour sauver sa vie. Il se rendit d'abord à Beersheba, à Juda, plus de 100 km. Je pense qu'il était physiquement bien portant s'il a pu courir 100 km, je ne sais pas. Et hors du domaine de Jézabel, et j'aime cela, et il laissa son jeune serviteur. « Si vous voulez vous apitoyer sur vous-même, vous voudrez être seul. » C'est un temps où vous ne voulez personne avec vous. Je vais vous apprendre comment vous apitoyer sur vous-même. Puis il s'enfonça dans le désert. Si vous allez vous apitoyer sur vous-même, vous devez aller à un endroit pitoyable. Et il s'assit à l'ombre d'un petit arbre. Un jeûne isolé, un seul, vous n'en voulez pas trop. Trop serait beau. Trouvez un arbre plutôt isolé, sans trop de feuilles et... Asseyez-vous au-dessous tout seul et regardez tout le sable. Puis il dit, « Ô Éternel, accorde-moi la mort. Ô Éternel, c'en est trop, prends-moi la vie, car je ne vaux pas mieux que mes ancêtres. » Il se coucha et s'endormit sous le jeûne. Soudain, un ange le toucha et lui dit « Lève-toi et mange. » Vous savez, si vous allez vous apitoyer sur vous-même, vous devez planifier pour la nourriture. Personnellement, quand je m'apitoie sur moi-même, je ne mange pas. J'aime bien le fait de m'affamer. Je pense juste que je ne mangerai même pas. Mais certaines personnes aiment manger. Maintenant, l'ange a donné des galettes à Élie. Alors, je pense que les gâteaux sont quelque chose de bien. Il aperçut l'un de ces gâteaux que l'on cuit sur des pierres chauffées et une cruche pleine d'eau. Il mangea et but, puis se recoucha. L'ange de l'Éternel revint une seconde fois, le toucha et dit « Lève-toi, mange, car autrement, le chemin serait trop long pour toi. » Maintenant, Élie a fini dans cet état parce qu'il avait besoin de sommeil et de deux bons repas. Mais il persiste à s'apitoyer sur lui-même. Donc, il est arrivé à une grotte. Vous savez, une grotte est un bon endroit sombre aussi pour être misérable. Soudain, l'Éternel lui adressa la parole et j'aime ceci. « Que viens-tu faire ici, Élie ?» Il répondit, « J'ai défendu la cause de l'Éternel. » Car les Israélites ont abandonné ton alliance et ils ont renversé tes autels. Ils ont massacré tes prophètes par l'épée. Et écoutez, et je suis le seul qui reste. Je suis le seul Seigneur qui t'aime toujours. Vous savez comment ça sonne? Je suis le seul chrétien dans ma famille, Seigneur. Et c'est juste trop dur pour moi. Je suis le seul croyant là où je travaille, Seigneur. Tu dois me sortir de cet endroit affreux. Oh, je pensais que c'était toi qui avais prié pour que Dieu t'utilise. Oh non, peut-être que c'était quelqu'un d'autre, d'accord. Et alors l'Éternel dit, verset 11, « Sors et tiens-toi sur la montagne devant l'Éternel. » Et voici que l'Éternel passa. Devant lui soufflait un vent si violent qu'il fendait les montagnes et fracassait les rochers. Le Seigneur détruit des choses et vous penseriez que cela l'aurait redressé, mais... Après le tremblement de terre, il y eut un feu. L'Éternel n'était pas dans ce feu. Enfin, après le feu, ce fut un bruissement doux et léger. Dès qu'Élie l'entendit, il se couvrit le visage avec son vêtement et sortit se placer à l'entrée de la grotte. Alors il entend une voix, elle dit « Que fais-tu ici, Élie ?» Je pense que Dieu veut dire à certaines personnes ici ce soir et des personnes qui regardent à la télé « Qu'est-ce que vous faites de votre vie ?» Pourquoi perdez-vous vos journées dans la dépression ou à vous apitoyer sur vous-même ou à être en colère contre quelqu'un qui ne se préoccupe pas de si vous êtes en colère? Pourquoi perdez-vous votre vie à grogner à cause de quelque chose que vous ne pourrez jamais récupérer de votre vie au lieu de vous concentrer sur les choses qui viennent? Que faites-vous ici? C'est bien, nous avons près de 4 personnes ici qui aiment cela. Je plaisante. Verset 14, il répondit, « Vous voyez, c'est la même chose. » Il dit la même chose. « Ô Seigneur, j'ai défendu la cause de l'Éternel, car les Israélites ont abandonné ton alliance et renversé tes autels. » Le même vieux discours, « Je suis le seul qui reste. » Et après avoir dit cela encore et encore dans le verset 15, vous voyez que Dieu lui dit juste « Retourne au travail. Va oindre ce roi et oint ce roi, et pendant que tu y es, oint Élisée comme prophète pour te remplacer. Oh, je vais être remplacé, il faut que je me redresse. » Quand j'avais ces crises d'apitoiement sur soi, j'avais toujours une routine. Elle finissait toujours à la salle de bain. Je ne sais pas pourquoi. Je ne sais pas pourquoi, mais je me morfondais et je m'apitoyais sur moi-même parce que Dave regardait le football. Les enfants étaient dehors à jouer et tout le monde jouissait de la vie, excepté moi. Allons maintenant. Est-ce que quelqu'un est comme moi ici ce soir? Je travaille toute la semaine à nettoyer cet endroit. Et vous, vous retournez à la maison le week-end et vous passerez là et vous regardez des matchs de football et vous jouez au golf et les enfants jouent et personne ne s'occupe de moi. Et moi alors? Et moi alors? Et moi alors? Et quand je commençais à m'apitoyer sur moi-même, je travaillais plus bruyamment. Allez, est-ce qu'il y a des femmes ici? Vous travaillez, vous voyez, bruyamment, vous claquez les portes et les tiroirs. Vous passez l'aspirateur devant tout le monde. Et quand j'arrivais finalement au point où j'étais prête à pleurer, j'allais à la petite salle de bain, à l'arrière de la maison. Je me mettais par terre, les bras autour de la toilette. Eh oui, j'enseignais déjà la parole en ce temps. C'était toujours dans mon salon avec mes 25 personnes que j'avais pendant 5 ans. Une fois, le Seigneur m'a dit « Qu'est-ce que tu fais ? » Qu'est-ce que tu fais? Tout le monde s'en fout! Une fois, je faisais cela, j'étais enceinte de 7 mois de mon dernier enfant, par terre à pleurer à fond. Qu'est-ce que tu fais? Tu sais combien tu parais ridicule? Pourquoi les femmes pleurent-elles à la salle de bain? Parce que quand nous terminons... Et c'est si ridicule! Je veux dire, le mascara part, les yeux rougissent, injectés de sang, vous paraissez si mal, vos cheveux sont tout décoiffés et vous faites ceci. Et puis, voici ce que je faisais. Je passais par la maison là où Dave était. Maintenant, j'essayais de prêcher et d'être une femme puissante. Vous ne pouvez pas être puissante au pupitre et pitoyable à la maison. Et je me souviens en fait de quand ceci est arrivé. Chérie, si tu vas à la cuisine, peux-tu m'emmener un thé glacé? Il n'y a rien qui vous énerverait plus en tant que femme quand vous essayez d'avoir de l'attention. Et vous savez ce que je voulais? Je voulais entendre une chose. Chérie, quelque chose ne va pas. Et puis quand il le disait, enfin, je disais non, pourquoi? Ça n'irait pas. L'apitoiement vient toujours avec des pensées négatives. C'est toujours à propos de ce que vous n'avez pas, ce que les gens ne font pas. Laissez-moi vous raconter une histoire à propos de deux jumeaux. Deux jumeaux étaient similaires, sauf que l'un était optimiste et l'autre était pessimiste. Ils se ressemblaient, ils avaient la même taille, mais l'un était négatif, l'autre était positif. Les parents étaient inquiets à son sujet et l'ont pris chez le médecin qui a suggéré un test. Il a dit « Pour leur anniversaire cette année, donnez au pessimiste la meilleure bicyclette de course que vous pouvez acheter et donnez à l'optimiste une boîte de fumier. » Quand le jour est finalement venu, le pessimiste a ouvert son cadeau, une nouvelle bicyclette. Il a dit « Oh, je ferai probablement un accident et me casserai la jambe. » L'optimiste a ouvert sa boîte de fumier et après un moment de choc, il s'est emballé, s'est levé et a couru dehors. Il a dit « Quand il y a autant de fumier, il doit y avoir un pony quelque part. »

Vous savez ce que j'ai écrit ici? Apprendre à penser positivement dans une situation négative est l'une des meilleures choses que vous puissiez faire pour vous-même. Je pensais, c'est bon, je vais publier cela sur Facebook. N'attendez pas d'avoir envie de penser positivement. Vous pouvez penser ce que vous voulez. Vous pouvez le faire exprès. En dépit de toute raison, Abraham espéra dans la foi parce qu'il avait décidé de le faire. David a dit, « Que deviendrais-je si je n'attendais pas la bonté de l'Éternel dans le pays des vivants ?» Certaines personnes sont ce qu'on appelle des collecteurs d'injustice. Ils sont des gens qui collectionnent et gardent des souvenirs de toute injustice qui leur a été faite dans leur vie. Ils s'apitoient pour eux-mêmes, ils gardent tout souvenir de comment ils ont été maltraités et ce que les gens n'ont pas fait pour eux et tous leurs problèmes et combien de temps ils passent dans la misère. Et ils cherchent des gens qui sympathiseront avec eux et s'ils ne trouvent personne, ils sont très heureux de s'apitoyer sur eux-mêmes. Mais laissez-moi vous dire, qu'importe combien vous avez été maltraité et combien ça paraît injuste, vous ne pouvez jamais obtenir la justice pour vous-même. N'essayez pas de prendre votre revanche contre les gens qui vous blessent parce que vous continuerez juste à vous faire de plus en plus mal. Mais Dieu est le Dieu de justice. Et Dieu amènera la justice dans nos vies. Cet après-midi, j'ai regardé la concordance et j'ai cherché le mot récompense. Et j'ai ouvert beaucoup de versets à propos de comment Dieu récompense ceux qui le cherchent diligemment. Et quand il viendra, il apportera avec lui ses récompenses. Et Dieu récompense ceux qui lui sont fidèles et qui l'attendent. Et si vous avez été blessé dans votre vie, et la plupart d'entre nous l'ont été, et vous avez mis votre confiance en Dieu, et vous l'attendez, vous n'êtes pas amer, vous n'êtes pas rancunier, vous n'êtes pas méchant, vous n'êtes pas là à vous apitoyer sur vous-même. Vous avez une récompense qui vous attend. Le jour de paix arrive. Amen. Mais vous ne pouvez pas être pitoyable et puissant. Ça ne marchera simplement pas. Est-ce que je prêche pour moi-même ce soir ou est-ce pour quelqu'un ici? Et si nous devenions des collectionneurs de bénédictions au lieu de collectionneurs d'injustice? Pourquoi ne commencez-vous pas à garder un journal pour vos bénédictions, des choses que Dieu fait pour vous, des prières auxquelles il répond? Et là, quand vous avez l'une de ces crises d'apitoiement sur soi, sortez ce journal. Parlez-vous vous-même. David se parlait quand la dépression venait à lui. Il a dit, « Pourquoi es-tu si abattu, ô mon âme? Espère donc en Dieu. » En d'autres termes, je dois parfois dire, « D'accord, Joyce, arrête. Nous n'allons pas faire cela aujourd'hui. » Pas aujourd'hui. Comptez vos bénédictions. Vous respirez, n'est-ce pas? Vous avez probablement conduit une voiture jusqu'ici. Vous êtes venu avec quelqu'un, donc cela veut dire qu'au moins une personne dans le monde vous apprécie. Vous retournerez chez vous ce soir et vous mangerez quelque chose. Vous vous coucherez dans votre bon lit confortable. Vous êtes probablement né de nouveau et sinon, vous pouvez l'être avant de sortir d'ici. Cela veut dire que vous êtes en chemin vers le ciel. Bonne nouvelle, vous n'allez pas en enfer. Alléluia! Jésus revient bientôt. Et je pensais aujourd'hui à propos de certaines des bénédictions spirituelles que j'ai dans ma vie. Vous savez, après l'abus et la maltraitance de mes parents, et ayant eu tellement de choses blessantes dans ma vie, je peux dire que je ne suis en colère contre personne et je n'ai pas d'amertume. C'est une bénédiction. Et non seulement cela, Dieu me permet de prendre ce qui m'est arrivé et de l'utiliser pour aider d'autres personnes. Si vous êtes accro à l'apitoiement sur soi, pourquoi n'allez-vous pas en mission pour de courtes durées? Ou si vous ne pouvez pas faire cela, conduisez quelque part où les gens n'ont vraiment
presque rien et conduisez juste pendant 5 ou 10 minutes. Vous dépasserez cela. Le meilleur traitement contre la tristesse est d'aider quelqu'un d'autre. J'ai écrit « Quand l'amour de Dieu qui est en nous commence à couler hors de nous, il guérit tout ce qui est au milieu. » Voici l'histoire d'un petit garçon nommé Chad. C'était un petit garçon timide et silencieux. Et pour quelque raison, l'un de ses enfants, qui sont toujours ignorés et laissés de côté. Et il passait la plupart de son temps tout seul, et la plupart des enfants à l'école l'ignoraient. Et il est rentré à la maison un jour, et on s'approchait de la Saint-Valentin, et il a dit « Maman, je veux préparer un Saint-Valentin pour toute ma classe. » Sa mère était dévastée. Et elle a pensé « J'aurais aimé qu'il ne fasse pas cela. » Parce qu'elle regardait les enfants quand ils quittaient l'école. Il était toujours derrière le reste d'entre eux, et ils riaient et jouaient ensemble alors qu'ils marchaient tout seuls. Chad n'était jamais inclus dans quoi que ce soit. Néanmoins, elle a décidé d'aider son fils dans ce qu'il voulait faire et elle a acheté le papier, la colle et les crayons. Pendant 3 semaines, jour après jour, Chad a finalement fait 35 cadeaux. Eh bien, le jour de la Saint-Valentin est arrivé et Chad était si excité. Il les a tous entassés dans un sac et a couru hors de la maison. Sa mère a décidé qu'elle lui ferait ses biscuits préférés et qu'il y aurait des biscuits pour quand il reviendrait de l'école parce qu'elle était sûre qu'il serait déçu. Elle savait qu'il n'aurait pas de cadeau du tout, même pas un seul. Ça lui faisait mal de penser qu'il n'aurait peut-être pas un seul. Cet après-midi, quand elle a entendu les enfants dehors, elle a regardé par la fenêtre et bien sûr, ils riaient tous. Mais Chad traînait derrière de nouveau et personne ne lui parlait. Il marchait plus vite que d'habitude. Et elle pensait qu'il se dépêchait juste d'entrer à la maison. Elle s'attendait à ce qu'il entre à la maison en pleurant. Il est entré, ses mains étaient vides. Elle a remarqué que quand la porte s'est ouverte, elle retenait ses larmes. « Fiston, j'ai des biscuits chauds et du lait pour toi. » Mais il a à peine entendu, il est juste passé devant elle et son visage rayonnait. Et tout ce qu'il disait était « Pas un seul !» Pas un seul. Et elle a pensé, je le savais, il n'en a même pas reçu un. Et il a dit, maman, je n'en ai pas oublié un seul. J'ai donné un cadeau à chaque enfant. Je n'en ai pas oublié un seul. Chad ne se préoccupait pas de s'il recevrait un cadeau. Au lieu de cela, il était fier de n'avoir oublié de donner un cadeau à aucun enfant. Pas d'apitoiement pour le petit Chad. Ah, si nous pouvions vivre ainsi, ne serait-ce pas merveilleux? Vous savez, tout le monde peut s'apitoyer sur soi, mais personne n'a besoin de le faire. L'apitoiement sur soi nous vole la vie que Dieu veut vraiment que nous vivions. Et la seule façon d'être vraiment heureux est de nous donner à Dieu et de lui faire confiance pour qu'il pourvoie à nos besoins alors que nous nous concentrons sur les besoins des autres. C'est là le secret de la vraie joie.

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0: Jacques chapitre 4. Le danger des mauvais désirs. D'où viennent les conflits et les querelles parmi vous? Ne proviennent-ils pas de vos désirs égoïstes qui mènent un combat incessant en vous? Vous convoitez ce que vous n'avez pas, mais vos désirs restent inassouvis. Vous êtes remplis de jalousie, vous vous consumez d'envie, et pourtant, vous ne parvenez pas à obtenir ce que vous voulez. Vous bataillez, vous vous disputez, mais vous ne possédez pas parce que vous ne demandez pas à Dieu. Ou bien, lorsque vous demandez, vous ne recevez rien, car vos demandes sont animées de mauvaises intentions. Vous souhaitez uniquement satisfaire vos propres plaisirs. Peuple infidèle, ne savez-vous pas que l'amour pour le monde est une hostilité envers Dieu? Celui qui veut être ami du monde se rend ennemi de Dieu. Pensez-vous que l'Écriture parle en vain lorsqu'elle affirme que Dieu ne tolère aucun rival de l'Esprit qu'il a fait habiter en nous? Mais bien plus grande est la grâce qu'il nous accorde. Voici ce que dit l'Écriture. Dieu s'oppose aux orgueilleux, mais il accorde sa grâce aux humbles. Soumettez-vous donc à Dieu, résistez au diable, et il fuira loin de vous. Approchez-vous de Dieu, et il s'approchera de vous. Nettoyez vos mains, pécheurs, et purifiez votre cœur, vous qui êtes partagés entre deux voies. Prenez conscience de votre misère, soyez dans le deuil, pleurez. Que votre rire se change en pleurs et votre joie en tristesse. Abaissez-vous devant le Seigneur, et il vous relèvera. Ne pas s'ériger en juge d'autrui. Frères et sœurs, ne vous critiquez pas les uns les autres. Celui qui critique son frère ou sa sœur et se fait leur juge critique en réalité la loi et se place au-dessus d'elle. Mais si tu juges la loi, tu ne te places plus sous son autorité, mais tu prétends être son juge. Or, il n'y a qu'un seul législateur et juge, celui qui peut sauver et qui peut condamner. Mais toi, qui es-tu pour juger ton prochain? La tentation des richesses. Et maintenant, écoutez-moi, vous qui dites, aujourd'hui ou demain, nous irons dans telle ville, nous y passerons une année, nous y ferons du commerce et nous gagnerons de l'argent. Mais savez-vous seulement ce que demain vous réserve? Qu'est-ce que votre vie? Une brume légère, visible pour un temps, puis qui se dissipe rapidement. Voici ce que vous devriez plutôt dire. Si le Seigneur le veut, nous vivrons et nous ferons ceci ou cela. Mais en réalité, vous placez votre orgueil dans vos projets présomptueux. Or, toute fierté de ce genre est mauvaise. Celui qui sait faire le bien et ne le fait pas se rend coupable d'un péché.
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La météo pour ce dimanche 27 septembre, le temps reste globalement estival, même si les nuages se font de plus en plus nombreux dans l'ouest et le nord-ouest avec un risque d'averse sur la pointe bretonne. Les températures pour ce dimanche matin, 11 degrés pour Strasbourg, 12 à Lille, 13 degrés à Paris et Brest, 14 degrés pour Cherbourg, 15 à Lyon, 16 à Bordeaux et Bastia, 17 à Toulouse et Nice, 18 degrés pour Marseille et 19 pour Ajaccio. Et pour ce dimanche après-midi, 19 sur la Bretagne, 22 sur la Normandie, 24 degrés sur les Hauts-de-France, jusqu'à 27 en Île-de-France et en Nouvelle-Aquitaine, 28 degrés sur l'Alsace, 29 sur l'Occitanie et la vallée du Rhône.

0: Bonjour les militants d'ultra-droite, Loïc Le Priol et Romain Bouvier, auteurs des tirs mortels sur le rugbyman argentin Federico Martín Aramburu, ont respectivement été condamnés hier à 26 et 19 ans de réclusion criminelle par la cour d'assises de Paris, 4 ans et demi après les faits. Les deux autres accusés, Laison Rochemir et Anthony Sorrentino, sont condamnés à 3 ans de prison avec du sursis. Quelques 300 000 personnes se sont réunies hier après-midi le long d'un parcours à Paris pour voir le pape arriver en France pour une visite de 4 jours. Après la célébration des vêpres à Notre-Dame, le souverain pontife s'est rendu au Stade de France pour une veillée destinée aux jeunes. Le sénateur écologiste Yannick Jadot a été suspendu à titre conservatoire des écologistes après avoir soutenu Raphaël Glucksmann, candidat à la primaire à gauche, en vue de la présidentielle. Cette décision a été prise en raison de son soutien officiel à un autre candidat que la personne désignée par le parti, à savoir Marine Tondelier, secrétaire nationale des écologistes. Un homme recherché après la découverte dimanche dernier du corps de sa compagne dont le Cher a été interpellé et placé en garde à vue. Âgé de 32 ans et qualifié de dangereux par les gendarmes, il a été arrêté à une dizaine de kilomètres du lieu des faits. Le corps de sa compagne, âgée de 47 ans, a été retrouvé à son domicile. L'autopsie pratiquée lundi dernier indiquait que la mort de la victime était consécutive à des multiples liaisons traumatiques. L'Iran a soumis une proposition aux États-Unis pour rouvrir sous 7 jours le détroit d'Ormuz. Parmi les conditions fixées par Téhéran figurent le déblocage et le versement d'avoirs iraniens gelés, ainsi que la suppression des sanctions économiques américaines. C'est la fin de ce flash, une très bonne journée à toutes et à tous. Bonjour, le rétrosport de la semaine, football pour la première de Zinedine Zidane à la tête de l'équipe de France. Les Bleus ont décroché une victoire dans la douleur à Izmit en Turquie, 1-0. Hier soir, à l'occasion de la première journée de la Ligue des Nations, la Turquie qui restait sur 9 matchs sans défaite à domicile dans la compétition. Ligue des champions féminines menée à la mi-temps, le PSG est reparti de Madrid mardi soir avec le point du match nul, un but partout. Mercredi soir, l'OL Lyon a écrasé le Servette Genève 8-0 et le Paris FC a été sévèrement battu en Catalogne par le FC Barcelone 5-2. La deuxième journée de la Ligue des Champions se tiendra la semaine prochaine. Foot toujours en pleine tourmente depuis la révélation du projet avorté de création d'une société commerciale ouverte à des investisseurs privés. Le président de la FIFA, Gianni Infantino, a proposé lundi une consultation des fédérations. Un but poursuivi, réformer la gouvernance de l'instance. La Cour de cassation a confirmé mercredi le renvoi en procès devant la Cour criminelle départementale pour viol du footballeur Achraf Hakimi, star du PSG et capitaine de la sélection marocaine. Le joueur est accusé par une jeune femme depuis 2023 et nie les faits reprochés. Un grand nom du basket français tire sa révérence. Nicolas Batum a annoncé lundi prendre sa retraite des parquets. Après 18 saisons passées en NBA, surnommé Batman, il s'est révélé au Mans, en Pro A, avant de traverser l'Atlantique, où il a évolué à Portland, Charlotte, Philadelphie et aux Los Angeles Clippers. Disputant au total plus de 1200 matchs, l'ancien capitaine des Bleus et aussi champion d'Europe en 2013, a terminé deux fois troisième au Mondial en 2014 et 2019. Rugby sorti sur blessure dimanche dernier contre le Stade français, Mathieu Jalibert souffre d'une déchirure du quadriceps. Il sera absent au moins 6 semaines, sa participation au prochain match du 15 de France reste donc incertaine. Le parquet de Paris a annoncé mercredi l'ouverture d'une enquête pour injures publiques racistes et cyberharcèlement après avoir constaté de nombreux messages haineux en ligne visant Teddy Riner. Le judoka a été pris à partie sur les médias proches de l'extrême droite et sur les réseaux sociaux pour avoir déclaré lors de l'émission Stade 2 que la montée de l'extrême droite le fait flipper, fin de citation. L'enquête a été confiée à l'Office central de lutte contre les crimes contre l'humanité et les crimes de haine. C'est la fin de cette heure rétrosport, une très bonne journée à toutes et à tous.
1: Bonjour mon ami, je suis heureux que vous soyez avec moi. Écoutez, vous arrivez pour quelque chose d'assez particulier. Au fil des années, beaucoup de personnes m'ont demandé « Pasteur Bayless, qu'est-ce que le péché impardonnable ?» Quand Jésus a dit qu'il existe un péché pour lequel il n'y a pas de pardon, de quoi s'agit-il ? Eh bien, si vous continuez à regarder, vous allez le découvrir, car nous en avons parlé aujourd'hui.
2: Bonjour, je suis Bayless Conley. Dieu vous voit, il vous aime, et peu importe ce à quoi vous faites face, il a les réponses.
1: Bonjour à tous. Bonjour à ceux qui sont sur la plaza et bonjour à tous ceux qui nous regardent, quel que soit le moyen, réseaux sociaux, télévision ou autre. Que Dieu vous bénisse. Nous faisons une étude chapitre par chapitre de l'évangile de Marc. Nous arrivons aujourd'hui à Marc chapitre 3. Il y avait en réalité trois choses dont je voulais parler dans ce chapitre, mais nous n'avons pas le temps d'en aborder trois, alors je vais traiter les deux premières. Nous allons parler de guérison et de cœur endurci. Très bien, nous allons commencer dans Marc chapitre 3, verset 1. Il est écrit « Jésus entra de nouveau dans la synagogue, il s'y trouvait un homme qui avait la main paralysée. Ils observaient Jésus pour voir s'il le guérirait le jour du sabbat. C'était afin de pouvoir l'accuser. Jésus dit à l'homme qui avait la main paralysée « Lève-toi là, au milieu ». Puis il leur dit « Est-il permis le jour du sabbat de faire du bien ou de faire du mal, de sauver une personne ou de la tuer ?» Mais ils gardèrent le silence. Alors il promena sur eux un regard de colère et, peiné de l'endurcissement de leur cœur, il dit à l'homme « Tends ta main ». Il la tendit et sa main fut guérie. Les pharisiens sortirent et tinrent aussitôt conseil avec les Hérodiens sur les moyens de le faire mourir. Nous avons en fait les récits parallèles à celui-ci. Luc rapporte cette histoire au chapitre 6. Matthieu la rapporte au chapitre 12 de son évangile. Et c'est intéressant parce que Luc ajoute quelque chose que Marc ne mentionne pas. Dans Luc 6, verset 6, « Jésus entra dans la synagogue et se mit à enseigner. Là se trouvait un homme dont la main droite était paralysée. » La première chose que Jésus a faite en entrant dans la synagogue, c'est qu'il a enseigné. C'est tellement important. Il a enseigné avant de guérir. Et c'était la façon d'agir de Jésus partout où il allait. C'est résumé de manière assez concise dans Matthieu 9, verset 35. Il est écrit « Jésus parcourait toutes les villes et les villages. Il enseignait dans les synagogues, proclamait la bonne nouvelle du royaume et guérissait toute maladie et toute infirmité. » Donc dans chaque ville où il allait, dans chaque village, dans chaque synagogue, Jésus faisait trois choses dans cet ordre. Il enseignait, il prêchait, puis il guérissait. Il apportait toujours la parole en premier. Il est tellement important que nous prenions d'abord le temps d'étudier et d'écouter, car la foi vient de ce qu'on entend et ce qu'on entend vient de la parole de Dieu. Et nous devons coopérer intelligemment avec ce que Dieu veut faire. Maintenant, autre chose d'intéressant, Jésus a dit à l'homme quelque chose qui a dû le surprendre. Il lui a dit « Tends ta main ». Très souvent, Jésus demandait aux gens d'agir ou de faire quelque chose en lien avec leur guérison. Par exemple, à un homme paralysé, « Prends ton brancard et rentre chez toi ». Ou à un aveugle, « Va te laver au bassin de Siloé ». Donc cet aveugle doit traverser la ville alors qu'il ne voit toujours rien. Il doit trouver le bassin de Siloé de l'autre côté de la ville et se laver. Pendant qu'il se lavait, il a retrouvé la vue, ou dans ce cas-ci, tend ta main. Il y avait une action liée à leur foi. Et c'est important parce que la foi s'exprime par des actes. Puis nous arrivons au verset 7. Il est écrit « Jésus se retira au bord du lac avec ses disciples. Une foule nombreuse le suivit, venue de la Galilée, de la Judée, de Jérusalem, de l'Idumée, de l'autre côté du Jourdain et des environs de Tyr et de Sidon. Cette foule vint à lui car elle avait appris tout ce qu'il faisait. Il dit à ses disciples de tenir toujours à sa disposition une petite barque afin de ne pas être écrasé par la foule. En effet, comme il guérissait beaucoup de gens, tous ceux qui avaient des maladies se jetaient sur lui pour le toucher. Certains de ces gens venaient de très loin. Si vous regardez une carte et voyez tous les endroits d'où ils venaient, l'Idumée, de Tyr, de Sidon, certains avaient parcouru plus de 160 km. Et ce n'était pas comme s'ils pouvaient simplement dire « Bon, je vais appeler un Uber ». Je veux dire, peut-être qu'ils avaient des ânes Uber à l'époque, je n'en sais rien, mais soit on marchait, soit on voyageait à dos d'âne. Pour certains, il fallait 5 jours pour arriver là. Il leur fallait une semaine pour arriver. Et écoutez, ils devaient travailler, tout comme nous devons travailler. Ils devaient prendre congé. Ils devaient emporter des provisions avec eux. Ils devaient essayer de trouver un logement ou dormir dans les champs. Et si nous lisons tout le récit, nous voyons qu'ils sont en fait restés là plusieurs jours. Pourquoi ? D'abord pour entendre, pour écouter son enseignement, puis pour recevoir de lui. Nous pouvons apprendre quelque chose de ces gens. Pour eux tous, venir était contraignant et coûteux. Mais je pense que parfois, peut-être inconsciemment, Dieu n'est pas notre première ligne de défense. Il devient notre dernier recours après l'échec de nos propres forces. Nous avons essayé tous les moyens humains possibles, cela n'a rien donné et nous n'avons pas obtenu de résultats. Alors nous disons, d'accord, Dieu, je vais venir à toi, tu es mon seul espoir. Nous venons à lui en dernier. Écoutez, Dieu fait preuve de compassion dans de telles situations, mais il n'est pas honoré lorsque nous venons à lui en dernier. Ici, Jésus exerce son ministère auprès des foules qui sont guéries, mais son grand cœur n'est pas satisfait. Nous lisons au verset 13. « Il monta ensuite sur la montagne. Il appela ceux qu'il voulait, et ils vinrent vers lui. Il en établit 12, auxquels il donna le nom d'apôtres, pour qu'ils soient avec lui, et pour les envoyer prêcher avec le pouvoir de guérir les maladies et de chasser les démons. » Remarquez qu'il les a d'abord appelés à prêcher, puis à guérir. La parole d'abord. Apportez d'abord la parole. Les 12 sont donc partis. Ils ont prêché et apporté la guérison aux gens. Mais le grand cœur de Christ n'est toujours pas satisfait. Il reste brisé pour l'humanité meurtrie, blessée et souffrante. Alors il envoie encore 70 personnes et nous lisons la mission qu'il leur a donnée dans Luc 10, versets 8 et 9. Il leur a dit, « Dans toute ville où vous entrerez, et où l'on vous accueillera, mangez ce que l'on vous offrira, guérissez les malades qui s'y trouveront et dites-leur, le royaume de Dieu s'est approché de vous. » Mais son grand cœur n'est toujours pas satisfait. Alors, dans Marc 16, Jésus dit à toute l'Église, à tous les croyants, « Allez dans le monde entier proclamer la bonne nouvelle à toute la création. Celui qui croira et qui sera baptisé sera sauvé. Mais celui qui ne croira pas sera condamné. » Et la dernière partie de cette mission dit, « Ils poseront les mains sur les malades et ceux-ci seront guéris. » Une mission confiée à tous les croyants. Avez-vous remarqué ce que nous venons de lire? Quand Jésus est sur la montagne et qu'il appelle les 12, ce qu'il voulait, il est dit qu'il les a d'abord établis pour qu'ils soient avec lui, puis pour les envoyer prêcher et guérir. D'abord, ils ont été appelés et établis pour être avec lui. Oui, il nous a chargés et appelés à tendre la main à ce monde brisé, à agir dans nos propres sphères d'influence. Mais d'abord, mon frère, ma sœur, vous et moi avons été appelés à être avec lui. Et notre manière d'aller prêcher et d'apporter la guérison sera bien plus efficace si nous passons d'abord du temps avec lui. Nous passons maintenant des guérisons aux cœurs endurcis. Et si nous revenons au 6 premiers versets, il est dit qu'ils observaient Jésus attentivement pour voir s'il guérirait le jour du sabbat afin de pouvoir l'accuser. Ils ne voulaient pas simplement avoir une discussion amicale. Le grec littéral dit « afin de pouvoir porter une accusation formelle devant un tribunal ». Ils cherchaient à le prendre en défaut pour voir s'il guérirait. Ils voulaient porter des accusations formelles devant un tribunal. Ils voulaient en finir avec Jésus et avec son ministère. Ce n'était pas une simple dispute sur certains points. Dans leur cœur, ils voulaient le détruire. Et ce n'était pas parce qu'ils se souciaient du sabbat. Ce n'était pas parce qu'ils se souciaient de la volonté de Dieu. L'accusé au sujet du sabbat était simplement la meilleure occasion qui se présentait à eux pour essayer de piéger Jésus. Ils ne se souciaient certainement pas de l'homme à la main paralysée. En fait, le grec nous indique que ce n'était pas une infirmité de naissance. Sa main était devenue paralysée ou atrophiée à cause d'une maladie ou d'un accident. Si nous regardons le récit de Matthieu, il est dit que tout cela s'est passé dans leur synagogue. Ils devaient connaître cet homme. Ils devaient connaître son histoire. Ils devaient savoir ce qui lui était arrivé. Ils savaient que son handicap avait limité ses possibilités dans cette société agraire. Et à cette époque, l'idée répandue était que si une telle chose arrivait, c'était à cause de votre péché ou même à cause des péchés de vos parents. Il avait dû supporter des murmures, des moqueries et l'exclusion. Et ces hommes le savaient, ils savaient tout de lui. Ont-ils pensé à quel point ce serait merveilleux s'il pouvait être guéri et à ce que cela signifierait pour lui et sa famille? Non, cela leur était égal. Même après sa guérison, cela leur était égal. Ils voulaient seulement accuser Jésus. Et de nouveau, au verset 3, il est dit que Jésus a dit à l'homme à la main paralysée, « Lève-toi, là, au milieu. » Puis il leur a dit, c'est-à-dire aux pharisiens, aux responsables religieux juifs, il leur a dit, « Est-il permis le jour du sabbat de faire du bien ou de faire du mal, de sauver une personne ou de la tuer ?» Mais ils gardèrent le silence. Alors il promena sur eux un regard de colère et peiné de l'endurcissement de leur cœur. Est-il permis le jour du sabbat de faire du bien ou de faire du mal ? Jésus allait faire du bien à cet homme. Eux allaient faire du mal à Jésus le jour du sabbat. Jésus allait communiquer la vie et guérir cet homme. Eux allaient être des agents de mort et ils complotaient déjà pour tuer Jésus. Et par ce qu'il a dit, tout a été mis en lumière. Cela leur a permis de regarder dans leur propre cœur, car ils savaient que ce qu'ils disaient était vrai. Leur cœur était rempli de mauvaises intentions. Ils ne se soucient pas de cet homme, ils ne se soucient pas vraiment du sabbat, et c'était une grâce de la part de Jésus de leur dire ces choses. Il leur donnait l'occasion de voir la méchanceté de leur propre cœur et de se repentir. Et l'ont-ils fait? Non. Ils ont gardé le silence. Ils n'avaient pas de réponse, alors ils sont restés obstinément sur leur position et n'ont pas dit un mot. Puis il est dit qu'il promena sur eux son regard. Et j'aime la Bible version The Message. Elle dit qu'il les regarda dans les yeux l'un après l'autre. Personne dans cette pièce n'a échappé à son regard. Pouvez-vous imaginer la puissance de ce regard? Le Fils de Dieu a regardé chacun dans les yeux. C'était un regard de colère, mêlé de tristesse. Colère devant leur obstination volontaire, et tristesse parce qu'ils ne voulaient pas le laisser les aider. Tristesse parce qu'ils savaient où l'endurcissement de leur cœur finirait par les conduire. En fait, la Bible amplifiée dit qu'il était irrité et affligé de l'endurcissement de leur cœur, ce qui rend bien l'idée originale, un processus d'endurcissement était en cours. Ils n'étaient pas encore arrivés au bout, mais ils étaient déjà bien engagés sur cette voie. Quel regard cela a dû être? Quand il les a regardés, ils connaissaient la vérité. Quand il les a regardés, ils ont su qu'il avait raison et qu'ils avaient tort. Ils savaient qu'ils étaient pécheurs et pourtant avec entêtement, dur comme la pierre. Ils sont restés sur leur position dans leur rébellion et leur péché. À nouveau, une grande foule est rassemblée et nous lisons à partir du verset 22 jusqu'au verset 30. Les spécialistes de la loi qui étaient descendus de Jérusalem disaient « Il a en lui Belzébul, c'est par le prince des démons qu'il chasse les démons. » Jésus les appela. J'aime cela. Ils disent qu'il est possédé par un démon. Jésus ne se laisse pas impressionner par eux. Il dit « Venez ici. » Et il va leur parler face à face. Jésus les appela et leur dit sous forme de parabole « Comment Satan peut-il chasser Satan ?» Si un royaume est confronté à des luttes internes, ce royaume ne peut pas subsister. Et si une famille est confrontée à des luttes internes, cette famille ne peut pas subsister. Si donc Satan se dresse contre lui-même, s'il est divisé, il ne peut pas subsister. C'en est fini de lui. Personne ne peut entrer dans la maison d'un homme fort et piller ses biens sans avoir d'abord attaché cet homme fort. Alors seulement il pillera sa maison. Je vous le dis en vérité, tous les péchés seront pardonnés aux hommes, ainsi que les blasphèmes qu'ils auront proférés. Mais celui qui blasphémera contre le Saint-Esprit n'obtiendra jamais de pardon. Il mérite une condamnation éternelle. Jésus parla de cette manière parce qu'il disait « Il a un esprit impur ». Jésus est déjà irrité et attristé par l'endurcissement de leur cœur, mais maintenant les choses ont progressé. Au début, ils ont refusé de répondre. Mais maintenant, ils l'accusent d'être de mèche avec le diable et affirment que les miracles qu'il accomplit viennent de la puissance de Satan. Jésus leur présente simplement et logiquement un argument. qui fait s'écrouler toutes leurs accusations. Et pourtant, ils ne changent toujours pas. Il leur donne alors cet avertissement sévère au sujet d'un péché pour lequel il n'y a pas de pardon, le blasphème contre le Saint-Esprit. Puis il est dit, parce qu'il disait, il a un esprit impur. En grec, c'est une forme verbale continue. Cela signifie parce qu'il disait et continuait à dire, il a un esprit impur. Ils avaient vu ces miracles. Ils avaient écouté ces paroles, mais ils continuaient à dire, même en sachant qu'ils avaient tort, ils continuaient à dire, c'est l'œuvre du diable. Tu viens du diable. Alors qu'ils savaient très bien que ce n'était pas vrai. En substance, Jésus leur disait, écoutez, vos cœurs s'endurcissent. Il existe un point de non-retour et vous êtes déjà dans la zone dangereuse. Ils ne croyaient pas eux-mêmes à leur propre théorie. Ils savaient que Jésus venait de Dieu, mais à cause de leur jalousie, de leur haine et de leur orgueil, ils continuaient à attribuer ses œuvres au diable, alors qu'ils connaissaient réellement la vérité. Parlons quelques minutes de ce péché impardonnable. Ce n'est pas une parole isolée prononcée sous le coup de la colère ou de la frustration. Un jour, un missionnaire revenu du champ missionnaire est venu me parler et m'a dit, « Pasteur, ai-je commis le péché impardonnable ?» Je lui ai dit, « De quoi parlez-vous » Il m'a répondu, « Eh bien, vous savez, j'ai été sur le terrain pendant plusieurs années. En discutant avec lui, j'ai compris qu'il n'avait peut-être pas cultivé les relations qu'il aurait dû cultiver pour obtenir le soutien dont il avait besoin. Et j'ai aussi compris qu'il y avait certaines choses qu'il n'avait pas vraiment saisies concernant la marche par la foi et non par la vue. Il m'a dit, « J'ai insulté Dieu à deux reprises. » Il a dit, « J'étais sur le champ missionnaire, nous n'avions pas de soutien, les choses allaient mal, et j'ai commencé à jurer contre Dieu. J'ai dit, « Mais bip, qu'est-ce que tu fiches? Quel genre de bip de Dieu es-tu donc? Je donne ma vie pour toi et tu me fais ça, bip, de bip, je te déteste. » Il a dit, « J'ai fait cela deux fois. » Il m'a demandé, « Ai-je commis le péché impardonnable ?» Il a ajouté, « J'ai maudit Dieu et je lui ai dit que je le détestais. » Je lui ai dit, « Écoutez, prenez un enfant de 3 ans qui fait une crise et dit à son père, « Je te déteste. » Le père ne répond pas, « D'accord, tu ne fais plus partie de la famille. » Je lui ai dit, « Non, vous n'avez pas commis le péché impardonnable. Et le simple fait que vous soyez préoccupé par votre âme me montre que vous ne l'avez pas commis. Ce n'est pas quelque chose que quelqu'un fait dans un accès de frustration ou de colère. C'est plutôt un rejet délibéré et répété de l'œuvre de conviction du Saint-Esprit. Et cela n'arrive qu'après que le cœur est devenu si insensible qu'il ne s'en soucie plus et n'est plus touché par la vérité. Vous savez, Mithridate était appelé le roi aux 1000 poisons. Il était roi du Pont, une vaste région de l'actuelle Turquie. Son père avait été empoisonné. Lors d'un grand banquet qu'il donnait, il a été empoisonné, à son propre banquet. Certains historiens pensent que c'est sa femme qui l'a fait. Mithridate est alors devenu terrifié à l'idée d'être empoisonné. Il a donc étudié toute sa vie tous les poisons du monde et a commencé à ingérer des doses non mortelles de nombreux poisons différents afin de développer une immunité. Il en prenait régulièrement au point que les gens ont fini par dire qu'il ne mourrait jamais empoisonné. Il était absolument immunisé contre tous les poisons. Eh bien, c'est un peu comme les pharisiens. Ils deviennent immunisés contre la vérité. Ils deviennent immunisés contre la puissance de conviction du Saint-Esprit parce qu'ils ont rejeté et encore rejeté. Or, la mission principale du Saint-Esprit est de glorifier le Fils. Jésus a dit dans l'évangile de Jean que lorsque le Saint-Esprit viendrait, il viendrait convaincre le monde en ce qui concerne le péché, démontrer la vérité et convaincre les hommes de leur besoin de mettre leur confiance en Jésus. Et l'Esprit avait démontré la puissance du Seigneur devant ses responsables religieux par toutes les guérisons qui avaient eu lieu. Ils l'avaient vu se produire sous leurs yeux. Le Saint-Esprit les avait convaincus par les paroles que le Seigneur leur avait adressées. La vérité était connue dans leur propre conscience, et pourtant, ils persistaient à dire que Jésus était de mèche avec le diable, et ils ne le faisaient pas par ignorance. Voici maintenant quelques manifestations d'un cœur endurci. Dans Actes chapitre 7, Étienne se trouve devant les responsables juifs et devant le peuple juif. Ce sont les mêmes qui venaient de faire crucifier Jésus, de le condamner, et ils sont sur le point de lapider Étienne. Il dit ceci en Actes 7, 51. « Homme réfractaire, incirconcis de cœur et d'oreille, vous vous opposez toujours au Saint-Esprit. » Ils résistaient au Saint-Esprit. Les pharisiens avaient dissimulé leur avidité sous les habits du zèle pour Dieu et Jésus nuisait à leurs affaires. C'est pour cela qu'ils l'ont tué. Ils connaissaient la vérité, mais ils refusaient de la reconnaître. Puis nous lisons dans Hébreux 10, verset 29, « Quelle peine bien plus sévère méritera-t-il donc, à votre avis, celui qui aura foulé aux pieds le Fils de Dieu, qui aura jugé sans valeur le sang de l'Alliance, grâce auquel il a été déclaré saint et aura insulté l'Esprit de la grâce ?» On peut résister au Saint-Esprit, on peut insulter le Saint-Esprit. Supposons qu'un homme soit tombé amoureux d'une jeune femme. Mais elle a de graves problèmes aux reins et a besoin d'une greffe, sinon elle ne vivra pas. Il s'avère qu'il est compatible. Il lui dit « Écoute, je vais te donner l'un de mes reins ». Ils vont donc jusqu'au bout de la démarche. Elle n'a pas d'assurance, alors il vend sa maison pour payer son opération. L'opération réussit. Après leur rétablissement à tous les deux, il lui demande « Veux-tu m'épouser ?» Elle répond « Quoi ?»« Tu plaisantes, pauvre minable. Je ne me contenterai jamais de quelqu'un comme toi. » Elle ne l'a pas seulement rejeté, elle l'a insulté. Dieu dit « J'ai donné mon Fils pour vous. J'ai vidé les trésors du ciel pour vous et je l'ai laissé mourir. » Il est ressuscité, mais il portera toujours les cicatrices de votre rédemption sur ses mains et son côté, sur son front et sur son dos. Et vous dites, cela ne m'intéresse pas? Oui, je vais trouver un meilleur sauveur. Je vais essayer de m'en sortir par moi-même. Quelle insulte à l'esprit de la grâce! Puis, ici, dans Marc 3, Jésus parle du blasphème contre le Saint-Esprit, qui se produit lorsqu'une personne a dépassé le point de non-retour. Voici ce qu'il faut retenir. Si vous êtes le moindrement préoccupé par votre âme, vous n'avez pas commis ce péché. Si vous avez la moindre préoccupation, un cœur endurci à ce point ne ressent plus aucune conviction. La vérité ne vous touche plus. Et si vous voulez garder un cœur tendre, laissez-moi vous donner trois choses. Premièrement, restez proche de Jésus. Deuxièmement, soyez prompt à vous repentir lorsque vous faites le mal. Troisièmement, soyez prompt à pardonner lorsque vous avez été lésé. Si vous faites ces trois choses, tout ira bien. Restez proche de Jésus. Soyez prompt à vous repentir lorsque vous faites le mal. Soyez prompt à pardonner lorsque vous avez été lésé. Cela gardera votre cœur tendre. Vous savez, quelqu'un m'a demandé un jour, « Bayless, comment seras-tu quand tu seras vieux ?» Eh bien, je ne suis pas encore vieux, j'y arriverai un jour, mais je n'y suis pas encore. Et j'ai répondu, « Tu sais quoi, je vais réfléchir sur ce point avant de te répondre. » J'y ai réfléchi pendant quelques jours, puis j'ai eu une réponse. Je suis revenu et j'ai dit, « Écoute, il y a trois choses. Premièrement, je serai rempli de foi. Deuxièmement, j'aurai le cœur tendre. Et troisièmement, je serai espiègle. » Ce dernier point me vient naturellement, les deux autres demandent plus de travail, mais... Plus nous marchons avec Jésus, plus notre cœur devrait devenir tendre. J'ai le privilège de connaître quelques personnes âgées. Maintenant, j'ai plus de 70 ans, je suis encore jeune, mais je connais des personnes âgées qui ont le cœur aussi tendre que vous pourriez l'espérer. La vie nous réserve à tous des moments difficiles. Nous sommes tous trahis, nous sommes tous déçus. La vie est dure, et si nous n'y prenons pas garde, notre cœur peut s'endurcir selon la manière dont nous réagissons à certaines choses difficiles, à certaines injustices qui nous arrivent. Il faut travailler à garder un cœur tendre. Et si vous m'écoutez en ce moment, il y a de l'espoir pour vous. Si votre cœur s'est endurci, si vous avez gardé des griefs, lâchez ces choses. avoir un cœur dur empêchera Dieu d'agir dans votre vie. Cela empêchera la joie d'entrer dans votre vie. Repentez-vous et demandez à Dieu de vous aider, et il vous aidera à avoir un cœur tendre.

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La paix du Seigneur à tout le monde. Sur cette chaîne, nous parlons souvent des héros de la foi, des généraux de Dieu, de leur ministère, de leur théologie, des miracles qu'ils ont opérés par l'onction, des grandes croisades qui ont marqué des nations. Mais aujourd'hui, nous allons regarder là où les projecteurs n'étaient pas toujours braqués. Parce que derrière plusieurs de ces grands hommes de Dieu, il y avait une femme, une épouse, une alliance silencieuse, un foyer qui portait le poids de l'appel. Certains ont réussi leur ministère et leur mariage, d'autres ont connu une onction publique puissante, mais un échec douloureux dans leur vie de couple. Et ces histoires ne sont pas là pour juger, elles sont là pour nous enseigner. Dans cette vidéo, nous allons entrer dans les coulisses de la vie de couple de plusieurs généraux de Dieu. Nous verrons leurs âges au moment du mariage, les réalités qu'ils ont traversées ensemble, les pressions, les sacrifices, les victoires et parfois les blessures. Et surtout, les leçons cruciales pour notre génération. Parce qu'un grand ministère peut impacter des foules, mais un mariage solide peut impacter l'éternité d'une famille. Particulièrement, si tu fais partie de la nouvelle génération appelée à servir Dieu, cette vidéo n'est pas juste une histoire, c'est un miroir, un avertissement et une source d'inspiration. Alors installe-toi et entrons ensemble dans l'histoire des mariages derrière les réveils. Smith and Pauli Wigglesworth, la femme qui a formé un général de la foi. Avant les foules, avant les miracles, avant que le monde ne l'appelle l'apôtre de la foi, il y avait une femme. Son nom était Mary Jane, mais tout le monde l'appelait Pauli. Quand Pauli épouse Smith Wigglesworth le 4 décembre 1882, elle a 22 ans, il en a 23. Smith était plombier, travailleur, courageux, mais il porte une lourde limite. Il ne sait ni lire, ni écrire. Pauli, elle, est différente. Elle aime profondément la parole de Dieu, elle est active dans l'armée du salut, elle prêche déjà avec assurance. Et au lieu de mépriser les faiblesses de son mari, elle décide de construire sa destinée. Chaque jour, avec patience, Pauli s'assoit avec Smith. Le manuel scolaire, la Bible. Lettre après lettre, mot après mot, elle lui apprend à lire dans le livre qui allait façonner son appel. Imagine la scène, le futur évangéliste mondial assis à la table, apprenant à lire les Écritures grâce à sa femme. Sans Pauli, Smith serait peut-être resté un bon ouvrier. Avec Pauli, il devient un homme de la parole. Smith n'était pas naturellement doux, son tempérament était dur, direct, brut. Mais Pauli possédait quelque chose de plus fort que le caractère. La constance spirituelle. Elle priait, elle jeûnait, elle cherchait Dieu avec sérieux. Smith dira plus tard, « Tout ce que je suis, je le dois à Pauli. Elle a déversé sa justice en moi. Pauli a poli son caractère, canalisé son zèle, poussé son cœur vers une consécration plus profonde. Quand sa foi vacillait, la sienne restait ferme. Pauli n'était pas la femme d'eux. Elle était ministre, elle aussi. Elle prêchait avec clarté, elle touchait les cœurs. Smith décrivait leur collaboration ainsi. Son travail était de jeter le filet, le mien était de remonter le poisson. Elle évangélisait, il affermissait. Elle semait, il consolidait. Il formait une équipe spirituelle, pas une hiérarchie. En 1913, Pauli tombe gravement malade et meurt. Smith est dévasté, l'homme de foi est brisé. Dans un acte de foi désespéré, il prie avec une intensité bouleversante. Et selon son témoignage, Pauli revient à la vie quelques instants. Mais ses paroles ne sont pas pour rester, elles sont pour le libérer. Elle lui fait comprendre que le Seigneur l'appelle et qu'il doit la laisser partir. Ce jour-là, Smith apprend la leçon la plus difficile de la foi, la reddition à la volonté de Dieu. Après sa mort, son ministère entre dans une dimension mondiale.
comme si l'héritage spirituel de Pauli continuait de pousser derrière le voile. Voici quelques leçons à tirer de ce couple. Une épouse peut discerner une destinée avant son mari. L'éducation spirituelle dans le foyer peut changer le monde. Le vrai partenariat ministériel est une alliance, pas une compétition. La force d'un homme de Dieu repose souvent sur une intercession invisible. Aimer quelqu'un appelé par Dieu, c'est parfois accepter de le préparer pour un monde que l'on ne verra pas. Smith Wigglesworth a secoué des nations par la foi, mais c'est Pauli qui a d'abord secoué son cœur. Et parfois, le plus grand miracle, ce n'est pas la guérison d'une foule, mais la transformation d'un seul homme par l'amour fidèle d'une épouse consacrée. Voici ce que l'historien Leakey dit de Wesley. Si la valeur des hommes peut être mesurée par l'œuvre qu'ils ont accomplie, John Wesley ne saurait être considéré autrement que comme la plus grande figure qui est parue dans l'histoire religieuse du monde depuis les jours de la Réformation. Le pasteur Kayat de la Revue chrétienne déclare « La figure de Wesley est une des plus belles et peut-être la plus belle qui ait surgi dans le monde chrétien depuis les temps de la Réforme. C'est une âme toute pénétrée du feu sacré et qui demande, sous une impulsion divine, à faire partager à un plus grand nombre possible de ses semblables le bonheur dont elle vit. Intelligence supérieure et bien nourrie, des meilleures productions de l'esprit humain, il met toutes ses acquisitions au service de son céleste maître et ne les emploie que pour lui gagner une multitude de disciples. Son dévouement est sans limite. Je ne vois personne dans l'Église des trois derniers siècles qui ont déployé dans un laps de temps aussi long et avec une ardeur qui ne s'est jamais ralentie une si merveilleuse activité. Et bien que l'Église qu'il a fondée soit restée dans une couche peu élevée de la société, néanmoins, le contre-coup de son œuvre s'est fait sentir sur la nation tout entière. Clergé anglican ou dissident, prélat, pasteur et suffragant, tous en ont éprouvé les effets. Il les a forcés à devenir plus pieux, plus moraux, plus zélés, et par eux, une nouvelle sève a circulé dans le corps national tout entier. C'est ce que rapportent les historiens de l'Église à propos de John Wesley. Il a enflammé des nations, des milliers se sont convertis sous sa prédication, le réveil méthodiste a transformé l'Angleterre. Mais derrière l'homme de feu se cachait un foyer en ruine. Nous sommes en 1751. John Wesley a 47 ans. Mary Vasey, appelée Molly, en a 41. Le mariage est rapide, très rapide. 8 jours entre la demande et l'union. Peu de préparation, peu de connaissances mutuelles, beaucoup d'attentes et très peu de bases solides. Alors ce qui devait être un refuge deviendra un champ de bataille. John Wesley n'était pas un pasteur local. Il était un homme de route, un homme de mission. Des milliers de kilomètres parcourus à cheval, des prédications chaque jour, des réveils qui éclataient partout. Et à la maison, un vide. Wesley croyait sincèrement que le mariage ne devait jamais ralentir le ministère. Il affirmait clairement « Mes voyages passent en premier ». Pour lui, c'était une question de priorité divine. Pour Molly, c'était un abandon. Seule, négligée, Mary commence à nourrir des soupçons. Wesley entretenait une correspondance abondante avec des femmes qu'il appelait ses sœurs spirituelles, des lettres pastorales, spirituelles, personnelles. Mais sans transparence suffisante, sans parole rassurante, le cœur de Molly s'embrase de jalousie. Elle fouille ses papiers, lit ses lettres privées, cherche des preuves d'infidélité. La confiance est brisée, la paix disparaît. Leur relation devient
orageuse, dispute, accusation, colère. Des récits rapportent que Molly, dans ses crises, aurait parfois tiré son mari par les cheveux. Elle le critiquait publiquement. L'humiliation remplaçait l'intimité. Ce mariage, censé être une alliance, devient une guerre. Finalement, après plusieurs séparations, Molly quitte définitivement Wesley en 1771. La réponse de Wesley dans son journal est froide, presque détachée. Je ne l'ai pas abandonnée. Je ne l'ai pas renvoyée. Je ne la rappellerai pas. Une phrase qui sonne comme une épitaphe sur leur union. John Wesley était un très, très, très grand homme de Dieu, le modèle de beaucoup de ministres. Mais ce couple n'était pas un modèle à imiter, mais un avertissement à écouter. Le ministère n'est pas une excuse. Servir Dieu ne donne pas le droit de négliger son conjoint. Le succès spirituel public ne compense jamais un échec privé. L'absence prolongée détruit l'intimité. Un mariage ne peut survivre sans présence émotionnelle et physique. La distance crée un vide et le vide se remplit de soupçons. La transparence protège le foyer. Des relations spirituelles proches avec d'autres femmes, sans rassurer son épouse, ont alimenté l'insécurité. La sagesse demande de protéger le cœur de son conjoint. Ne pas se précipiter dans le mariage. 8 jours entre la demande et le mariage, pas de fondation profonde, peu de connaissances, un amour sans compréhension solide peut s'effondrer sous la pression. John Wesley a laissé un héritage immense dans l'Église, mais son mariage nous rappelle une vérité douloureuse. On peut gagner des foules et perdre son foyer, et aucun réveil public ne remplace la paix d'une alliance préservée. George and Mary Mueller, la foi à genoux, ensemble. Tous les grands hommes de foi n'ont pas eu des foyers paisibles, mais George Mueller, lui, a marché avec une épouse qui partageait le même feu, la même vision, le même abandon à Dieu. Nous sommes le 7 octobre 1830. George Mueller a 25 ans, Mary Groves a 33 ans. 8 années de différence. Mais ce n'est pas l'âge qui unit leur cœur, c'est la foi. Mueller ne cherche pas une femme pour le confort ou la sécurité. Il cherche une compagne prête à vivre sans garantie humaine, mais avec une confiance totale en Dieu. Mary dit oui à cette vie en connaissance de cause. Ils marcheront ensemble pendant 39 ans jusqu'au décès de Mary en 1870.

cela, au lieu de se retourner contre son mari, elle se tourne avec lui vers le ciel. Quand les placards sont vides, Georges et Marie s'agenouillent côte à côte, main dans la main, deux voix, une fois. Ils prient et l'aide arrive souvent au dernier moment. Un don inattendu, de la nourriture livrée, une provision qui dépasse leurs attentes. Müller racontera qu'ils pleuraient parfois de joie ensemble, non à cause de l'argent, mais parce qu'ils voyaient Dieu répondre en direct. La pression n'a pas brisé leur union, elle l'a rendue indestructible. Mary a accepté une vie sans salaire fixe, sans sécurité matérielle, sans promesse de confort. Elle a choisi de donner tout ce qu'ils avaient pour les orphelins, vivant dans une dépendance quotidienne à Dieu. Elle ne suivait pas simplement son mari, elle partageait la même révélation. Voici les leçons à tirer. L'unité de vision est plus forte que la sécurité financière. Leur paix ne venait pas de l'abondance, mais d'un but commun. La prière en couple transforme la pression en témoignage. Ils n'ont pas laissé le manque créer des conflits. Ils ont laissé le manque les pousser à genoux. Le choix du conjoint détermine la profondeur de la destinée. Müller enseignait de choisir un partenaire pour sa piété et sa compatibilité spirituelle, pas pour l'apparence ou l'intérêt personnel. Les Müller nous montrent que la foi n'est pas seulement une conviction personnelle, elle peut devenir une culture de couple. Et quand deux cœurs décident de dépendre totalement de Dieu, même les jours sans pain deviennent des chapitres de miracles.

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Philippiens chapitre 2. Le Christ s'est fait serviteur. Le Christ vous rend plus fort. Son amour vous donne du courage et son esprit vous unit. Vous êtes plein de tendresse et de pitié les uns pour les autres. C'est vrai. Eh bien, remplissez-moi de joie en vous mettant d'accord. Ayez un même amour, un même cœur, une même pensée. Ne faites rien pour passer devant les autres ou pour que les autres vous admirent. Cela ne vaut rien. Au contraire, soyez simple et pensez que les autres sont meilleurs que vous. Ne cherchez pas votre intérêt à vous, mais cherchez l'intérêt des autres. Entre vous, conduisez-vous comme des gens unis au Christ Jésus. Lui, il est l'égal de Dieu, parce qu'il est Dieu depuis toujours. Pourtant, cette égalité, il n'a pas cherché à la garder à tout prix pour lui. Mais tout ce qu'il avait, il l'a laissé. Il s'est fait serviteur. Il est devenu comme les hommes. Et tous voyaient que c'était bien un homme. Il s'est fait plus petit encore. Il a obéi jusqu'à la mort et il est mort sur une croix. C'est pourquoi Dieu l'a placé très haut et il lui a donné le nom qui est au-dessus de tous les autres noms. Alors, tous ceux qui sont dans le ciel, sur la terre et chez les morts tomberont à genoux quand ils entendront le nom de Jésus. Et tous reconnaîtront ceci. Jésus-Christ est le Seigneur, pour la gloire de Dieu le Père. La responsabilité des chrétiens dans le monde. C'est pourquoi, amis très chers, obéissez à Dieu comme vous l'avez toujours fait. Obéissez-lui non seulement quand je suis là, mais encore plus maintenant que je suis absent. Avec un grand respect pour Dieu, et en tremblant, travaillez pour être sauvés. Dieu travaille en vous, et il vous rend capable de vouloir et de faire les actions qui lui plaisent. Faites tout sans vous plaindre et sans discuter. Ainsi vous serez innocents. On n'aura rien à vous reprocher. Vous serez des enfants de Dieu sans défaut, au milieu de gens malhonnêtes et mauvais. Parmi ces gens-là, vous brillez comme des lumières dans le monde, parce que vous apportez la parole de vie. Le jour où le Christ viendra, je pourrai être fier de vous. Et on le verra bien. Je n'aurai pas travaillé pour rien. Je ne me serai pas fatigué pour rien. Mon sang, c'est-à-dire ma vie, sera peut-être ajouté comme une offrande au sacrifice que votre foi présente à Dieu. Pourtant, cela me rend heureux et je me réjouis avec vous tous. Vous aussi, soyez heureux et réjouissez-vous avec moi. Paul envoie Timothée et Épaphrodite aux chrétiens de Philippe. Le Seigneur Jésus me fait espérer que je pourrai bientôt vous envoyer Timothée. Ainsi, j'aurai des nouvelles de vous et elles me donneront du courage. En effet, à part Timothée, personne ne porte les mêmes soucis que moi. Personne ne s'occupe vraiment de vous. Tous cherchent leur intérêt et non celui de Jésus-Christ. Mais vous le savez, Timothée a montré ce qu'il valait. Il a travaillé avec moi au service de la bonne nouvelle, comme un fils auprès de son père. Donc, c'est lui que j'espère vous envoyer dès que je verrai clair dans ma situation. Et le Seigneur me rend sûr d'une chose. Je vais bientôt venir chez vous, moi aussi. Pourtant, je pense qu'il faut vous renvoyer Épaphrodite. C'est mon frère. Il travaille et combat avec moi. Et vous l'avez envoyé pour me servir quand j'en avais besoin. Il désire beaucoup vous revoir tous et il est inquiet parce que vous avez appris sa maladie. Oui, il a été malade et bien près de mourir. Mais Dieu a eu pitié de lui, et pas seulement de lui, mais de moi aussi. Alors, il m'a évité une tristesse encore plus grande. C'est pourquoi je me dépêche de vous le renvoyer. Ainsi, quand vous le verrez, vous serez de nouveau dans la joie. Et moi, je serai moins triste. Recevez-le avec grande joie comme un frère chrétien. Respectez beaucoup les gens comme lui, parce qu'il a vu la mort de près en travaillant pour le Christ. Il a risqué sa vie pour me rendre service quand vous ne pouviez pas le faire vous-même.

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1: La météo pour ce lundi 28 septembre, le temps change enfin sur la France avec des chances de pluie ou d'averse pour une large moitié ouest du pays. Des orages pourraient même circuler du sud-ouest aux régions du centre. Les régions situées entre le Grand Est, les Alpes, PACA et la Corse resteront à l'écart des précipitations. Les températures pour ce lundi matin, 13 degrés pour

sénatorial, le parti forme un groupe parlementaire au Sénat pour la première fois. Il perturbe la domination historique de la droite, un succès significatif en pleine campagne présidentielle. Des sénatoriales qui ont également été marquées par la victoire d'un élu insoumis. À Lourdes hier, le pape Léon XIV a rencontré en privé 7 victimes de violences sexuelles dans l'église. Durant cet échange, il a reconnu le caractère systémique de ces faits et par son écoute a démontré une prise de conscience majeure selon le récit des victimes qui ont exprimé leur satisfaction. La grève organisée dans la fonction publique, la SNCF assure que le trafic sera normal sur les liaisons TGV et Intercités, quasi normal sur les TER et les Transiliens. La RATP promet aussi des conditions normales sur les réseaux métro et RER. Francilien, des prévisions ligne par ligne seront détaillées aujourd'hui. Avec l'arrivée de l'automne, le Covid-19 fait son retour dans les cabinets médicaux. Les consultations sont en nette progression avec une hausse de 76% en une semaine. Alors que la campagne de vaccination doit débuter à la mi-octobre, les médecins appellent à la vigilance, notamment pour les personnes fragiles. L'homme qui avait été interpellé vendredi après 5 jours de cavale suite à la découverte du corps de sa compagne dans le Cher a été mis en examen hier. Pour homicide sur conjoint, le casier judiciaire de Willy Baron, 32 ans, porte mention de 9 condamnations, dont 3 pour des violences conjugales. Entre juin et septembre 2026, il purgeait une peine de prison dont la fin s'est effectuée sous bracelet électronique chez la victime jusqu'au 7 septembre. C'est la fin de ce flash, une très bonne journée à toutes et à tous. Bonjour, rugby Toulouse a aisément pris le meilleur sur Montpellier hier soir à l'occasion de l'affiche de clôture de la 4e journée de Top 14. Les Toulousains se sont imposés 40-18 et prennent la tête du classement. Cyclisme, habitué au rôle d'équipier de Tadej Pogacar, l'américain Brandon McNulty s'est surpris lui-même en devenant champion du monde sur route à Montréal au Canada après avoir piégé tous les favoris hier au terme d'un raid solitaire de 32 km. Le français Paul Sexas à bout de force a terminé 15e. Basket, Tony Parker n'a pas manqué ses débuts sur le banc en Batclic Elite. Après le succès sur le Maccabi Tel Aviv en Euroleague, l'ASVEL est allé chercher hier soir une victoire 85-97 à Cholet à l'occasion de l'affiche de clôture de la première journée. Par ailleurs, pour sa première sortie de la saison en Batclic Elite, Paris est allé chercher une victoire sur le parquet de Nancy 73-78. Handball, en clôture de la 4e journée de Star League, Nantes s'est incliné face à Toulouse 29-30, un résultat qui n'est pas sans conséquence au niveau du classement. Nantes qui laisse partir le PSG victorieux à Limoges samedi, qui se retrouve seul leader dès la conclusion de la 4e journée. Tennis, après le succès de Flavio Coboli et Jakub Mancic contre Alex de Minaur et Taylor Fritz, Alexander Zverev a pris la mesure de l'Irlander Teen hier pour offrir à l'Europe l'édition 2026 de la Lever Cup. Le trophée revient donc sur le vieux continent un an après le succès de l'équipe Monde à San Francisco. L'O2 Arena de Londres a vu hier les protégés de Yannick Noah avoir le dernier mot. C'est la fin de ce flash sport, une très bonne journée à notre écoute.

Bonjour et bienvenue sur la radio RFE, je suis Mylène et j'espère que vous allez bien, j'espère que vous avez eu une très bonne semaine. Merci d'être fidèle à la radio RFE, aujourd'hui je viens à vous avec un nouveau message. C'est vrai que la dernière fois j'avais parlé du mandat de la domination et je devais un petit peu continuer dans ce sens, mais j'ai décidé de vous parler d'un autre message aujourd'hui. Nous allons parler des trois critères bibliques très importants à connaître par rapport à la fausse doctrine. Vous savez, la Bible parle des faux docteurs, des faux pasteurs, de la fausse doctrine. Et parce que nous sommes à la fin des temps, et l'un des signes qui nous montre qu'on est à la fin des temps, c'est que le niveau de tromperie et de séduction s'accroît énormément. Il y a une recrudescence de séduction, que ce soit dans le monde, que ce soit dans l'Église, que ce soit dans le monde politique, dans le monde des affaires. Je crois que les gens sont séduits, sont trompés par différentes choses. Mais moi, j'aimerais principalement aujourd'hui m'adresser à vous et vous parler de la doctrine biblique et celle qui ne l'est pas. Vous savez, il y a des doctrines dans le corps de Christ qui circulent, qui ne viennent pas de Dieu. Et en tant que chrétien mature, une chose que nous devons commencer à faire, c'est vraiment à avoir du discernement. Et je vous ai dit que le discernement, il vient en priant, en lisant la parole de Dieu, en demandant à Dieu de nous donner sa sagesse, c'est quelque chose d'important. Discerner quoi ? Ben, discerner ce qui vient de Dieu et ce qui ne vient pas de Dieu. Il y a aussi un autre point très très très important par rapport à la fausse doctrine, à l'hérésie, c'est qu'un chrétien qui ne lit pas sa Bible, qui ne connaît pas la parole de Dieu, est potentiellement une personne qui va être séduite. Parce que les Écritures, la parole de Dieu n'est pas en nous, la parole de Dieu, nous ne connaissons pas la vérité, eh bien, nous pouvons facilement nous laisser séduire. Qu'est-ce que la Bible dit à propos des chrétiens de Bérée ? La Bible dit que lorsque Paul leur apportait l'Évangile, ces personnes allaient et vérifiaient les dires de Paul. Et c'est toujours notre responsabilité, la responsabilité d'un chrétien, de prendre les Écritures et d'examiner ce qu'on lui propose. Ça ne veut pas dire qu'il faut remettre en question tout le message de l'Évangile, ce que les pasteurs ou les prédicateurs prêchent, parce que souvent ils le font avec comme appui la parole de Dieu, des versets bibliques. Mais parfois il y a des doctrines qui sont très très subtiles et qui vont à l'encontre du message de l'Évangile. Vous savez, le message de l'Évangile, c'est ce qui va transformer nos vies. Jésus est venu annoncer le royaume de Dieu. Il n'est pas venu annoncer sa propre doctrine, mais il est venu annoncer la doctrine du Père. Et mes amis, si notre doctrine, elle n'est pas alignée avec les Écritures, nous pouvons facilement tomber dans l'hérésie, embrasser une mauvaise doctrine, une fausse doctrine, et de ce fait, spirituellement, nous mettre en danger. Vous savez, ce monde regorge de fausses doctrines. Lorsque vous dites à quelqu'un, eh bien, je crois en Dieu, les gens pensent qu'on a tous le même Dieu, et puis lorsque vous commencez à leur parler de Jésus-Christ, de son œuvre, tout à coup, oh non, non, moi, la religion, je n'en veux pas. Vous savez, Jésus, il est le point central de notre vie, de notre salut. Sans Jésus-Christ, il n'y a pas de vie éternelle, il n'y a pas de salut. Et l'une des premières doctrines dont j'aimerais parler, pour éviter de tomber dans l'hérésie, de tomber dans les fausses doctrines, dans l'erreur et de s'égarer, c'est important d'avoir du discernement, de connaître les Écritures. L'une des premières doctrines, qui peut être une doctrine dangereuse, c'est quand une doctrine change l'Évangile. La première alerte lorsqu'un enseignant modifie le message du salut, c'est lorsqu'il commence à parler du salut en dehors de Jésus-Christ. Qu'est-ce que dit Galates 1, 8 ? Quand nous-mêmes, un ange du ciel nous annoncerait un autre évangile, qu'il soit anathème. Vous savez, l'évangile biblique est clair, c'est l'évangile par la grâce, par la foi, en Jésus-Christ. Et parfois, les gens enseignent autre chose. Ils vont enseigner que, vous savez, tant qu'on fait de bonnes œuvres, on est sauvé. Tant qu'on ne fait de mal à personne, on est sauvé. Tant qu'on fait tel nombre de prières, on est sauvé. Et l'homme aime se raccrocher à ses œuvres. Et je me rappelle, il y a une époque, pendant 3 ans, j'ai fait l'évangélisation avec le pasteur Josette, on faisait du porte-à-porte. Et j'ai rencontré un grand nombre de personnes qui me disaient, moi je suis une bonne personne, je ne fais pas du mal à mon prochain, donc je suis sauvé. Oui, certainement, j'irai au ciel, je fais de bonnes œuvres. Et d'autres disaient, mais bien sûr, moi je vais brûler des cierges. Et l'autre disait, mais bien sûr, on ne sait pas qui ira au ciel. Tout ce que je sais, c'est que je fais des bonnes œuvres en espérant aller au ciel. Mais ce n'est pas ce que dit la Bible. La Bible déclare que Jésus est le chemin, la vérité et la vie. Et il dit, nul ne vient au Père que par moi. À partir du moment où vous avez une doctrine
qui vous détourne du salut en Jésus-Christ, une doctrine qui change l'évangile. Mes amis, vous êtes face à une doctrine dangereuse, à une fausse doctrine, à une hérésie. Tout évangile qui est prêché, tout évangile qui est apporté et qui exclut Jésus comme le seul sauveur, comme la porte, n'est pas un évangile éclairé, n'est pas un évangile qui vient de Dieu. Souvent, les gens prêchent les œuvres. Souvent, les gens prêchent, vous savez, la contrition. Alors, je ne veux pas attaquer des religions, je ne suis pas là pour attaquer les musulmans, les catholiques, etc., ou d'autres formes de religion. Mais tout ce qui tourne autour de l'homme, tout ce qui se rapporte à l'homme, les gens, dans certaines religions, certaines dénominations, pensent qu'ils sont sauvés parce qu'ils vont donner une certaine somme d'argent. C'est ce que faisait le clergé à l'époque. Il prenait les évangiles, il les cachait la parole de Dieu et ne laissait pas les gens lire la parole de Dieu. D'ailleurs, la plupart des gens ne savaient pas lire, les paysans ne savaient pas lire. Alors les gens qui étaient responsables, les évêques, etc., lisaient la parole de Dieu, mais ils la falsifiaient. Et ils annonçaient des doctrines qui disaient que les gens qui donnaient de l'argent seraient sauvés. Plus vous donnez de l'argent, plus vous achetez une place au ciel, si je peux dire. Et puis si vous n'avez pas d'argent, eh bien vous mourrez dans vos péchés. Ce n'est pas ce que la Bible dit. Et vous savez, cette tendance, elle est encore là aujourd'hui. Certaines religions vous disent que pour être sauvé, vous devez donner. Vous allez allumer un cierge, vous allez mettre quelques pièces dans un tronc, vous allez faire des offrandes énormes et vous allez penser que vous allez avoir le droit d'entrer au ciel. Seul Jésus-Christ nous donne la possibilité d'être sauvé. Il est le seul qui est mort et ressuscité pour nos péchés. Il n'y a pas d'autre évangile. Comme dit Galates 1:8, si quelqu'un vous amène un autre évangile, qu'il soit anathème, qu'il soit maudit. La Bible dit que Jésus est le chemin, la vérité et la vie. C'est une doctrine fondamentale, essentielle, basique à notre salut. Nous sommes sauvés par la grâce, par la foi en Jésus-Christ. La grâce veut dire qu'on n'a rien eu à payer, que Dieu nous a donné ce que nous ne méritions pas. Il n'y a rien eu à faire. Ensuite, par la foi, il a fallu croire. Confesser, la Bible dit, si tu confesses de ta bouche le Seigneur Jésus-Christ, tu seras sauvé. Et c'est par la foi que nous prions et que nous confessons que Jésus-Christ est le Seigneur et que nous voulons de lui dans nos cœurs. Et la Bible dit que nous sommes sauvés en Jésus-Christ. Le salut vient de Christ. Et vous savez, il y a des gens qui disent que non, Jésus n'est pas mort à la croix. C'était un bon prophète, c'était quelqu'un de débonnaire. Nous croyons en lui, il était bon, généreux, etc. Mais il n'est pas le Fils de Dieu. Vous savez, si vous croyez que Jésus n'est pas le Fils de Dieu, vous ne serez jamais sauvé, puisque le salut est basé sur le fait que Dieu a envoyé son Fils unique afin que quiconque croit en lui ait la vie éternelle. Si vous voulez vivre éternellement, si un jour vous voulez espérer de vous tenir dans la présence de Dieu éternellement, Jésus-Christ est le seul chemin vers le Père, c'est ce que dit les Écritures. Et toute doctrine qui vous détourne de cette vérité est une hérésie dangereuse. Vous savez, les trois points que je vais vous donner sur ces critères bibliques pour reconnaître une hérésie, une fausse doctrine, ce sont des points très très simples. Mais pourtant, ils sont développés, utilisés par tellement de religions parce que les gens ont l'impression qu'ils doivent acheter leur salut, acheter avec des bonnes œuvres, acheter avec des finances, acheter avec un titre, alors que la Bible dit que le salut, il est gratuit, il est donné par grâce, nous ne le méritons pas. Mais Dieu nous a tellement aimés qu'il a donné son Fils unique. Et c'est de cette façon que l'on est sauvé. Et nous recevons ce don, cette grâce, ce cadeau qui nous vient de Dieu par la foi. C'est par la foi, c'est en croyant, si vous croyez en Christ, qu'il est le sauveur de ce monde, qu'il n'a jamais péché, qu'il a porté nos péchés à la croix, eh bien c'est par la foi que vous êtes sauvés. En Jésus-Christ, il n'y a de salut en aucun autre. Ce n'est pas moi qui le dis, c'est la parole de Dieu et c'est la vérité. Ensuite, deuxième critère qui va nous éloigner de la doctrine biblique, hein, qui va nous faire entrer dans l'hérésie, c'est une doctrine qui va diminuer la personne de Jésus-Christ. Tout tourne autour de Jésus-Christ. Vous savez, on croit que Jésus-Christ est apparu, est né et qu'il est là par rapport uniquement à Matthieu, les Nouveaux Testaments, les Évangiles, blabla. Mais avant Jésus, on n'en entendait pas parler. C'est faux. Depuis le départ, la Bible regorge de prophéties qui nous annoncent un sauveur, que ce soit dans les psaumes. Vous l'avez aussi déjà dans le jardin d'Éden, lorsque Adam et Ève pêchent et que Dieu les couvre avec la peau d'un animal. C'est vraiment le symbole que Jésus va venir mourir. Donc, dans ce jardin où tout était parfait, il a fallu
tuer un animal sacrifié pour recouvrir Adam et Ève. Et Jésus a été sacrifié, l'agneau parfait, est mort et a été sacrifié pour couvrir nos péchés, nos fautes et nos culpabilités. Et toute doctrine qui diminue la personne de Jésus-Christ est une doctrine dangereuse. Toute doctrine qui va altérer qui est Christ est une doctrine dangereuse. Qu'est-ce que dit l'épître de Jean 2, 22? Il est dit « Qui est menteur sinon celui qui nie que Jésus est le Christ ?» Christ, ça veut dire le oint, le sauveur. Toute doctrine qui dit « Oui, mais Jésus était une bonne personne, il a fait du bien, il a guéri. » Oui, je crois qu'il a existé sur cette terre, mais il ne nous a pas sauvés de nos péchés. Il n'est pas le Fils de Dieu, il n'est pas mort pour nous. Toutes les doctrines, toute religion qui diminue Jésus-Christ est une doctrine dangereuse. Vous savez, je n'ai rien contre le catholicisme. Je suis née dans la religion catholique et je ne connaissais pas Christ personnellement. J'ai suivi le catholicisme parce que nos parents nous ont inculqué le catholicisme. C'était une tradition, son grande révélation, la grande communion, la petite communion, le catéchisme. Mais ça m'a quand même permis d'avoir des notions de Jésus-Christ, de savoir qui il était. Je me rappelle très bien quand j'allais au catéchisme, il y avait cette sœur qui enseignait le Christ et il y avait cette statue de Jésus-Christ et j'étais enfant et je comprenais que Jésus était venu mourir pour moi. Alors j'avais pas trop une grande notion de ce que ça voulait dire péché, mais je savais une chose, c'est que Jésus était venu mourir pour moi et qu'il était l'essence, il était l'essentiel, vraiment l'essentiel de ma vie, de mon salut. Et toute doctrine qui va à l'encontre de ça n'est pas de Dieu. Faites attention. Vous savez, je ne le dis pas pour attaquer qui que ce soit, mais la doctrine, par exemple, la religion catholique est une doctrine qui a tendance quand même à élever l'homme. Actuellement, le pape est à Paris et le stade de France est rempli, Paris est rempli, 800 000, 600 000 personnes. Et gloire à Dieu parce qu'on chante des chants de louange, etc. Et j'écoutais la radio, une radio qui relayait en fait l'information. Il y avait toute espèce d'interview avec des évêques, etc. Et bien sûr, ils parlaient de l'événement, du financement, du pape, etc., des jeunes. Mais j'ai écouté ça sur 2 jours parce que c'est depuis samedi, hein, je crois, ou depuis vendredi que c'est l'ébullition, le pape, le pape, le pape. Et sur tous les discours que j'ai entendus, sur tout ce que j'ai pu entendre, sœur untel, bonne sœur untel, évêque untel, etc., tout tourne autour du pape et j'ai très rarement précisément entendu parler de Christ, de son amour, de son sacrifice, de la vie éternelle qu'il nous offre. Je n'ai pas entendu parler du ciel et de l'enfer. Bien sûr que le discours, c'est un discours qui est plus ou moins axé sur la politique, sur l'humanité, l'humanitaire. Ils ont parlé de la fin de vie, ils ont parlé de la pauvreté, de l'immigration, et toutes ces choses sont des faits d'actualité, de société qu'il nous faut aborder, sur lesquels il nous faut avoir un avis, il nous faut être débonnaire, etc. Je comprends tout cela. Mais mes amis, Christ est le centre de toutes choses. Et ce que je reproche à tout ce système, c'est d'enlever Jésus-Christ, de ne pas faire de lui la pierre angulaire. Le pape, aujourd'hui, est la pierre angulaire. D'ailleurs, il est dit dans la religion catholique qu'il est le successeur de Pierre, parce que Christ a dit « Sur cette pierre, Pierre, tu as eu la révélation, vous savez ce passage, et il est dit « Sur cette pierre, je bâtirai mon église ». Et beaucoup disent que le pape, c'est le successeur de Pierre, et il représente un peu le Christ sur terre, et il y a une vénération autour de cet homme qui n'est qu'un homme, qui n'est pas à la porte vers le salut. Et ce qui me brise, c'est que peut-être certains vont se réjouir de dire tous ces jeunes qui sont là, qui sont rassemblés au nom de Christ. Et je ne vois pas Jésus-Christ dans tout ça. Je suis désolée de le dire et certainement que ça ne va pas plaire à certaines personnes, mais je ne vois pas Christ être élevé. Oui, il y a des chants de louange, oui, il y a des discours, il y a différentes choses qui sont dites et faites, mais je ne vois pas le message central qui parle de Jésus-Christ, qui va parler de son amour, du fait qu'il est mort, qu'il est ressuscité, qu'il a été cloué à la croix pour nos péchés. Je ne vois personne parler à ces centaines de milliers de jeunes qui se rassemblent autour du pape pour leur dire que si Jésus-Christ n'est pas votre sauveur, vous mourrez dans vos péchés. C'est ce que Jean le Baptiste a dit à des gens religieux, à des gens qui connaissaient la loi, des sadducéens, des pharisiens, même des zélotes, des gens qui connaissaient parfaitement la loi, qui étaient enflés, qui avaient des titres. Jean-Baptiste les a traités de murailles blanchies, de races de vipères, parce que ces gens ne regardaient qu'à l'homme.
ils ne regardaient pas à Dieu et ils ont rejeté Jésus. Je ne suis pas en train de dire que l'Église catholique ou d'autres religions rejettent Jésus. Mais lorsque vous diminuez la personne de Jésus-Christ, attention, il est notre focal, il est notre point essentiel. Il n'y a pas d'autre chemin, il n'y a pas d'autre solution que Jésus-Christ. Et dans un rassemblement comme celui-là, où presque 1 million de personnes sont là au nom de la visite du pape, etc., Christ doit être annoncé, Christ doit être prononcé. On doit parler de sa mort et sa résurrection pour nos péchés. Et tout ce qui est dit ne nous amènera pas aux portes du ciel. Mais qu'est-ce que Jésus a dit? Que si vous continuez à persévérer dans vos péchés, vous mourrez dans vos péchés. Et toute religion qui ne prêche pas la mort, la résurrection, le salut en Jésus-Christ est une hérésie, est une religion qui diminue la personne de Jésus-Christ. Ça, c'était le deuxième critère. Et le troisième et dernier critère qui est dangereux, qui peut nous amener dans l'hérésie et qui est dangereux pour l'évangile, c'est une doctrine qui s'éloigne des Écritures, qui s'éloigne de la Bible. Je vous dis, soyez des chrétiens de béret spirituellement. Allez vérifier les Écritures. Aujourd'hui, on a des enseignements, des réflexions, des critiques et tout ce qu'on veut sur les réseaux sociaux à voisin. On a tout. Et il y a des choses excellente. Il y a des jeunes qui sont remplis de l'esprit, qui ont des réflexions, des paroles d'exhortation intéressantes et vraiment ils amènent de l'information fraîche à propos de Jésus-Christ. Certains donnent leur témoignage et il y a vraiment des choses qui sont très édifiantes et qui sont à la gloire de Dieu. Mais il y a tellement d'informations qu'on se perd dans tout ça. Et mes amis, pour ne pas nous perdre, il faut rester dans la doctrine de la Bible. Vous savez, toute doctrine qui nous éloigne de la Bible n'est pas de Dieu. Une fois, une personne m'a dit, tu sais, l'Ancien Testament, c'est pour les vieux. Eh bien, je ne suis pas d'accord. La Bible, de la Genèse à l'Apocalypse, elle est encore valable aujourd'hui. Il y a l'Ancienne Alliance et il y a la Nouvelle Alliance. La Nouvelle Alliance, on va dire le Nouveau Testament, une alliance actuelle qui est meilleure que l'Ancienne Alliance sous la loi de Moïse. Et d'ailleurs, Dieu n'a pas attendu Moïse pour faire des alliances. Il y a eu déjà l'alliance avec Adam et Ève, il y a eu l'alliance avec Noé, il y a eu l'alliance avec David. Il y a eu beaucoup d'alliances dans la Bible. Mais l'alliance en Jésus-Christ, cette alliance nous donne la vie éternelle. C'est vraiment une alliance qui est importante. Et toute doctrine qui diminue la valeur des Écritures, la valeur de la Bible dans notre vie est dangereuse. Aujourd'hui, les gens veulent un évangile progressiste. C'est-à-dire que les gens, ils veulent adapter l'évangile à leur vie. Aujourd'hui, les gens vont dire, on peut vivre ensemble, croire en Jésus, aller à l'église, prendre la Sainte-Cène, lever les mains, louer, danser devant l'estrade et retourner à notre vie de fornication. Alors que la Bible est claire, les gens veulent vivre comme ils veulent. Ils veulent vivre dans l'adultère, la polygamie, ils veulent voler, mentir et dire qu'ils appartiennent à Jésus-Christ. Mais c'est parce qu'ils ne lisent pas les Écritures. Vous savez, la volonté de Dieu, elle est simple. Elle est dans sa parole. Dieu nous a laissé l'Ancien et le Nouveau Testament. Lorsqu'une personne décède et qu'elle sent qu'elle va quitter ce monde, elle écrit un testament, sa volonté, ses dernières volontés. Et nous, ceux qui restent, doivent faire tout ce qui est en leur pouvoir pour mettre en pratique, en action et pour valider sa volonté en la mettant en exécution. Et il nous faut aussi valider la volonté du Père en la mettant en exécution dans notre vie. Qu'est-ce que dit 2 Timothée 3,16? Qu'est-ce qu'il est dit? Toute écriture est inspirée de Dieu. Dieu nous a donné sa parole par inspiration. Elle est inspirée de Dieu. Dieu donne son inspiration au travers des Écritures pour nous enseigner, pour nous parler, pour nous diriger. Et lorsque vous commencez à être dirigé par un homme, ou par une femme, par un système religieux, par une doctrine qui n'est pas celle de la parole de Dieu, vous tombez dans l'hérésie et beaucoup de gens tombent dans l'hérésie parce qu'ils ne connaissent pas les Écritures. Allez sur les réseaux sociaux, vous voyez des soi-disant, entre guillemets, pasteurs qui lèvent la chaussure et les gens font des bons et les gens disent Amen et Alléluia, pensant que c'est l'œuvre du Saint-Esprit. Et ce n'est pas l'œuvre du Saint-Esprit. Il y a tellement de démonstrations, de délivrances, soi-disant, de choses qui se passent, mais qui ne sont juste pas bibliques, qui ne sont même humainement inacceptables, que l'on voit dans le corps de Christ. Et la Bible dit qu'il se donnera une foule de gens qui seront séduits. Et ces gens sont
séduits. Ils sont séduits par le spectaculaire, ils sont séduits parce qu'un homme se pose en autorité, il les dirige, ils ont besoin d'être dominés par un faux pasteur, un faux prophète. Et mes amis, parce qu'ils ne connaissent pas les Écritures. À partir du moment où vous vous éloignez des Écritures, le diable vous séduira facilement. À partir du moment où on diminue les Écritures, on diminue la valeur de la Bible dans notre vie ou dans notre existence, on tombe dans l'hérésie. Parce que vous savez, cette Bible, malheureusement, depuis des siècles, elle est abusée, si je peux utiliser ce mot. Les gens lui font dire ce qu'ils veulent. Les plus grandes sectes, la secte de Moon et de je ne sais trop quelle secte, elles ont été créées avec les éléments de la Bible. Pas avec toute la Bible, mais avec certains éléments. Avec vraiment, les gens ont tordu des Écritures. De fausses religions sont nées à partir de la Bible, mais ils n'ont pas gardé la Bible intacte comme le Saint-Esprit la veut. Ils ont tordu les Écritures, ils ont changé les versets bibliques à leur guise pour manipuler les gens, et ils ont réussi à avoir des foules, ils ont réussi à créer. Vous savez, l'être humain est foncièrement mauvais, et je crois que certains leaders religieux, certains gourous sont vraiment remplis de l'esprit du malin pour séduire, tromper et détruire la vie des gens et les emmener loin de la parole de Dieu. Mais je vais vous donner un secret. Plus vous lisez la parole de Dieu, plus vous lisez la Bible, plus, mes amis, vous serez remplis de l'Esprit de Dieu. Vous serez remplis de la vérité de l'Évangile. Vous aurez du discernement et vous saurez ce qui vient de Dieu et ce qui ne vient pas de Dieu. Vous savez, deux choses importantes qui sont très dangereuses, c'est lorsque les gens commencent à remplacer la Bible par des révélations personnelles. Parfois, les gens, je ne sais pas, ont des songes, des affabulations, des révélations, le Seigneur m'a dit, et ils commencent à avancer des choses qui ne sont pas bibliques. Attention, danger, red flag, drapeau rouge, on allume les alertes, on entend les sirènes, attention, vous êtes en danger. Lorsque les gens remplacent leur révélation personnelle par la parole de Dieu, c'est très très grave. Le deuxième point, c'est lorsque les gens ajoutent une nouvelle autorité supérieure aux Écritures. Lorsque vous commencez à mettre la parole d'un homme ou d'un système au-delà des Écritures. Et c'est ce que je reproche un petit peu au catholicisme, alors pas tous, hein, mais je parle du catholicisme romain principalement, où la Bible n'a pas une grande valeur. Oui, la parole de Dieu, mais l'homme dirige l'homme. L'homme est écouté plus que la parole de Dieu au travers de l'homme. L'homme refond les doctrines et il y a tellement de points doctrinaux, de dogmes, qui sont pas bibliques, hein, qui ne sont pas de Dieu, qui sont juste des commandements humains, comme dit Jésus-Christ. Hein. Vous avez des commandements humains et les êtres humains se soumettent à ces commandements humains et nous ne sommes pas sauvés. À la fin, il n'y a pas de salut. Nous sommes remplis de religion. Nous avons brûlé nos cierges. Nous avons fait nos 7 prières. On s'est relevé sur notre tapis, hein, on a fait le tour de tel ou tel monument, on est parti dans tel endroit, saluer telle statue, mais on n'est pas sauvé à la fin, parce qu'on demeure dans nos péchés. La seule personne qui peut ôter nos péchés, c'est Jésus-Christ, parce qu'il les a portés à la croix, parce qu'il a porté nos péchés à la croix. Et c'est de cette façon, mes amis, que nous sommes sauvés. Donc j'aimerais vraiment vous mettre en garde contre les fausses doctrines. Et croyez-moi, ce que je dis, c'est pas un message ni contre les catholiques, ni contre les musulmans, ni contre les bouddhistes, les témoins de Jéhovah ou je ne sais quoi. Je veux prêcher la vérité de l'Évangile. Mes amis, la vérité de l'Évangile, elle est dans la parole de Dieu. Toute doctrine qui change l'Évangile, genre Jésus-Christ n'est pas mort pour nous, il n'est pas le Fils de Dieu, ou Jésus-Christ, on est sauvé par les œuvres, doctrine dangereuse. Ensuite, la personne qui diminue la personne de Jésus-Christ, qui va mettre un homme, un titre, un pape, un sous-pape, un pontifical ou je ne sais quoi, plus grand sur terre que Jésus-Christ, danger. Et quatrièmement, une doctrine qui vous éloigne de la parole de Dieu, c'est danger. Maintenant, il y a beaucoup de points de doctrine, beaucoup de choses que l'on voit, que l'on entend, qui peuvent aussi se rajouter à ce que je viens de dire. Et il y a tellement de choses à dire là-dessus, tellement de sectes, tellement d'occultisme. Vous savez, il y a des gens, ils font même des sacrifices et ils mélangent le nom de Jésus, ils mélangent le nom de Dieu et ils mélangent la Bible. Il y a des hommes qui ont abusé de femmes, abusé d'enfants, des choses abominables qui sont faites au nom de Dieu. Mais les gens sont sous une doctrine, on va dire ils sont sous une emprise, parce qu'ils ne connaissent pas le Dieu vivant, parce que Jésus n'est pas entré dans leur cœur et parce qu'ils n'ont pas reçu la parole de Dieu. C'est ce que Jésus reprochait aux pharisiens. Il a dit « Ma parole n'entre pas en vous ». Et à partir du moment où notre cœur est un cœur de pierre et que l'on ne laisse pas les Écritures pénétrer en nous, nous changer, nous transformer, nous ouvrons la porte à l'hérésie. Donc c'était important que je vous parle de ce message et j'en parle pas parce que le pape passe à Paris, pas du tout. Franchement, que Dieu le bénisse.
Hein ? C'est pas un titre qui vous sauve, c'est pas l'adoration des hommes qui vous sauve, c'est Jésus-Christ. N'oubliez jamais qu'il est le chemin, la vérité et la vie. Et si vous ne connaissez pas Jésus-Christ, vous pouvez vous tourner vers lui, vous pouvez lui parler comme à un ami, parce qu'il est notre ami. Il est proche, il est plus proche qu'un frère. Son esprit nous rapproche de lui, son esprit est tangible et il nous permet de répandre notre cœur à lui. Vous savez, parfois vous n'avez pas besoin de grand-chose, juste vous et Dieu. Comme si c'était un ami, comme si c'était quelqu'un sur qui vous pouvez vous appuyez, à qui vous pouvez faire confiance. Parlez-lui, dites-lui que vous avez besoin d'être pardonné de vos péchés, que vous avez besoin de lui, que vous avez besoin d'être sauvé, et il vous sauvera. Parce que Jésus est le seul qui donne la vie éternelle. Voilà, je voulais vous laisser avec ce message. J'espère que, qu'il est rentré dans votre cœur. Hein. Peut-être qu'il y a des choses avec lesquelles les gens ne sont pas d'accord. Et que chacun se fasse son opinion. Mais faites-vous votre opinion toujours à la lumière de la parole de Dieu. Je vous dis à très bientôt.

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1: Voyant la foule, Jésus monta sur la montagne et, après qu'il se fut assis, ses disciples s'approchèrent de lui. Puis, ayant ouvert la bouche, il les enseigna et dit « Heureux les pauvres en esprit, car le royaume des cieux est à eux. Heureux les affligés, car ils seront consolés. Heureux les débonnaires, car ils hériteront la terre. Heureux ceux qui ont faim et soif de la justice, car ils seront rassasiés. Heureux les miséricordieux, car ils obtiendront miséricorde. Heureux ceux qui ont le cœur pur, car ils verront Dieu. Heureux ceux qui procurent la paix, car ils seront appelés fils de Dieu. Heureux ceux qui sont persécutés pour la justice, car le royaume des cieux est à eux. Heureux serez-vous lorsqu'on vous outragera, qu'on vous persécutera, et qu'on dira faussement de vous toutes sortes de mal, à cause de moi. Réjouissez-vous et soyez dans l'allégresse, parce que votre récompense sera grande dans les cieux. Car c'est ainsi qu'on a persécuté les prophètes qui ont été avant vous. Vous êtes le sel de la terre, mais si le sel perd sa saveur, avec quoi la lui rendra-t-on? Il ne sert plus qu'à être jeté dehors et foulé aux pieds par les hommes. Vous êtes la lumière du monde. Une ville située sur une montagne ne peut être cachée, et on n'allume pas une lampe pour la mettre sous le boisseau, mais on la met sur le chandelier, et elle éclaire tous ceux qui sont dans la maison. Que votre lumière luise ainsi devant les hommes, afin qu'ils voient vos bonnes œuvres, et qu'ils glorifient votre Père qui est dans les cieux. Ne croyez pas que je sois venu pour abolir la loi ou les prophètes. Je suis venu non pour abolir, mais pour accomplir. Car je vous le dis en vérité, tant que le ciel et la terre ne passeront point, il ne disparaîtra pas de la loi un seul iota ou un seul trait de lettre jusqu'à ce que tout soit arrivé. Celui donc qui supprimera l'un de ses plus petits commandements et qui enseignera aux hommes à faire de même sera appelé le plus petit dans le royaume des cieux. Mais celui qui les observera et qui enseignera à les observer, celui-là sera appelé grand dans le royaume des cieux. Car je vous le dis, si votre justice ne surpasse celle des scribes et des pharisiens, vous n'entrerez point dans le royaume des cieux. Vous avez entendu qu'il a été dit aux anciens, « Tu ne tueras point. Celui qui tuera mérite d'être puni par les juges. Mais moi, je vous dis que quiconque se met en colère contre son frère mérite d'être puni par les juges. Que celui qui dira à son frère « Raca » mérite d'être puni par le Sanhédrin, et que celui qui lui dira « insensé » mérite d'être puni par le feu de la Guéhenne. Si donc tu présentes ton offrande à l'autel, et que là, tu te souviennes que ton frère a quelque chose contre toi, laisse là ton offrande devant l'autel, et va d'abord te réconcilier avec ton frère, puis viens présenter ton offrande. Accorde-toi promptement avec ton adversaire, pendant que tu es en chemin avec lui, de peur qu'il ne te livre au juge, que le juge ne te livre à l'officier de justice et que tu ne sois mis en prison. Je te le dis en vérité, tu ne sortiras pas de là que tu n'aies payé le dernier quadrant. Vous avez appris qu'il a été dit, tu ne commettras point d'adultère. Mais moi, je vous dis que quiconque regarde une femme pour la convoiter a déjà commis un adultère avec elle dans son cœur. Si ton œil droit est pour toi une occasion de chute, arrache-le et jette-le loin de toi. Car il est avantageux pour toi qu'un seul de tes membres périsse, et que ton corps entier ne soit pas jeté dans la Guéhenne. Et si ta main droite est pour toi une occasion de chute, coupe-la et jette-la loin de toi, car il est avantageux pour toi qu'un seul de tes membres périsse, et que ton corps entier n'aille pas dans la Guéhenne. Il a été dit que celui qui répudie sa femme lui donne une lettre de divorce. Mais moi je vous dis que celui qui répudie sa femme, sauf pour cause d'infidélité, l'expose à devenir adultère, et que celui qui épouse une femme répudiée commet un adultère. Vous avez encore appris qu'il a été dit aux anciens, tu ne te parjureras point, mais tu t'acquitteras envers le Seigneur de ce que tu as déclaré par serment. Mais moi, je vous dis de ne jurer aucunement, ni par le ciel, parce que c'est le trône de Dieu, ni par la terre, parce que c'est son marchepied, ni par Jérusalem, parce que c'est la ville du grand roi. Ne jure pas non plus par ta tête, car tu ne peux rendre blanc ou noir un seul cheveu. Que votre parole soit oui, oui, non, non. Ce qu'on y ajoute vient du malin. Vous avez appris qu'il a été dit œil pour œil et dent pour dent. Mais moi, je vous dis de ne pas résister aux méchants. Si quelqu'un te frappe sur la joue droite, présente-lui aussi l'autre. Si quelqu'un veut plaider contre toi et prendre ta tunique, laisse-lui encore ton manteau. Si quelqu'un te force à faire 1 000, fais-en 2 avec lui. Donne à celui qui te demande, et ne te détourne pas de celui qui veut emprunter de toi. Vous avez appris qu'il a été dit, tu aimeras ton prochain, et tu haïras ton ennemi. Mais moi, je vous dis, aimez vos ennemis, bénissez ceux qui vous maudissent, faites du bien à ceux qui vous haïssent, et priez pour ceux qui vous maltraitent et qui vous persécutent. Afin que vous soyez fils de votre Père qui est dans les cieux, car il fait lever son soleil sur les méchants et sur les bons, et il fait pleuvoir sur les justes et sur les injustes. Si vous aimez ceux qui vous aiment, quelle récompense méritez-vous? Les publicains aussi, n'agissent-ils pas de même? Et si vous saluez seulement vos frères, que faites-vous d'extraordinaire? Les païens aussi, n'agissent-ils pas de même? Soyez donc parfaits, comme votre Père céleste est parfait. Gardez-vous de pratiquer votre justice devant les hommes pour en être vu. Autrement, vous n'aurez point de récompense auprès de votre Père qui est dans les cieux. Lors donc que tu fais l'aumône, ne sonne pas de la trompette devant toi, comme font les hypocrites dans les synagogues et dans les rues, afin d'être glorifiés par les hommes. Je vous le dis en vérité, ils reçoivent leur récompense. Mais quand tu fais l'aumône, que ta main gauche ne sache pas ce que fait ta droite, afin que ton aumône se fasse en secret, et ton Père, qui voit dans le secret, te le rendra. Lorsque vous priez, ne soyez pas comme les hypocrites qui aiment à prier debout dans les synagogues et au coin des rues pour être vus des hommes. Je vous le dis en vérité, ils reçoivent leur récompense. Mais quand tu pries, entre dans ta chambre, ferme ta porte et prie ton Père qui est là, dans le lieu secret. Et ton Père qui voit dans le secret te le rendra. En priant, ne multipliez pas de vaines paroles comme les païens, qui s'imaginent qu'à force de paroles, ils seront exaucés. Ne leur ressemblez pas, car votre Père sait de quoi vous avez besoin avant que vous le lui demandiez. Voici donc comment vous devez prier. Notre Père qui est aux cieux, que ton nom soit sanctifié, que ton règne vienne, que ta volonté soit faite sur la terre comme au ciel. Donne-nous aujourd'hui notre pain quotidien. Pardonne-nous nos offenses, comme nous aussi nous pardonnons à ceux qui nous ont offensés. Ne nous induis pas en tentation, mais délivre-nous du malin. Car c'est à toi qu'appartiennent dans tous les siècles le règne, la puissance et la gloire. Amen. Si vous pardonnez aux hommes leurs offenses, votre Père céleste vous pardonnera aussi. Mais si vous ne pardonnez pas aux hommes, votre Père ne vous pardonnera pas non plus vos offenses. Lorsque vous jeûnez, ne prenez pas un air triste comme les hypocrites qui se rendent le visage tout défait pour montrer aux hommes qu'ils jeûnent. Oh, je vous le dis en vérité, ils reçoivent leur récompense. Mais quand tu jeûnes, parfume ta tête et lave ton visage, afin de ne pas montrer aux hommes que tu jeûnes, mais à ton Père, qui est là, dans le lieu secret, et ton Père, qui voit dans le secret, le rendra. Ne vous amassez pas des trésors sur la terre, où la teigne et la rouille détruisent, et où les voleurs percent et dérobent. Mais amassez-vous des trésors dans le ciel, où la teigne et la rouille ne détruisent point, et où les voleurs ne percent ni ne dérobent. Car là où est ton trésor, là aussi sera ton cœur. L'œil est la lampe du corps. Si ton œil est en bon état, tout ton corps sera éclairé. Mais si ton œil est en mauvais état, tout ton corps sera dans les ténèbres. Si donc la lumière qui est en toi est ténèbre, combien seront grandes ses ténèbres. Nul ne peut servir deux maîtres, car ou il haïra l'un et aimera l'autre, ou il s'attachera à l'un et méprisera l'autre. Vous ne pouvez servir Dieu et Mammon. C'est pourquoi je vous le dis, ne vous inquiétez pas pour votre vie, de ce que vous mangerez, ni pour votre corps, de quoi vous serez vêtu. La vie n'est-elle pas plus que la nourriture et le corps plus que le vêtement? Regardez les oiseaux du ciel. Ils ne sèment ni ne moissonnent, et ils n'amassent rien dans des greniers, et votre Père céleste les nourrit. Ne valez-vous pas beaucoup plus qu'eux? Qui de vous, par ses inquiétudes, peut ajouter une coudée à la durée de sa vie? Et pourquoi vous inquiétez au sujet du vêtement? Considérez comment croissent les lys des champs. Ils ne travaillent ni ne filent. Cependant, je vous dis que Salomon même, dans toute sa gloire, n'a pas été vêtu comme l'un d'eux. Si Dieu revêt ainsi l'herbe des champs qui existe aujourd'hui et qui demain sera jetée au four, ne vous vêtira-t-il pas à plus forte raison, gens de peu de foi? Ne vous inquiétez donc point et ne dites pas « Que mangerons-nous? Que boirons-nous? De quoi serons-nous vêtus ?» Car toutes ces choses, ce sont les païens qui les recherchent. Votre Père céleste sait que vous en avez besoin. Cherchez premièrement le royaume et la justice de Dieu, et toutes ces choses vous seront données par-dessus. Ne vous inquiétez donc pas du lendemain, car le lendemain aura soin de lui-même. À chaque jour suffit sa peine. Ne jugez point, afin que vous ne soyez point jugés, car on vous jugera du jugement dont vous jugez, et l'on vous mesurera avec la mesure dont vous mesurez. Pourquoi vois-tu la paille qui est dans l'œil de ton frère, et n'aperçois-tu pas la poutre qui est dans ton œil? Ou comment peux-tu dire à ton frère, « Laisse-moi ôter une paille de ton œil, toi, qui as une poutre dans le tien. » Hypocrite, ôte premièrement la poutre de ton œil, et alors tu verras comment ôter la paille de l'œil de ton frère. Ne donnez pas les choses saintes aux chiens et ne jetez pas vos perles devant les pourceaux de peur qu'ils ne les foulent aux pieds, ne se retournent et ne vous déchirent. Demandez et l'on vous donnera. Cherchez et vous trouverez. Frappez et l'on vous ouvrira. Car quiconque demande reçoit. Celui qui cherche trouve et l'on ouvre à celui qui frappe. Lequel de vous donnera une pierre à son fils s'il lui demande du pain? Ou s'il demande un poisson, lui donnera-t-il un serpent? Si donc, méchant comme vous l'êtes, vous savez donner de bonnes choses à vos enfants, à combien plus forte raison votre Père qui est dans les cieux donnera-t-il de bonnes choses à ceux qui les lui demandent? Tout ce que vous voulez que les hommes fassent pour vous, faites-le de même pour eux, car c'est la loi et les prophètes. Entrez par la porte étroite. Car large est la porte, spacieux est le chemin qui mène à la perdition. Oh, il y en a beaucoup qui entrent par là. Mais étroite est la porte, resserré le chemin qui mène à la vie. Et il y en a peu qui les trouvent. Gardez-vous des faux prophètes. Ils viennent à vous en vêtements de brebis, mais au-dedans, ce sont des loups ravisseurs. Vous les reconnaîtrez à leurs fruits. Cueille-t-on des raisins sur des épines ou des figues sur des chardons? Tout bon arbre porte de bons fruits, mais le mauvais arbre porte de mauvais fruits. Un bon arbre ne peut porter de mauvais fruits, ni un mauvais arbre porter de bons fruits. Tout arbre qui ne porte pas de bons fruits est coupé et jeté au feu. C'est donc à leurs fruits que vous les reconnaîtrez. Ceux qui me disent « Seigneur, Seigneur » n'entreront pas tous dans le royaume des cieux, mais celui-là seul qui fait la volonté de mon Père qui est dans les cieux. Plusieurs me diront en ce jour-là, « Seigneur, Seigneur, n'avons-nous pas prophétisé par ton nom? N'avons-nous pas chassé des démons par ton nom? Et n'avons-nous pas fait beaucoup de miracles par ton nom? » Alors, je leur dirai ouvertement, « Je ne vous ai jamais connus. Retirez-vous de moi, vous qui commettez l'iniquité. » C'est pourquoi, quiconque entend ces paroles que je dis et les met en pratique sera semblable à un homme prudent qui a bâti sa maison sur le roc. La pluie est tombée, les torrents sont venus, les vents ont soufflé et se sont jetés contre cette maison. Elle n'est point tombée parce qu'elle était fondée sur le roc. Mais Quiconque entend ces paroles que je dis et ne les met pas en pratique sera semblable à un homme insensé qui a bâti sa maison sur le sable. La pluie est tombée, les torrents sont venus, les vents ont soufflé et ont battu cette maison. Elle est tombée et sa ruine a été grande. Après que Jésus eut achevé ses discours, la foule fut frappée de sa doctrine, car il enseignait comme ayant autorité et non pas comme leurs scribes.

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1: Je vous ai parlé de ce village qui était très hostile. Et cette femme a parlé avec le serviteur de Dieu, elle dit, vous devez y aller. Ah, oh, mais elle veut pas, non, non. Et elle a dit, écoutez, le Seigneur m'a parlé. Et elle a commencé à prier. Elle a dit, Seigneur. Elle lui a dit, si tu étais proche du cœur de Dieu, tu sauras ce qu'il faut faire. Elle a dit, Seigneur, tu m'as dit que tu vas faire ça, ça et ça, et qu'il y a 7 hommes qui seront sauvés, qui vont devenir des colons dans l'église, mais il ne veut pas m'écouter. Elle a dit, ok, d'accord, je vais y aller. Il y est allé. Là où ils étaient hostiles à l'évangile, le Saint-Esprit a agi, ils étaient rassemblés dans l'église, ils attendaient, il a annoncé l'évangile. Le pasteur lui a dit, il y a encore des gens qui sont de l'autre côté. Il y va et voit les 7 hommes dont le Seigneur lui avait parlé. Bien aimé, il y a des gens qui sont censés être là, que Dieu connaît déjà. Et il va nous les révéler si nous prions. Il n'y a pas que ceux que nous connaissons. Il y a des gens que Dieu connaît, il y a des gens que Dieu voit, il y a des gens qui sont résistants aujourd'hui, mais qui seront comme Saül demain. Il y a des gens qui ne sont même pas résistants, mais qui ne savent pas où aller, vers qui se tourner, quoi faire, comment est-ce que je veux connaître Dieu, comment est-ce que, avant de connaître le Seigneur, j'avais tellement de questions. Dieu merci, il y a des chrétiens qui venaient me parler. Évidemment, je les rejetais, je les cassais, mais j'avais des questions. J'étais tourmenté par des questions. Il y a beaucoup de gens aujourd'hui qui ont des questions. Et Dieu les connaît. Comment Dieu voit quelqu'un qui n'est pas encore converti et dit que ces 7 hommes vont devenir des colons dans l'église? Il y a des gens que nous n'avons pas encore vus. Il y a des gens qui vont devenir des pasteurs, des apôtres, des évangélistes qui iront dans le monde entier pour annoncer l'évangile. Il y a des gens que nous enverrons aux quatre coins de la France, dans les villages où il n'y a même pas de poste, et qui vont commencer une église et ne sont pas encore convertis. Il est important que nous ayons les yeux ouverts et que nous cessions de regarder notre nombril, ma petite vie, mon enfant, mon fils, ma fille, ma sœur, ma tante, mon cousin. Nous sommes obsédés par nous-mêmes et nous laissons les gens mourir et aller en enfer. Mais quelqu'un nous a parlé, nous. Tous ces chrétiens qui venaient me parler, je bénis Dieu pour leur vie. Je bénis Dieu pour leur insistance. Je bénis Dieu qui n'était pas du tout gêné par mon indifférence et ma méchanceté. Je bénis Dieu qui ne se sont pas laissés affecter par mon arrogance. Parce que la parole a fait son chemin. Là où je cherchais dans l'église, je n'ai pas de réponse. Je voulais faire ma confirmation quand je suis arrivée à la dernière année à la fac parce que j'avais des questions. Mais ça n'a rien donné. Le prêtre n'a plus rien me donner. Je fais théoriquement, sans plus. Mais il y a des gens qui n'avaient aucune qualification, qui n'étaient ni ordonnés ni rien, mais qui connaissaient Jésus, qui étaient des hommes et des femmes de prière, qui priaient avant de sortir, qui cherchent n'importe qui dans la rue, et vous les voyez venir, oh, encore un SU. Que Dieu les bénisse. Il y a quelqu'un qui vous a méprisé, mais qui demain va vous bénir. Il y a quelqu'un qui vous a regardé de haut, et vous, vous êtes parti en disant, à quoi ça a même servi en Dieu, j'en évangélisais, ah, il m'a fait que m'insulter. Mais un jour, cette personne va être à ma place, ici, en train d'annoncer l'évangile quelque part, dans cette nation de France, et va vous bénir. Il ne se souviendra peut-être pas de votre visage, ni de votre nom, mais il va dire, comme je dis aujourd'hui, que Dieu bénisse tous ces gens qui ne se sont pas laissés affecter par mon indifférence. Et ce même Paul qui tuait les chrétiens, maintenant, c'est lui qui est envoyé. Est-ce qu'il y a quelqu'un ici qui peut se mettre à prier et arrêter d'être affecté par l'attitude des gens, le regard des gens? Nous l'avons vu dans l'histoire. Tellement de personnes hostiles à l'évangile, mais qui ont été changées par la puissance du Saint-Esprit. C'est quoi cette faiblesse qui a gagné l'église? Quand j'étais à la fac et j'habitais dans le sixième, on allait au quartier latin pour évangéliser. Et les gens nous regardaient, nous on les regardait. Parce qu'on n'avait rien à cirer de leur hostilité. On connaît le Dieu que l'on servait. Et après on regardait nos amis catholiques qui n'étaient pas contents non plus. Mais on annonce Jésus. Oui, mais vous, les évangéliques, vous pensez qu'on peut avoir l'assurance du salut, mais bien entendu. Oui, mais on ne sait pas, c'est après. Ah, on sait, hein, on sait. Jésus nous a dit comment être sauvé. Sa parole est claire sur la manière d'être sauvé. Et on sait qu'on connaît Dieu. Ce n'est pas juste on fait des rites, etc. Non, on sait. Mais les gens nous se moquaient de nous. On n'avait rien à serrer. Pourquoi? Parce qu'on sait que Jésus est réel. Et tout a commencé avec cette réunion de prière. Quelqu'un va dire, je vais prier. Vous n'avez pas idée de ce que Dieu va déclencher dans votre vie, à travers cette église, quand nous allons commencer à prier sérieusement. Et c'est pour ça que ce même Paul a pu dire, malheur à moi si je n'annonce pas l'évangile. Le même qui infligeait le malheur sur les gens qui annonçaient l'évangile, maintenant décrétait le malheur sur lui-même si lui n'annonçait pas l'évangile. Je prie pour quelqu'un aujourd'hui que Dieu vous réveille de votre torpeur et que l'on commence à prier et croire que nos prières fonctionnent. Écoutez, Dieu veut sauver les gens. C'est nous qui ne voulons pas les sauver. Ils ont continué à jeûner et à prier et après ils leur ont imposé les mains et ils sont partis. Lisez le Nouveau Testament. Lisez le livre des Actes. Regardez ce que Dieu a accompli à travers un homme. Qu'est-ce qu'il peut accomplir à travers nous tous qui sommes ici? Et Paul était un homme de prière. Les gens qui l'ont envoyé étaient des gens de prière. Et celui qui a été envoyé était aussi un homme de prière. Et souvenez-vous de ce qui s'est passé avec Corneille. C'est grâce à la prière que Corneille a été sauvé. C'est grâce à la prière que le salut est entré dans tout cet endroit, dans toute cette famille. Parce que Corneille était un homme de prière. La parole de Dieu nous dit le concernant. Acte 10, il y avait à Césarée un homme appelé Corneille, qui était officier dans la troupe romaine, appelée cohorte italienne. Ce n'était pas un juif. Il était pieux et craignait Dieu avec toute sa maison. Il donnait beaucoup d'argent au peuple et ne cessait de prier Dieu. Vers 3 heures de l'après-midi, il vit clairement dans une vision un ange de Dieu entrer chez lui et lui dire « Corneille ». Il fixa les regards sur lui et rempli de crainte répondit « Qu'a-t-il Seigneur ?» L'ange lui dit, tes prières et tes dons que tu as fait sont montés devant Dieu et il s'en est souvenu. Et cette histoire est extraordinaire. Maintenant, on voit des hommes à Jaffa et fait venir Simon, surnommé Pierre. Il est logé chez un certain Simon, tanneur, dont la maison se trouve près de la mer. Dès que l'ange qui lui avait parlé fut parti, Corneille appela deux de ses serviteurs et un soldat pieux parmi ceux qui étaient attachés à son service. Il leur racontait tout ce qui s'était passé et les envoya à Jaffa. Le lendemain, alors que ces hommes étaient en route et qu'ils s'approchaient de la ville, Pierre monta sur le toit vers midi pour prier. Parce que Corneille était un homme de prière. Dieu lui a envoyé un ange dans une vision. Il ne connaissait pas encore le Seigneur Jésus, mais il priait Dieu. Et Dieu lui a envoyé un ange pour qu'il envoie des gens chercher Pierre, pour que Pierre vienne lui annoncer le salut. Bien aimé, il y a des gens qui sont là que Dieu veut sauver. Il y a des gens qui sont là, qui sont en train de prier pour dire, qui va me montrer la voie du salut? Notre mentalité doit changer. Il y a beaucoup de chrétiens qui ont une mentalité d'assiégé. On ne nous aime pas, on reste entre nos quatre murs. Oh, la France est dure, les gens ne nous aiment pas. Non, il y a des gens qui demandent que Dieu leur envoie quelqu'un. Voyez le désir de Dieu de sauver. Il cherche juste une église qui va coopérer avec lui. Qui va cesser d'être obsédée par elle-même. Qui va dire, Seigneur, je vais prier. Je vais prier. Et c'est parce que Pierre était en prière. Lui aussi a une vision. Et dans sa vision à lui, Dieu lui a révélé ce qu'il était censé faire. Il a compris. Au début, c'était un peu flou. Lisez sa vision, je n'ai pas le temps de la relater. Mais après, quand ces hommes sont arrivés, le Saint-Esprit lui a dit d'aller avec eux. Et il a compris que c'était le sens de sa vision. Il est allé avec eux. Il y a des gens qui sont prêts, qui n'attendent que quelqu'un pour leur parler. Et c'est dans la prière que la connexion sera faite. Pierre arrive chez Corneille. Il est en train de parler. Il n'a même pas encore fini de parler. C'est de là que vient mon verset, un de mes versets préférés dans la Bible. Comment Dieu a oint de Saint-Esprit de puissant Jésus de Nazareth, qui allait de lieu en lieu faisant du bien et guérissant tous ceux qui étaient opprimés par le diable, car Dieu était avec lui. C'est le message qu'il a prêché à Corneille et sa famille. Et ils ont cru. Et pas que sa famille, même ses hommes. Là, il est question d'un soldat pieux. Donc, certains de ces soldats, ils croyaient aussi en Dieu, voulaient aussi connaître Dieu. Il y a des hommes d'influence qui ont une sphère d'influence. Dieu va vous connecter avec eux parce que vous priez. Et quand ils vont être gagnés, autour d'eux, les gens seront gagnés aussi. Ce ne sera pas un homme qui va être gagné. C'est tout un groupe. C'est toute une entreprise. C'est toute une église. Pour certains des serviteurs de Dieu qui ne connaissent pas encore le Dieu qu'ils servent, le Saint-Esprit est descendu sur eux. Il y a quelques années, le Seigneur nous avait donné une parole. Il nous a dit, si nous faisons ce qu'ils ont fait, nous aurons les résultats qu'ils ont eus. Et une des choses majeures qu'ils ont fait, c'est qu'ils ont prié. Un ange est venu parce qu'un homme priait. Voyez à quel point Dieu s'intéresse au salut des âmes. Et il lui a dit ceci, tes prières et tes dons, et les dons que tu as faits, sont montés devant Dieu. Et il s'en est souvenu. Moi, je vais poser une question. Vous êtes chrétien. Est-ce que vos prières sont suffisamment sérieuses pour capter l'attention de Dieu? Est-ce que vos dons, vos offrandes, sont suffisamment sérieuses pour capter l'attention de Dieu? Vous voyez à quel point Dieu a un cœur pour les gens qui prient. Et ceci est important, parce que quand un ange vient dire à un homme qui n'est pas encore converti que Dieu est sensible à ses prières, lorsque nous prions pour le réveil, est-ce que Dieu est sensible à nos prières? Est-ce que les anges sont sensibles à nos prières? Est-ce que nos prières vont permettre de mobiliser le ministère des anges? Parce que même quelqu'un qui ne connaissait pas encore le Seigneur Jésus, ses prières ont mobilisé le ministère des anges. Quelqu'un va prier différemment. Vous allez prier comme les gens qui savent que Dieu les entend, qu'il les écoute, et que les anges sont de la partie avec nous. Vous vous souvenez de Philippe? C'est un ange qui a conduit Philippe à l'eunuque éthiopien. Parce qu'il travaille avec nous. La parole de Dieu nous dit, ne vous lassez pas de faire le bien. Nous, ça ne nous concerne pas parce qu'on n'a même pas encore commencé. Mais pour ceux qui prient depuis des années, et certains d'entre nous, ça fait des années que nous prions, nous croyons, et Dieu nous fait montrer des saisons différentes dans lesquelles nous entrons. Dieu cherche des gens qui vont prier. Parce que la volonté de Dieu sur la terre est accomplie quand les hommes prient. Parce que la terre, il l'a donnée au Fils de l'homme. Je vous ai donné beaucoup d'exemples de réveil. D.L. Moody et Charles Finney étaient des hommes puissamment utilisés dans le réveil dans le monde occidental. Charles Finney essentiellement aux États-Unis, et D.L. Moody au Royaume-Uni, aux États-Unis. Et ces deux hommes, on estime que 80% des conversions dans les réunions de Charles Finney, ces conversions ont continué, que les gens sont restés. Et essentiellement pour une raison, la prière. D.L. Moody était un homme de prière aussi. Mais il y avait un homme qui s'appelait Father Nash. Et cet homme, à chaque fois que Finney allait faire une campagne quelque part, d'abord les églises se réunissaient et priaient. Et ensuite, lui, il allait des semaines à l'avance et il s'enfermait et il priait. Et ils priaient, et ils priaient, et ils priaient. Parce qu'eux avaient compris que ce n'est pas juste on se prépare. Aujourd'hui, nous avons remplacé la prière par le spectacle. Nous avons les super chants, nous avons des skits, nous avons ceci. Les gens s'amusent et après ils sont à l'aise. Ils vous donnent votre vie à Jésus, oui. Mais rien, ils n'ont pas donné leur vie à Jésus. Si nous voulons que les gens soient gagnés à Christ et qu'ils restent dans le Seigneur, nous devons prendre la responsabilité de prier. Je vous parlais tout à l'heure du comte Nicolas von Zinzendorf. Cet homme est entré dans l'histoire comme quelqu'un dont la vie de prière et la consécration ont marqué l'histoire de la chrétienté dans le monde. Pas uniquement dans son pays natal. Je pense qu'il était autrichien ou allemand. Mais une chose intéressante s'est produite qui a eu un impact sur le monde entier. Au 15e siècle, il y avait un homme qui s'appelait Jan Hus. Ceux qui aiment l'histoire de l'Église le connaissent. J'aime beaucoup l'histoire de l'Église, surtout l'histoire des gens qui ont été persécutés. Et cet homme on appelait sa réforme, on disait que c'était la réforme avant la réforme. À un moment donné, il y a nos bien-aimés, par exemple, qui connaissent l'Église orthodoxe, qui est l'Église de l'Est, n'est-ce pas? Ensuite, il y a l'Église catholique qui prédominait dans cette partie de l'Europe. Et l'Église catholique était l'Église, en quelque sorte. Et les dissidents, il n'y en avait pas beaucoup, mais quand il y en avait, ils étaient réprimés. Jan Hus était catholique, mais il prenait les changements au sein de l'Église. Il s'insurgeait contre certaines mauvaises pratiques, comme le luxe dans lequel vivait le clergé, en comparaison avec la pauvreté du peuple. Il insistait sur la valeur de la parole de Dieu, le fait que la parole de Dieu n'était pas mise en avant, sans sujet contre cela. Beaucoup de choses qui sont faites très contemporaines aujourd'hui dans nos églises évangéliques, bon, moi qui étais, parce que nous aussi on est. Mais pour ses peines, il a été brûlé vif. Mais il avait commencé quelque chose, un mouvement de protestation qui a touché beaucoup de personnes. Et il y a eu, après sa mort, beaucoup de groupes qui ont commencé aussi à vouloir une foi réelle, authentique et simple, à se réunir entre eux pour prier et ainsi de suite. Et 40 ans après sa mort, il y a un homme qui a commencé un groupe. Beaucoup de gens qui étaient inspirés par lui se sont réunis en petits groupes pour vraiment retourner à la simplicité de la foi. Et parmi eux, sont ceux qui, après quelques évolutions, sont devenus des Moraviens. Les frères Moraves, on les appelait. Généralement, ils étaient appelés les Hussites, après le nom de Jan Hus. Et c'était les frères Moraves. Et ils venaient tous de la région qu'on appelle aujourd'hui la République tchèque. Vous comprenez, c'était pas des Français. Mais au fil des siècles, ils ont subi aussi beaucoup de persécutions. Et à un moment donné, aux alentours de 1724, je crois, il y a un groupe de frères moraves qui cherchaient un lieu où s'établir. Et ils ont été accueillis par le comte von Zinzendorf sur ces terres autrichiennes, si je me souviens bien, ou allemandes, autrichiennes. Et il les a accueillis, il leur a donné une partie de ces terres parce que c'était un homme très fortuné pour qu'ils s'y installent. Et ils ont créé leur village. Mais ce qui s'est passé par la suite, écoutez attentivement, c'est qu'il y a d'autres groupes. Parce qu'une centaine d'années après Jan Hus, Luther a cloué ses thèses sur la porte de l'église de Wittenberg. Et la réforme officiellement a démarré. On va voir après en quoi consiste la réforme. Et différents mouvements de réforme se sont levés. Il y a eu beaucoup de choses se sont passées en Suisse, par exemple. Calvin a été exilé en Suisse et différents noms ont été connus. Et le mouvement de la réforme s'est étendu dans d'autres pays également, différentes églises, l'église luthérienne et ainsi de suite. Donc, les luthériens aussi étaient persécutés à cette époque. D'autres groupes ont été persécutés. Les anabaptistes ont été persécutés et beaucoup d'entre eux sont venus dans le village que le comte von Zinzendorf a octroyé aux frères Moraves. Vous me suivez? Vous êtes encore là? Ok. Ils sont venus et ce qu'il faut savoir, c'est qu'en ce moment-là, il y avait des différences doctrinales. Certaines personnes qui ont participé à la réforme continuent encore le baptême des bébés. Comme vous savez, nous ne baptisons pas les bébés. Ensuite, il y a d'autres groupes qui ne baptisaient pas les bébés, qui ne baptisaient que des personnes qui étaient en âge de confesser leur foi. Tous ces gens, et certains étaient, certains étaient calvinistes, certains croyaient en la prédestination, certains ne croyaient pas en la prédestination. Et tous ces gens se sont retrouvés sur les terres du camp de Vendizendorf. On a intégré la communauté des frères Moraves. Et bien entendu, à chaque fois qu'il y a deux chrétiens, il y a différentes doctrines. Et il y a eu beaucoup de clashs, beaucoup de conflits. Le comte von Zizendorf, je vous ai dit, à l'âge de 4 ans, s'était converti et il était dès le début un homme de prière. C'était un homme de prière, il les a réunis. Avant de les réunir, il est allé voir chacun des adultes, les hommes particulièrement, et il a discuté avec eux. Il leur a parlé de la nécessité de vivre dans la paix et dans l'amour. Lui-même, à l'âge de 4 ans, il avait fait une alliance avec Dieu. Et que c'était Jésus seul dans sa vie. Je vais voir si j'ai noté ce qu'il avait écrit dans son alliance avec Dieu. Je ne suis pas sûre de l'avoir noté. À l'âge de 4 ans, il a composé et signé cette alliance. Cher Sauveur, sois à moi et je serai à toi. À 4 ans. Sois à moi et je serai à toi. Et toute sa vie, il disait ceci, j'ai une passion. Jésus et Jésus seul. Il a discuté avec eux. Il les a convoqués. Et ils ont décidé de fonctionner dans l'amour. Et ils ont signé une alliance. Comme lui avait signé l'alliance avec Jésus. Ils ont signé une alliance avec le Seigneur pour marcher dans la paix. Mais ceci est très important. Et je vous donne la date pour que vous notiez. C'est une des grandes dates de l'histoire de l'Église. Le 12 mai 1727. Mais qu'est-ce qui s'est passé? Le 16 juillet, Zizendorf a passé du temps dans la prière et il pleurait ardemment devant le Seigneur. Il demandait au Seigneur d'agir au milieu d'eux. Et toute la communauté a été affectée. Et eux aussi ont commencé à prier. Et il nous a dit que le 22 juillet, certains d'entre eux se sont mis d'accord pour prier ensemble. Et ils ont commencé à prier et à chanter. Ensuite, ils ont fait plusieurs réunions de prière. La nuit, ils ont prié. Zizendorf les a conduits en prière. Et ils ont vécu ce qu'on appelle la Pentecôte moravienne, le Morave. Ils ont fait une réunion avec la Sainte Seine. Et la présence de Dieu est tombée. Et ils sont sortis de là. Apparemment, ils ne savaient pas s'ils étaient au ciel ou encore sur terre. Tellement la présence de Dieu est tombée. Et tout ceci, pourquoi? Parce qu'ils ont commencé à prier. Mais ce n'était pas fini. Un groupe de 48 personnes se sont réunies et ont décidé de continuer à prier. Ils ont décidé donc qu'ils allaient prier par deux, toute la journée. Donc, deux personnes prennent une heure. Et donc, ils allaient faire 24 heures de prière en continu. Après, d'autres personnes se sont jointes. D'autres personnes se sont jointes à ce groupe. Et ils ont continué à prier. Et d'autres sont venus. Et au fil du temps, cette réunion de prière ont continué à continuer. Donc, chaque moment de la journée, il y avait des gens qui priaient. Dès qu'ils ont commencé ces temps de prière, quelque chose d'extraordinaire s'est passé. Dans les 25 ans qui ont suivi, ils ont envoyé une centaine de missionnaires dans le monde. Vous pouvez penser qu'une centaine, ce n'est pas beaucoup, mais une centaine, c'était plus que toute l'Église à l'époque. Et c'était une petite communauté. Ils ont envoyé des missionnaires dans le monde entier. Il y a des missionnaires moraves qui sont venus en France. Il y a des missionnaires moraves qui sont venus en Suisse et qui ont participé au réveil en Suisse, qui ont participé au réveil en France. Ils sont allés dans le Nouveau Monde. Partout. Et non seulement ça, il y a certains qui se sont offerts comme esclaves pour pouvoir aller annoncer l'évangile aux esclaves. C'était encore la période de l'esclavage. Ces prières ont construit en eux non seulement cette unité et l'amour fraternel, mais en cœur pour les choses de Dieu. En cœur pour Dieu. Une église qui n'annonce pas l'évangile est une église qui ne connaît pas Dieu. Il y a encore un déficit dans notre relation avec le Seigneur si nous ne sentons aucun désir de parler de lui ou même aucun empressement pour que d'autres le connaissent. Cela montre que quel que soit le feu que nous semblons avoir, nous n'avons pas encore le feu. Et la connaissance de Dieu est encore déficitaire. Satan triomphe encore dans nos vies. Si les objectifs de Dieu ne sont pas clairs, et dès que cette communauté où il y avait des luttes intestines, dès qu'ils ont commencé à prier, la puissance de Dieu est venue. Nous, la puissance de Dieu vient dans nos réunions, et nous sommes juste satisfaits, et nous sommes fiers. Ah! La puissance est tombée! Mais nous ne comprenons pas qu'ensuite il y a une responsabilité, celle d'aller annoncer l'évangile. Je vous ai dit que cet homme, sa vie a eu un impact considérable. Parce que les frères Moraves ont envoyé des missionnaires partout. Un des hommes qui ont été impactés par les frères Moraves, c'était John Wesley. John Wesley est encore en haut, dont le nom va rentrer dans l'histoire. Est déjà rentré dans l'histoire. Mais le jour où nous allons tous nous parler entre chrétiens, après l'apôtre Paul, je veux voir John Wesley. Il est dit que John Wesley est l'homme qui a permis à l'Angleterre d'éviter une révolution sanglante comme celle qu'on a connue en France. Parce que les conditions étaient les mêmes. Et l'hostilité envers l'Église était peut-être même pire. Et le délabrement du culte, tout. Mais John Wesley était parti. Je vous parlais de l'éducation, les bien-aimés. Il a été élevé par une mère qui leur a montré la voie du Seigneur. Susanna Wesley, une grande dame. Mais elle leur a appris ce qu'elle savait. Une grande dame. Son père était pasteur, vicaire. Mais lui et son frère, ils avaient le cœur pour Dieu, mais ils n'étaient pas réellement sauvés. Et ils ne comprenaient pas comment. Ils savaient qu'il manquait quelque chose dans leur vie. Il est parti comme missionnaire aux États-Unis, dans les colonies. Et il a échoué lamentablement. Parce qu'il savait que lui-même n'avait pas encore touché le salut. Mais sur le bateau, il avait rencontré des frères Moraves, une communauté de frères Moraves. Et il était conscient du fait qu'ils avaient une piété que lui n'avait pas. Ils semblaient avoir une connexion avec Dieu que lui n'avait pas. À un moment donné, il y avait une tempête. Lui, il était avec les autres affolés, mais les frères Moraves étaient tranquilles. Avec leurs femmes, leurs enfants, ils priaient. Il leur disait, mais vous ne pensez pas, on n'a pas peur. Non, on n'a pas peur de la mort. Parce qu'ils avaient l'assurance du salut. Quand il est revenu en Angleterre, il a pu, à travers son frère, être connecté avec un homme qui s'appelait Peter Bowler, qui était un des frères Moraves. Lui était venu en mission en Angleterre. Et c'est par son influence et dans les réunions auxquelles il a assisté qu'il est venu, je ne vais pas vous donner les détails de sa conversion, qu'il est venu à l'assurance du salut. Il a été dans leur village s'appelait Henhut, protection de Dieu, dans leur village sur les terres de Count von Zizendorf. Il a été impressionné. Il a dit quelque chose, j'espère que je vous l'ai noté, que j'aimerais que l'on puisse dire de nous. Ainsi, il a dit, Dieu m'a donné le désir de mon cœur en allant à Henhut, leur village. Je suis avec une église dont la conversation est au ciel, qui a la pensée du Christ et qui marche comme le Christ a marché. C'est extraordinaire. Leur conversation est au ciel. Ils ont la pensée du Christ et ils marchent sur terre comme Jésus a marché. Je vais vous le redire. Leur conversation est au ciel. ils ont la pensée du Christ. Que cela soit notre témoignage. Il a été frappé. John Wesley est retourné en Angleterre et il a continué son œuvre. Il a sillonné le pays. Il a sillonné les îles britanniques. À l'époque, on ne pouvait pas prêcher en dehors d'une église. Lui, il a été viré parce que là, sa prédication, non. Il lui fermait la porte des églises. Alors qu'il était ordonné dans l'église anglicane. Donc, il prêchait à l'extérieur. Et les gens venaient par milliers. Et les gens se convertissaient par milliers. Et le pays a été sauvé. Parce qu'il a été en contact avec des personnes qui étaient des hommes et des femmes de prière. Ce n'est pas par hasard que les choses arrivent. C'est parce que Dieu trouve un homme et une femme qui décident de prier. Il a trouvé un compte von Zizendorf à 4 ans déjà, il l'a mobilisé pour prier. Priez sur vos enfants, qu'ils entrent dans leur destinée. Ne les aboutissez pas avec des jeux. Priez pour que leur cœur soit ouvert, pour voir au-delà de ce qui est naturel, pour désirer les choses de Dieu. Tout ce que Dieu veut faire, il fera avec des gens qui se mettent en accord avec lui. Et ce qui s'est passé dans l'Angleterre de John Wesley a eu un impact sur le monde entier. A eu un impact sur les États-Unis. A eu un impact sur beaucoup d'autres pays du monde. Il y a des luthériens en France aujourd'hui, n'est-ce pas? Il y a aussi des méthodistes en France aujourd'hui.
0: Que ce message du pasteur Bola vous accompagne dans votre semaine. 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Que l'Éternel vous bénisse et vous garde.
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3: Épître à Philémon. Adresse et salutations. Paul, prisonnier de Jésus-Christ, et Timothée, notre frère, à Philémon, notre bien-aimé et notre compagnon d'œuvre, à Apphia, notre sœur, à Archip, notre compagnon de combat, et à l'Église qui est dans ta maison. Que la grâce et la paix vous soient données de la part de Dieu, notre Père, et du Seigneur Jésus-Christ. Action de grâce au sujet de la foi et de l'amour de Philémon. Je rends continuellement grâce à mon Dieu, faisant mention de toi dans mes prières, car j'ai entendu parler de ta foi en Jésus-Christ et de l'amour que tu as pour tous les saints. Je prie que ta participation à la foi soit efficace, afin que nous reconnaissions tout le bien qui est en nous pour la cause de Christ. J'ai éprouvé beaucoup de joie et de consolation en raison de ton amour, car par toi, frère, le cœur des saints a été réconforté. Intercession de Paul pour Onésime. C'est pourquoi, bien que j'ai toute liberté en Christ de te prescrire ce qui est convenable, je préfère plutôt t'adresser une prière au nom de l'amour. Moi, Paul, vieillard et prisonnier de Jésus-Christ, je te supplie pour mon enfant, Onésime, que j'ai engendré dans mes chaînes. Autrefois, il t'a été inutile, mais maintenant il est utile, et à toi et à moi. Je te le renvoie, lui qui est comme mes propres entrailles. J'aurais désiré le retenir auprès de moi, afin qu'il me serve à ta place, alors que je suis enchaîné pour l'Évangile. Mais je n'ai rien voulu faire sans ton accord, afin que ton bienfait ne soit pas forcé, mais volontaire. Peut-être a-t-il été séparé de toi pour un temps, afin que tu le retrouves pour l'éternité, non plus comme un esclave, mais bien plus qu'un esclave, comme un frère bien-aimé, pour moi en particulier, mais encore plus pour toi, tant dans la chair que dans le Seigneur. Si donc tu me considères comme ton ami, reçois-le comme moi-même. S'il t'a fait du tort ou s'il te doit quelque chose, mets cela sur mon compte. Moi, Paul, je l'écris de ma propre main, je paierai. Et je ne veux pas te rappeler que tu te dois toi-même à moi. Oui, frère, que j'obtienne cette faveur de ta part, réconforte mon cœur en Christ. C'est en comptant sur ton obéissance que je t'écris, sachant que tu feras même au-delà de ce que je demande. Communication personnelle et salutation. En même temps, prépare-moi un logement, car j'espère vous être rendu grâce à vos prières. Epaphra, mon compagnon de captivité en Jésus-Christ, te salue, ainsi que Marc, Aristarque, Déma et Luc, mes compagnons d'œuvre. Que la grâce de notre Seigneur Jésus-Christ soit avec votre esprit.

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La météo pour ce lundi 28 septembre, le temps change enfin sur la France avec des chances de pluie ou d'averses pour une large moitié ouest du pays. Des orages pourraient même circuler du sud-ouest aux régions du centre. Les régions situées entre le Grand Est, les Alpes, PACA et la Corse resteront à l'écart des précipitations. Les températures pour ce lundi matin, 13 degrés pour Brest, 16 à Cherbourg et Lille, 16 également pour Strasbourg, 17 à Paris, 18 à Lyon, Bordeaux et Biarritz, 19 degrés pour Toulouse et 20 degrés pour Bastia. Et pour ce lundi après-midi, 19 degrés sur la Normandie, 20 sur la Bretagne, 24 degrés sur les Hauts-de-France, 25 en Ile-de-France, jusqu'à 29 degrés sur l'Alsace et la vallée du Rhône, 29 également sur l'Occitanie et la Nouvelle-Aquitaine.

Bonjour, le Rassemblement National a frappé un grand coup hier à l'issue des élections sénatoriales. Le parti forme un groupe parlementaire au Sénat pour la première fois. Il perturbe la domination historique de la droite, un succès significatif en pleine campagne présidentielle. Des sénatoriales qui ont également été marquées par la victoire d'un élu insoumis. À Lourdes hier, le pape Léon XIV a rencontré en privé 7 victimes de violences sexuelles dans l'église. Durant cet échange, il a reconnu le caractère systémique de ces faits et par son écoute a démontré une prise de conscience majeure selon le récit des victimes qui ont exprimé leur satisfaction. La grève organisée dans la fonction publique, la SNCF assure que le trafic sera normal sur les liaisons TGV et Intercités, quasi normal sur les TER et les Transiliens. La RATP promet aussi des conditions normales sur les réseaux métro et RER. Francilien, des prévisions ligne par ligne seront détaillées aujourd'hui.

Entre juin et septembre 2026, il purgeait une peine de prison dont la fin s'est effectuée sous bracelet électronique chez la victime jusqu'au 7 septembre. C'est la fin de ce flash, une très bonne journée à toutes et à tous. Bonjour, rugby Toulouse a aisément pris le meilleur sur Montpellier hier soir à l'occasion de l'affiche de clôture de la quatrième journée de Top 14. Les Toulousains se sont imposés 40-18 et prennent la tête du classement. Cyclisme, habitué au rôle d'équipier de Tadej Pogacar, l'Américain Brandon McNulty s'est surpris lui-même en devenant champion du monde sur route à Montréal au Canada, après avoir piégé tous les favoris hier au terme d'un raid solitaire de 32 km. Le Français Paul Sexas, à bout de force, a terminé 15e. Basket, Tony Parker n'a pas manqué ses débuts sur le banc en Batclic Elite. Après le succès sur le Maccabi Tel Aviv en Euroleague, l'Asvel est allé chercher hier soir une victoire 85-97 à Cholet à l'occasion de l'affiche de clôture de la première journée. Par ailleurs, pour sa première sortie de la saison en Batclic Elite, Paris est allé chercher une victoire sur le parquet de Nancy 73-78. Handball, en clôture de la quatrième journée de Star League, Nantes s'est incliné face à Toulouse 29-30, un résultat qui n'est pas sans conséquence au niveau du classement. Nantes qui laisse partir le PSG victorieux à Limoges samedi, qui se retrouve seul leader dès la conclusion de la quatrième journée. Tennis, après le succès de Flavio Coboli et Jakub Mancic contre Alex de Minaur et Taylor Fritz, Alexander Zverev a pris la mesure de l'Irner Tin hier pour offrir à l'Europe l'édition 2026 de la Lever Cup. Le trophée revient donc sur le vieux continent un an après le succès de l'équipe Monde à San Francisco. L'O2 Arena de Londres a dû hier les protégés de Yannick Noah avoir le dernier mot. C'est la fin de ce flash sport, une très bonne journée à notre écoute.

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0: un grand prophète de Dieu, l'un des plus grands hommes de Dieu dans la Bible, a eu une crise d'apitoiement sur soi. Donc ça peut arriver avec n'importe qui, qu'importe combien il est pieux. Et nous verrons comment Dieu a traité avec lui. Maintenant, Élie était juste un grand prophète de l'histoire avec une puissance extrême. Au début du chapitre 19, il venait de tuer 450 des faux prophètes de Jézabel et il a eu une journée merveilleuse et victorieuse, une journée sublime. Et dans le chapitre 19, verset 1, il dit « Achab raconta à Jézabel tout ce qu'avait fait Élie et comment il avait fait périr tous les prophètes de Baal par l'épée. » Et Jézabel envoya un messager à Élie disant « Que les dieux me punissent très sévèrement si demain, à la même heure, je ne t'ai pas fait subir le sort que tu as infligé à chacun de ces prophètes. » Donc il a essentiellement dit « Je sais ce que tu as fait, maintenant je vais te tuer. Je vais te faire ce que tu leur as fait. » Et le verset 3 dit « Élie prit peur. » Maintenant, pourquoi cet homme qui vient de voir le feu descendre du ciel aurait-il peur d'une seule femme? C'est un message totalement différent, nous n'irons pas là. On dit, si maman n'est pas heureuse, personne n'est heureux. C'était en partie parce qu'il était fatigué. Il avait eu une grande journée de ministère. Si vous étudiez en fait ce que la Bible dit, elle dit qu'il a lui-même égorgé de sa main ces 450 prophètes. Maintenant, je ne peux pas imaginer combien d'énergie ça prendrait, mais c'est vraiment un gros travail. Je veux dire, je ne peux même pas l'imaginer. Il a eu une longue journée et a fait descendre le feu du ciel.
1: Gloire à Dieu, c'est magnifique. C'est un peu comme je le suis après ces conférences. Je veux dire, je suis exténué, fatigué, crevé. C'était génial. Alléluia, gloire à Dieu, alléluia. 800 personnes ont été sauvées. La vie des gens a été changée. Et puis,
0: les personnes qui sont avec moi pourraient vous le dire. J'étais juste, oh ouais, c'était comme si je ne devais jamais plus dormir de ma vie. Après que je sois allé manger des macaronis au fromage, ce que je ne mange pas d'habitude, mais j'avais envie de me gâter un peu. Nous devons amener quelque chose pour notre chair, n'est-ce pas? J'ai été dur avec vous. Et puis, je suis revenu à ma chambre d'hôtel et j'ai pensé, comment peut-on être si fatigué? Pourrais-je vraiment retourner là-bas ce soir et refaire tout cela? 2 heures de sommeil et de repos. Et me voici de nouveau. Eh bien, Élie était fatigué. Puis-je vous dire quelque chose? Beaucoup de vos problèmes, et je suis sérieuse, beaucoup de vos problèmes seraient résolus si vous dormiez. Vous vous reposiez et vous faisiez quelque chose qui vous ferait rire plus souvent. Ha ha, ha ha, nous avons besoin de rire. Amen. Je suis sortie avec deux de mes enfants la semaine passée et nous avons beaucoup ri. Et c'est merveilleux ce qu'un bon grand rire. Eh bien, ma sœur, il n'y a rien de drôle dans ma vie. Eh bien, alors restez donc misérable. Parce que j'ai découvert que si quelqu'un est déterminé à ne pas être heureux, il n'y a aucun moyen pour que quiconque les rende heureux. C'est une décision que nous devons prendre. Je ne passerai pas ma vie à être misérable. Est-ce que quelqu'un peut prendre cette décision pour lui-même ce soir? Je ne passerai pas ma vie à être misérable. Alors maintenant, ce grand prophète de Dieu fit une femme après avoir tué 450 prophètes la journée précédente. Élie prit peur et s'enfuit pour sauver sa vie. Il se rendit d'abord à Beersheba, à Juda, plus de 100 km. Je pense qu'il était physiquement bien portant s'il a pu courir 100 km, je ne sais pas. Et hors du domaine de Jézabel, et j'aime cela, et il laissa son jeune serviteur. Si vous voulez vous apitoyer sur vous-même, vous voudrez être seul. C'est un temps où vous ne voulez personne avec vous. Je vais vous apprendre comment vous apitoyer sur vous-même. Puis il s'enfonça dans le désert. Si vous allez vous apitoyer sur vous-même, vous devez aller à un endroit pitoyable. Et il s'assit à l'ombre d'un petit arbre, un jeûné isolé. Un seul, vous n'en voulez pas trop. Trop serait beau. Trouvez un arbre plutôt isolé, sans trop de feuilles et... Asseyez-vous au-dessous tout seul et regardez tout le sable. Puis il dit, « Ô Éternel, accorde-moi la mort. Ô Éternel, c'en est trop, prends-moi la vie, car je ne vaux pas mieux que mes ancêtres. » Il se coucha et s'endormit sous le jeûne. Soudain, un ange le toucha et lui dit, « Lève-toi et mange. » Vous savez, si vous allez vous apitoyer sur vous-même, vous devez planifier pour la nourriture. Personnellement, quand je m'apitoie sur moi-même, je ne mange pas. J'aime bien le fait de m'affamer. Je pense juste que je ne mangerai même pas. Mais certaines personnes aiment manger. Maintenant, l'ange a donné des galettes à Élie. Alors je pense que les gâteaux sont quelque chose de bien. Il aperçut l'un de ces gâteaux que l'on cuit sur des pierres chauffées et une cruche pleine d'eau. Il mangea et but, puis se recoucha. L'ange de l'Éternel revint une seconde fois, le toucha et dit, « Lève-toi, mange, car autrement, le chemin serait trop long pour toi. » Maintenant, Élie a fini dans cet état parce qu'il avait besoin de sommeil et de deux bons repas. Mais il persiste à s'apitoyer sur lui-même. Donc, il est arrivé à une grotte. Vous savez, une grotte est un bon endroit sombre aussi pour être misérable. Soudain, l'Éternel lui adressa la parole et j'aime ceci. « Que viens-tu faire ici, Élie ?» Il répondit, « J'ai défendu la cause de l'Éternel, car les Israélites ont abandonné ton alliance et ils ont renversé tes autels. Ils ont massacré tes prophètes par l'épée. Et écoutez, et je suis le seul qui reste. Je suis le seul Seigneur qui t'aime toujours. » Vous savez comment ça sonne? Je suis le seul chrétien dans ma famille, Seigneur. Et c'est juste trop dur pour moi. Je suis le seul croyant là où je travaille, Seigneur. Tu dois me sortir de cet endroit affreux. Oh, je pensais que c'était toi qui avais prié pour que Dieu t'utilise. Oh non, peut-être que c'était quelqu'un d'autre, d'accord. Et alors l'Éternel dit, verset 11, « Sors et tiens-toi sur la montagne devant l'Éternel. » Et voici que l'Éternel passa. Devant lui soufflait un vent si violent qu'il fendait les montagnes et tracassait les rochers. Le Seigneur détruit des choses et vous penseriez que cela l'aurait redressé, mais... Après le tremblement de terre, il y eut un feu. L'Éternel n'était pas dans ce feu. Enfin, après le feu, ce fut... un bruissement doux et léger. Dès qu'Élie l'entendit, il se couvrit le visage avec son vêtement et sortit se placer à l'entrée de la grotte. Alors il entend une voix, elle dit, « Que fais-tu ici, Élie ?» Je pense que Dieu veut dire à certaines personnes ici ce soir et des personnes qui regardent à la télé, « Qu'est-ce que vous faites de votre vie ?» Pourquoi perdez-vous vos journées dans la dépression ou à vous apitoyer sur vous-même ou à être en colère contre quelqu'un qui ne se préoccupe pas de si vous êtes en colère? Pourquoi perdez-vous votre vie à grogner à cause de quelque chose que vous ne pourrez jamais récupérer de votre vie au lieu de vous concentrer sur les choses qui viennent? Que faites-vous ici? C'est bien, nous avons près de 4 personnes ici qui aiment cela. Je plaisante. Verset 14, il répondit, « Vous voyez, c'est la même chose. » Il dit la même chose. « Oh Seigneur, j'ai défendu la cause de l'Éternel, car les Israélites ont abandonné ton alliance et renversé tes autels. » Le même vieux discours, « Je suis le seul qui reste. » Et après avoir dit cela encore et encore dans le verset 15, vous voyez que Dieu lui dit juste « Retourne au travail. Va oindre ce roi et oint ce roi. Et pendant que tu y es, oint Élisée comme prophète pour te remplacer. Oh, je vais être remplacé. Il faut que je me redresse. » Quand j'avais ces crises d'apitoiement sur soi, j'avais toujours une routine. Elle finissait toujours à la salle de bain. Je ne sais pas pourquoi. Je ne sais pas pourquoi, mais je me morfondais et je m'apitoyais sur moi-même parce que Dave regardait le football. Les enfants étaient dehors à jouer et tout le monde jouissait de la vie, excepté moi. Allons maintenant. Est-ce que quelqu'un est comme moi ici ce soir? Je travaille toute la semaine à nettoyer cet endroit. Et vous, vous retournez à la maison le week-end et vous passerez là et vous regardez des matchs de football et vous jouez au golf et les enfants jouent et personne ne s'occupe de moi. Et moi alors? Et moi alors? Et moi alors? Et quand je commençais à m'apitoyer sur moi-même, je travaillais plus bruyamment. Allez, est-ce qu'il y a des femmes ici? Vous travaillez, vous voyez, bruyamment, vous claquez les portes et les tiroirs. Vous passez l'aspirateur devant tout le monde. Et quand j'arrivais finalement au point où j'étais prête à pleurer, j'allais à la petite salle de bain, à l'arrière de la maison. Je me mettais par terre, les bras autour de la toilette. Eh oui, j'enseignais déjà la parole en ce temps. C'était toujours dans mon salon avec mes 25 personnes que j'avais pendant 5 ans. Une fois, le Seigneur m'a dit « Qu'est-ce que tu fais ?» Qu'est-ce que tu fais? Tout le monde s'en fout! Une fois, je faisais cela, j'étais enceinte de 7 mois de mon dernier enfant, par terre à pleurer à fond. Qu'est-ce que tu fais? Tu sais combien tu parais ridicule? Pourquoi les femmes pleurent-elles à la salle de bain? Parce que quand nous terminons... Et c'est si ridicule! Je veux dire, le mascara part, les yeux rougissent, injectés de sang, vous paraissez si mal, vos cheveux sont tout décoiffés et vous faites ceci. Et puis, voici ce que je faisais. Je passais par la maison là où Dave était. Maintenant, j'essayais de prêcher et d'être une femme puissante. Vous ne pouvez pas être puissante au pupitre et pitoyable à la maison. Et je me souviens en fait de quand ceci est arrivé. Chérie, si tu vas à la cuisine, peux-tu m'emmener un thé glacé? Il n'y a rien qui vous énerverait plus en tant que femme quand vous essayez d'avoir de l'attention. Et vous savez ce que je voulais? Je voulais entendre une chose. Chérie, quelque chose ne va pas. Et puis quand il le disait, enfin, je disais non, pourquoi? Ça n'irait pas. L'apitoiement vient toujours avec des pensées négatives. C'est toujours à propos de ce que vous n'avez pas, ce que les gens ne font pas. Laissez-moi vous raconter une histoire à propos de deux jumeaux. Deux jumeaux étaient similaires, sauf que l'un était optimiste et l'autre était pessimiste. Ils se ressemblaient, ils avaient la même taille, mais l'un était négatif, l'autre était positif. Les parents étaient inquiets à son sujet et l'ont pris chez le médecin qui a suggéré un test. Il a dit « Pour leur anniversaire cette année, donnez au pessimiste la meilleure bicyclette de course que vous pouvez acheter et donnez à l'optimiste une boîte de fumier. » Quand le jour est finalement venu, le pessimiste a ouvert son cadeau, une nouvelle bicyclette. Il a dit « Oh, je ferai probablement un accident et me casserai la jambe. » L'optimiste a ouvert sa boîte de fumier et après un moment de choc, il s'est emballé, s'est levé et a couru dehors. Il a dit « Quand il y a autant de fumier, il doit y avoir un pony quelque part. »

Vous savez ce que j'ai écrit ici? Apprendre à penser positivement dans une situation négative est l'une des meilleures choses que vous puissiez faire pour vous-même. Je pensais, c'est bon, je vais publier cela sur Facebook. N'attendez pas d'avoir envie de penser positivement. Vous pouvez penser ce que vous voulez. Vous pouvez le faire exprès. En dépit de toute raison, Abraham espéra dans la foi parce qu'il avait décidé de le faire. David a dit, « Que deviendrais-je si je n'attendais pas la bonté de l'Éternel dans le pays des vivants ?» Certaines personnes sont ce qu'on appelle des collecteurs d'injustice. Ils sont des gens qui collectionnent et gardent des souvenirs de toute injustice qui leur a été faite dans leur vie. Ils s'apitoient pour eux-mêmes, ils gardent tout souvenir de comment ils ont été maltraités et ce que les gens n'ont pas fait pour eux et tous leurs problèmes et combien de temps ils passent dans la misère. Et ils cherchent des gens qui sympathiseront avec eux et s'ils ne trouvent personne, ils sont très heureux de s'apitoyer sur eux-mêmes. Mais laissez-moi vous dire, qu'importe combien vous avez été maltraité et combien ça paraît injuste, vous ne pouvez jamais obtenir la justice pour vous-même. N'essayez pas de prendre votre revanche contre les gens qui vous blessent parce que vous continuerez juste à vous faire de plus en plus mal. Mais Dieu est le Dieu de justice. Et Dieu amènera la justice dans nos vies. Cet après-midi, j'ai regardé la concordance et j'ai cherché le mot « récompense ». Et j'ai ouvert beaucoup de versets à propos de comment Dieu récompense ceux qui le cherchent diligemment. Et quand il viendra, il apportera avec lui ses récompenses. Et Dieu récompense ceux qui lui sont fidèles et qui l'attendent. Et si vous avez été blessé dans votre vie, et la plupart d'entre nous l'ont été, et vous avez mis votre confiance en Dieu, et vous l'attendez, vous n'êtes pas amer, vous n'êtes pas rancunier, vous n'êtes pas méchant, vous n'êtes pas là à vous apitoyer sur vous-même, vous avez une récompense qui vous attend. Le jour de paix arrive. Amen. Mais vous ne pouvez pas être pitoyable et puissant. Ça ne marchera simplement pas. Est-ce que je prêche pour moi-même ce soir ou est-ce pour quelqu'un ici? Et si nous devenions des collectionneurs de bénédictions au lieu de collectionneurs d'injustices? Pourquoi ne commencez-vous pas à garder un journal pour vos bénédictions, des choses que Dieu fait pour vous, des prières auxquelles il répond? Et là, quand vous avez l'une de ces crises d'apitoiement sur soi, sortez ce journal. Parlez-vous vous-même. David se parlait quand la dépression venait à lui. Il a dit, « Pourquoi es-tu si abattu, ô mon âme? Espère donc en Dieu. » En d'autres termes, je dois parfois dire, « D'accord, Joyce, arrête. Nous n'allons pas faire cela aujourd'hui. » Pas aujourd'hui. Comptez vos bénédictions. Vous respirez, n'est-ce pas? Vous avez probablement conduit une voiture jusqu'ici. Vous êtes venu avec quelqu'un, donc cela veut dire qu'au moins une personne dans le monde vous apprécie. Vous retournerez chez vous ce soir et vous mangerez quelque chose. Vous vous coucherez dans votre bon lit confortable. Vous êtes probablement né de nouveau et sinon, vous pouvez l'être avant de sortir d'ici. Cela veut dire que vous êtes en chemin vers le ciel. Bonne nouvelle, vous n'allez pas en enfer. Alléluia! Jésus revient bientôt. Et je pensais aujourd'hui à propos de certaines des bénédictions spirituelles que j'ai dans ma vie. Vous savez, après l'abus et la maltraitance de mes parents, et ayant eu tellement de choses blessantes dans ma vie, je peux dire que je ne suis en colère contre personne et je n'ai pas d'amertume. C'est une bénédiction. Et non seulement cela, Dieu me permet de prendre ce qui m'est arrivé et de l'utiliser pour aider d'autres personnes. Si vous êtes accro à l'apitoiement sur soi, pourquoi n'allez-vous pas en mission pour de courtes durées? Ou si vous ne pouvez pas faire cela, conduisez quelque part où les gens n'ont vraiment
presque rien et conduisez juste pendant 5 ou 10 minutes. Vous dépasserez cela. Le meilleur traitement contre la tristesse est d'aider quelqu'un d'autre. J'ai écrit « Quand l'amour de Dieu qui est en nous commence à couler hors de nous, il guérit tout ce qui est au milieu. » Voici l'histoire d'un petit garçon nommé Chad. C'était un petit garçon timide et silencieux. Et pour quelque raison, l'un de ses enfants, qui sont toujours ignorés et laissés de côté. Et il passait la plupart de son temps tout seul, et la plupart des enfants à l'école l'ignoraient. Et il est rentré à la maison un jour, et on s'approchait de la Saint-Valentin, et il a dit « Maman, je veux préparer un Saint-Valentin pour toute ma classe. » Sa mère était dévastée. Et elle a pensé « J'aurais aimé qu'il ne fasse pas cela. » Parce qu'elle regardait les enfants quand ils quittaient l'école. Il était toujours derrière le reste d'entre eux et ils riaient et jouaient ensemble alors qu'ils marchaient tout seuls. Chad n'était jamais inclus dans quoi que ce soit. Néanmoins, elle a décidé d'aider son fils dans ce qu'il voulait faire et elle a acheté le papier, la colle et les crayons. Pendant 3 semaines, jour après jour, Chad a finalement fait 35 cadeaux. Eh bien, le jour de la Saint-Valentin est arrivé et Chad était si excité. Il les a tous entassés dans un sac et a couru hors de la maison. Sa mère a décidé qu'elle lui ferait ses biscuits préférés et qu'il y aurait des biscuits pour quand il reviendrait de l'école parce qu'elle était sûre qu'il serait déçu. Elle savait qu'il n'aurait pas de cadeau du tout, même pas un seul. Ça lui faisait mal de penser qu'il n'aurait peut-être pas un seul. Cet après-midi, quand elle a entendu les enfants dehors, elle a regardé par la fenêtre et bien sûr, ils riaient tous. Mais Chad traînait derrière de nouveau et personne ne lui parlait. Il marchait plus vite que d'habitude. Et elle pensait qu'il se dépêchait juste d'entrer à la maison. Elle s'attendait à ce qu'il entre à la maison en pleurant. Il est entré, ses mains étaient vides. Elle a remarqué que quand la porte s'est ouverte, elle retenait ses larmes. « Fiston, j'ai des biscuits chauds et du lait pour toi. » Mais il a à peine entendu, il est juste passé devant elle et son visage rayonnait. Et tout ce qu'il disait était « pas un seul ». Pas un seul. Et elle a pensé, je le savais, il n'en a même pas reçu un. Et il a dit, maman, je n'en ai pas oublié un seul. J'ai donné un cadeau à chaque enfant. Je n'en ai pas oublié un seul. Chad ne se préoccupait pas de s'il recevrait un cadeau. Au lieu de cela, il était fier de n'avoir oublié de donner un cadeau à aucun enfant. Pas d'apitoiement pour le petit Chad. Ah, si nous pouvions vivre ainsi, ne serait-ce pas merveilleux? Vous savez, tout le monde peut s'apitoyer sur soi, mais personne n'a besoin de le faire. L'apitoiement sur soi nous vole la vie que Dieu veut vraiment que nous vivions. Et la seule façon d'être vraiment heureux est de nous donner à Dieu et de lui faire confiance pour qu'il pourvoie à nos besoins alors que nous nous concentrons sur les besoins des autres. C'est là le secret de la vraie joie.

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0: Bonjour Olivier.
1: Bonjour Darlene.
0: Bienvenue dans votre émission « Le gospel de la justice de Dieu » avec les enseignements de E.W. Kenyon.
1: Mm-hmm.
0: Et si la seule chose qui séparait l'enfant de Dieu des miracles grandioses de Jésus, ce n'était pas la souveraineté insondable de Dieu, mais un simple manque de musculation spirituelle.
1: Ah oui, c'est fort ça.
0: C'est la question qu'on pose aujourd'hui. Nous allons déconstruire un mythe tenace au travers de cette exploration de la parole intitulée « 6 habitudes quotidiennes pour bâtir un esprit fort ».
1: Exactement.
0: L'apôtre Pierre, dans sa première épître, parle d'un mystère vraiment fascinant qu'il nomme « l'homme caché du cœur ».
1: Mmh.
0: Pourtant, tu sais, quand on observe le corps du Christ aujourd'hui, on constate que la vaste majorité des croyants vivent la totalité de leur marche chrétienne avec cet homme caché maintenu à l'état de nourrisson, en fait.
1: C'est le drame. Vraiment, c'est le drame silencieux de l'Église moderne.
0: Mmh.
1: Le truc, c'est qu'on ne m'a pas enseigné les mécaniques de la croissance spirituelle. Si on regarde la constitution même de l'être humain, selon la parole, on voit que l'homme est un esprit.
0: Oui, il est un esprit.
1: Voilà. Il possède une âme et il habite dans un corps physique. Mais le grand problème, c'est que le monde nous apprend à développer notre intellect de manière prodigieuse, tu vois, et à chérir notre corps physique à l'excès.
0: C'est ça, le culte du corps, quoi.
2: Absolument. Le corps, qui n'est pourtant que la maison temporelle, il reçoit toute l'attention. Et l'âme, avec ses émotions, son intellect, agit un peu comme un serviteur hyperactif, on va dire.
0: Ouais, qui prend toute la place.
2: C'est ça. Mais le véritable moi, cet esprit humain qui a été récréé à la nouvelle naissance pour participer à la nature divine, il est laissé dans un état de malnutrition sévère.
0: C'est triste. Mais il faut vraiment comprendre comment on en est arrivé à cette atrophie généralisée, tu vois. Et pour saisir la mécanique de ce problème, il faut remonter à la chute.
2: À la racine, oui.
0: Dans le jardin d'Éden. Comment fonctionnait le tout premier homme avant que le péché ne vienne absolument tout disloquer?
2: Ah, ça, c'est une question capitale. Écoute bien. Avant la chute, l'esprit d'Adam siégeait majestueusement sur le trône de son être. C'était lui le maître.
0: Mmh.
2: Ses cinq sens physiques, la vue, l'ouïe, le toucher, le goût, l'odorat, ce n'étaient que des fenêtres. Juste des fenêtres par lesquelles son esprit communiquait avec le monde matériel.
0: D'accord, donc l'esprit filtrait tout.
2: Exactement. Ses sens étaient totalement assujettis à l'autorité de l'esprit. Adam tirait sa connaissance et sa sagesse directement de sa communion avec le Créateur. Mais la transgression a provoqué une inversion catastrophique.
0: Un renversement total.
2: Un renversement total. L'esprit humain, coupé de la vie de Dieu, est mort spirituellement. Et à la seconde même, il a été subordonné au sens physique.
0: Waouh !
2: C'est ce que E.W. Kenyon appelle, avec une telle justesse, la connaissance sensorielle. Et depuis ce jour-là, l'homme naturel est littéralement tyrannisé par ce que ses yeux voient, ce que ses oreilles entendent et ce que son corps ressent.
0: Qui explique pourquoi, même après la nouvelle naissance, la chair refuse de céder sa place.
2: Mais bien sûr.
0: L'esprit a été récréé, la nature divine y a été déposée, mais le corps et l'âme n'ont pas encore reçu le mémo, quoi.
2: C'est exactement ça, ils n'ont pas reçu le mémo.
0: Et c'est flagrant au quotidien, je veux dire, quand quelqu'un nous coupe violemment la route dans les embouteillages, la chair fait une véritable crise de colère.
2: Ah oui.
0: Comme un enfant capricieux à qui on refuse un jouet, tu vois. Les sens exigent de prendre le contrôle, ils veulent riposter.
2: Et c'est là toute la tragédie. Si l'esprit n'est pas intentionnellement fortifié, les cinq sens veulent continuer à dicter leur loi, c'est inévitable.
0: C'est vraiment la raison pour laquelle le développement de l'esprit humain, ce n'est pas un luxe pour les théologiens dans des bureaux.
2: Non, c'est vital, c'est un impératif. Un impératif de survie spirituelle pour tout enfant de Dieu. Tu sais, il y a ce cri déchirant dans le psaume 142, au verset 7. Dans nos Bibles, c'est souvent traduit par « Fais sortir mon âme de prison ».
0: Oui, c'est ce qu'on lit souvent.
2: Mais Kenyon, en étudiant le texte original en profondeur, il démontre que la traduction exacte, spirituellement parlant, ça devrait être « Fais sortir mon esprit de prison ».
0: C'est puissant.
2: C'est la supplication de la nouvelle création, tu vois, qui est étouffée par la domination des sens.
0: Cette image de la prison, elle est vraiment frappante. C'est comme si un roi légitime, couronné de la nature divine et porteur de l'autorité céleste, il était enfermé dans le donjon humide de son propre château.
2: C'est une très belle image.
0: Et pendant ce temps-là, des usurpateurs tyranniques, qui sont en fait nos sens physiques et nos émotions instables, ils dirigent le royaume à sa place.
2: Et ils sèment le chaos.
0: Il sème un chaos total. Mais alors, la grande question, c'est comment on brise les portes de ce donjon. Concrètement, par quoi on commence pour redonner la couronne à cet homme intérieur?
1: Eh bien, le premier coup de bélier contre les portes de ce donjon, c'est la première habitude que Kenyon identifie. Et c'est marcher dans l'amour chaque jour.
0: D'accord. L'amour ?
1: Mais attention, il faut redéfinir ce mot. On ne parle pas du tout de l'affection humaine ou de la sympathie ou d'être gentil.
0: C'est pas juste être sympa avec son voisin, quoi.
1: Non, pas du tout. La nature même de Dieu, sa substance première, c'est l'amour agapé. La première épître de Jean déclare que Dieu est amour.
0: Oui.
1: Donc la toute première manifestation d'un esprit récré, ce n'est pas la démonstration d'une puissance miraculeuse spectaculaire ou de faire tomber le feu. C'est la capacité à aimer avec la nature même du Père.
0: Tu vois, beaucoup de croyants s'épuisent dans des efforts complètement charnels pour essayer d'être gentils, pour sourire à des gens qui les blessent au travail ou dans la famille.
1: Ouais, à la force du poignet.
0: Voilà, mais c'est voué à l'échec en fait, parce que la chair ne peut tout simplement pas produire l'agapé. Donc c'est plutôt une question de soumission que de transpiration, n'est-ce pas ?
1: Exactement. Essayer de produire l'amour divin avec sa volonté humaine, c'est comme essayer de faire démarrer une voiture sans moteur.
0: Ouais, ça ne marchera jamais.
1: Jamais. L'amour agapé a déjà été répandu dans nos cœurs par le Saint-Esprit. Romains 5, verset 5 nous le dit. Le travail, il ne consiste pas à le fabriquer de toutes pièces, mais à lui céder le passage.
0: Céder le passage, j'aime beaucoup ça.
1: C'est choisir, face à l'hostilité, face à l'insulte, de faire taire les sens pour laisser la nature de notre esprit récréé prendre les commandes.
0: D'accord. Mais cet amour intérieur, s'il reste, on va dire, une simple disposition du cœur bien caché, bah, il est invisible pour le monde extérieur.
1: Bien sûr.
0: Comment cet amour spirituel parvient-il à repousser physiquement la domination des cinq sens dans la réalité de tous les jours ?
1: C'est là qu'intervient la nécessité absolue de la deuxième habitude. Et c'est la pratique de la parole par des actions délibérées.
0: Par des actions ?
1: Oui, l'amour n'est jamais un concept passif dans le royaume de Dieu. La foi et l'amour grandissent dans l'esprit en agissant concrètement sur la parole de Dieu. Et cela au moment précis où les sens hurlent de faire le contraire. Reprenons ton exemple de l'embouteillage tout à l'heure. Le roi usurpateur, les sens, il ordonne d'insulter ce conducteur agressif.
0: Bah oui, c'est le réflexe quoi.
1: C'est le réflexe de la chair. Mais pratiquer la parole, c'est ouvrir la bouche physiquement et choisir de bénir cette personne.
0: Waouh !
1: Lorsqu'un collègue de travail lance une pique empoisonnée, tu sais, l'intellect calcule immédiatement une répartie sanglante pour se venger.
0: Ah ça, on est très doués pour ça, nous.
1: Très doués. Mais l'esprit fortifié, lui, il leur donne le pardon et la douceur. Chaque fois qu'on agit à l'encontre des sens pour obéir à la parole, on injecte littéralement de la force dans son homme intérieur.
0: C'est un peu comme lire le menu d'un grand restaurant, en fait.
1: Comment ça ?
0: Bah, l'intellect analyse le menu, il comprend les ingrédients, il approuve que les plats ont l'air délicieux. Et il s'arrête là. Et beaucoup de croyants font ça avec la Bible.
1: Ah oui, je vois très bien.
0: On lit un chapitre des Proverbes le matin, on donne une petite approbation intellectuelle, on coche la case de lecture sur l'application et on pense avoir nourri l'esprit.
1: Alors que non ?
0: Non. La foi, c'est passer la commande et manger le repas physiquement. L'esprit humain ne se nourrit pas en contemplant le menu de la parole, il se nourrit en l'ingérant par l'action.
1: Quelle illustration puissante. L'approbation intellectuelle, c'est vraiment l'une des plus grandes séductions spirituelles de notre temps. L'intellect dit « oui, la Bible est vraie, Dieu est grand, mais la vie ne change pas d'un iota ». La foi, par définition, c'est un muscle spirituel.
0: Oui, un muscle.
1: Sans mouvement, sans l'application pratique face à l'adversité, la foi s'atrophie. Agir sur la parole, c'est la salle de sport de l'esprit, tout simplement.
0: Mais pour que la parole se transforme en action réflexe, ben il faut bien qu'elle descende d'abord dans l'esprit.
1: Absolument.
0: Et c'est souvent là que ça bloque, tu vois. L'intellect a tendance à bloquer l'accès. C'est comme si notre cerveau rationnel, qui est formaté par le monde, c'était un videur à l'entrée d'une boîte de nuit sélective.
1: Un videur. C'est exactement ça.
0: Il croise les bras devant la porte et il refuse de laisser les promesses bibliques entrer dans la salle VIP de notre esprit. Comment on fait pour contourner ce videur, juste ?
1: Eh bien, on contourne ce videur par l'immersion totale. Et ça nous amène directement à la troisième habitude, la méditation profonde.
0: La méditation ?
1: Oui. Josué 1, verset 8. Ce texte ne nous demande pas de lire la parole en diagonale pour finir un plan de lecture.
0: Non, il dit de la méditer jour et nuit.
1: Jour et nuit. Et Kenyon explique très bien la mécanique spirituelle de cette méditation. Ce n'est pas un exercice mystique transcendantal, hein.
0: Non, rien à voir.
1: C'est prendre une vérité biblique, disons Éphésiens 1, verset 3, qui déclare que nous sommes bénis de toutes sortes de bénédictions spirituelles dans les lieux célestes en Christ. Et c'est la mâcher intérieurement.
0: La ruminer,
1: y penser pendant qu'on conduit pour aller au travail, se la répéter sous la douche, l'analyser sous tous ses angles de manière constante.
0: C'est bon que cette répétition très persistante qui finit par convaincre le fameux videur intellectuel de laisser passer la vérité.
1: Exactement. Le videur finit toujours par céder face à la constance. Quand on médite une vérité sans relâche, elle quitte la sphère froide de l'information cérébrale pour venir s'imprimer dans la nature même de l'esprit récréé.
0: Elle devient vie.
1: Elle devient une conviction vibrante.
0: Inébranlable.
1: Et c'est justement cette saturation de la parole qui prépare le terrain pour l'habitude suivante. Et celle-là, c'est sans conteste la clé de voûte de tout l'enseignement de Kenyon.
0: Ah oui, on y arrive.
1: Bâtir la conscience de la justice de Dieu.
0: Alors là, nous touchons au cœur nucléaire de l'identité en Christ, vraiment.
1: Totalement.
0: Kenyon y fait un diagnostic très sévère de la religion traditionnelle sur ce point.
1: Oui, il ne mâche pas ses mots.
0: Il affirme que l'Église, au lieu d'équiper les croyants avec la conscience de la justice qui a été acquise à la croix, elle a souvent institutionnalisé ce qu'il appelle la conscience du péché.
1: C'est tragique.
0: On prêche l'indignité, notre nature prétendument misérable, et on rappelle constamment nos manquements.
1: Et les conséquences de ça, elles sont désastreuses. Une foi vigoureuse ne peut tout simplement pas cohabiter avec la conscience du péché. C'est impossible. La conscience du péché, c'est ce fardeau psychologique, ce murmure constant à l'oreille du croyant qui lui dit qu'il est inférieur, qu'il ne mérite pas l'exaucement et que Dieu est perpétuellement déçu de lui.
0: C'est un poison.
1: C'est un poison mortel qui paralyse toute audace spirituelle. Mais regarde ce que l'apôtre Paul, sous l'inspiration du Saint-Esprit, déclare dans 2 Corinthiens 5, verset 21.
0: Oui.
1: Il dit que « celui qui n'a point connu le péché, Dieu l'a fait devenir péché pour nous, afin que nous devenions en lui la justice de Dieu. C'est un échange divin parfait.
0: Mais soyons honnêtes, et mettons-nous un instant à la place de celui qui écoute cet enseignement aujourd'hui.
1: Vas-y.
0: Quand on a commis une faute lourde, la veille, par exemple, quand on a cédé à la colère contre ses propres enfants, ou qu'on a menti au travail sous la pression. Se lever le lendemain matin et déclarer « Je suis la justice de Dieu en Christ », ça donne l'impression d'être le pire des hypocrites, en fait.
1: Je comprends.
0: Comment on dépasse cette terrible dissonance cognitive entre notre comportement, qui est imparfait, et cette déclaration de perfection absolue?
1: C'est une question capitale, vraiment. Car c'est là que l'ennemi bloque la grande majorité des enfants de Dieu. Il faut comprendre la différence fondamentale entre notre position spirituelle, d'une part, et notre comportement temporel de l'autre.
0: D'accord.
1: La justice dont parle la Bible, ce n'est pas une récompense pour bonne conduite.
0: Ah, ça c'est important. Ce n'est pas un bon point qu'on gagne.
1: Non, c'est un don immérité. C'est une position légale devant le trône de Dieu qui a été acquise uniquement par le sang de Jésus. Donc quand un croyant chute, son comportement est en erreur.
0: C'est vrai.
1: Oui, il a péché. Mais sa nature récréée, son standing légal devant Dieu reste justifié s'il marche dans la lumière et confesse. Déclarer « je suis la justice de Dieu après une erreur », ce n'est pas de l'hypocrisie, pas du tout.
0: C'est quoi alors?
1: C'est un acte de foi violent.
0: J'aime ça.
1: C'est refuser catégoriquement de laisser une action charnelle et temporaire redéfinir l'identité éternelle que Christ a achetée à un si grand prix.
0: Waouh!
1: C'est regarder l'accusateur dans les yeux et dire « oui ». J'ai failli dans ma chair hier, mais mon esprit est scellé et mon Père m'accueille non pas sur la base de ma performance d'hier, mais sur la base du sang versé à Golgotha.
0: Mais ça, cette révélation, ça change complètement l'approche de la prière.
1: Du tout au tout.
0: Tu sais, l'Épître aux Hébreux au chapitre 4 nous exhorte à nous approcher du trône de la grâce avec assurance.
1: Avec assurance, oui.
0: Et tant que le croyant garde une conscience de pécheur, il entre dans la salle du trône en mendiant.
1: La tête baissée.
0: Il rampe, voilà. Il rampe la tête baissée, il s'excuse presque d'exister en espérant vaguement que Dieu lui jettera une miette de miséricorde juste par pitié.
1: C'est triste de voir ça.
0: Mais la conscience de la justice, ça transforme ce mendiant effrayé en fils légitime. Un fils qui pousse les portes de la salle du trône avec un immense respect, certes.
1: Toujours le respect.
0: Mais avec la certitude absolue qu'il a le droit d'y être.
1: Exactement.
0: Écoute bien, un fils n'a pas besoin de supplier pour entrer dans le salon de son propre père.
1: Non, c'est chez lui.
0: C'est pour ça que Kenyon insiste lourdement sur cette confession matinale agressive. Avant même de regarder son téléphone au réveil...
1: Ça, c'est dur aujourd'hui, hein.
0: Oui, mais c'est vital. Avant de faire face aux factures, aux angoisses de la journée, il faut que la toute première parole qui sorte de nos lèvres soit « Père, je te remercie parce que je suis la justice de Dieu en Christ. Et le prince de ce monde n'a rien en moi. »
1: Amen. Jour après jour, cette conscience de justice qu'on libère la pleine puissance de la cinquième habitude.
0: Qui est ?
1: Développer sa foi par des actions audacieuses.
0: Nous y revenons toujours. L'action.
1: Toujours l'action.
0: Tu sais, l'apôtre Jacques le dit très crûment, hein. La foi sans les œuvres est morte.
1: Mmh.
0: C'est un cadavre spirituel, en fait. L'action, c'est le langage natif de la foi.
1: Absolument. Et cette action devient tellement naturelle quand l'identité de justice est bien établie à l'intérieur. La foi qui déplace les montagnes, ce n'est pas un état passif d'espérance où on attend que Dieu fasse tout.
0: Non.
1: Croire, c'est agir en sachant que l'œuvre de la croix est une réalité déjà achevée.
0: C'est déjà fait.
1: Si l'Écriture affirme que par ses meurtrissures, nous sommes guéris, agir par la foi, c'est, par exemple, commencer à louer Dieu pour la restauration avant même que le thermomètre n'indique une baisse de la fièvre.
0: C'est puissant.
1: Chaque petit acte d'obéissance qui défie les informations données par les sens physiques, ça fait grandir cet homme intérieur en stature et en autorité.
0: Et ce processus d'entraînement, il se fait pas dans le vide, tu vois ?
1: Non, pas du tout.
0: Il s'inscrit dans un écosystème global qui est la sixième et dernière habitude, la communion ininterrompue avec le Père.
1: Ah, la communion, c'est le souffle de l'esprit.
0: Et là encore, ben, il faut casser un cliché tenace. On ne parle pas du fameux quart d'heure de silence rituel du matin où on fait sa prière.
1: Non.
0: Et ensuite, on ferme sa Bible et on part vivre les 23 autres heures de la journée en total décalage avec l'esprit.
1: Ça, c'est la religion. Ce n'est pas la relation. La directive de Paul dans 1 Thessaloniciens 5, quand il dit « prier sans cesse », pour l'intellect humain, ça paraît complètement fou.
0: Bah oui, on a un travail, on a des enfants, comment prier sans cesse ?
1: Exactement. Mais Kenyon nous livre ici une véritable clé de libération. Il souligne un point majeur. Le Saint-Esprit communique très difficilement avec notre intellect.
0: Ah bon ? Pourquoi ?
1: Parce que notre cerveau est une machine à douter. Il analyse les probabilités en permanence, il calcule les risques, il s'appuie sur la logique humaine et sur ce que disent les informations.
0: C'est vrai qu'il filtre tout.
1: En revanche, le Saint-Esprit dialogue avec une fluidité parfaite avec notre esprit récréé.

0: quelqu'un qui vient de recevoir un diagnostic médical accablant.
1: Des situations réelles et dures.
0: La clameur des sens est assourdissante à ce moment-là. L'angoisse serre la gorge. Comment entendre le murmure doux et léger de l'esprit au milieu d'un tel vacarme? Franchement.
1: C'est là. C'est précisément dans ce genre de tempête absolue que le bénéfice de tout cet entraînement quotidien, de ces habitudes, se manifeste avec éclat.
0: D'accord.
1: Dieu, quand tout allait bien.
0: Bah,
1: au moment de la crise, il va sombrer dans une panique totale. La clameur de ses sens physiques va complètement noyer toute pensée spirituelle. Il ne verra que la maladie ou la faillite.
0: C'est inévitable.
1: Mais celui qui a discipliné son esprit au travers de ses 6 habitudes, il possède un roi intérieur robuste.
0: Le fameux roi hors du donjon.
1: Exactement. Face à ce compte bancaire à sec ou à ce diagnostic effrayant du médecin, alors que la chair hurle au désespoir, son esprit développé, qui est habitué à dominer les sens au quotidien, va se lever de l'intérieur.
0: Waouh !
1: Il va imposer le silence au vacarme de la peur. Et il va déclarer, avec une autorité divine, l'issue victorieuse basée sur la parole. C'est l'homme intérieur fortifié qui prend la barre du navire dans la tempête.
0: C'est magnifique. C'est un niveau de stabilité spirituelle qui donne vraiment envie de s'y consacrer pleinement, tu vois?
1: Absolument.
0: Faisons un peu la synthèse de cet arsenal de croissance qu'on vient de voir. Donc, marcher intentionnellement dans l'amour agapé. Pratiquer la parole par des actions qui défient les sens. Méditer les Écritures pour vaincre le filtre de l'intellect. S'enraciner agressivement dans la conscience de la justice acquise en Christ.
1: Capital, celle-là.
0: Libérer sa foi par des actes d'audace. Et enfin, cultiver ce dialogue intérieur ininterrompu avec le Père.
1: C'est un programme complet.
0: Et tu sais, Kenyon fait d'ailleurs une promesse assez phénoménale par rapport à ça. Il affirme qu'un croyant qui s'astreint à cette discipline de vie pendant seulement 30 jours consécutifs.
1: 30 jours ?
0: Juste 30 jours. Il verra son esprit humain devenir littéralement méconnaissable, imprégné de la victoire de la croix.
1: C'est puissant ! 30 jours pour sortir le roi de son donjon et l'installer définitivement sur le trône de notre vie.
0: Et je voudrais que nous méditions, pour terminer, sur une dernière vérité vertigineuse. Une pensée de Kenyon qui bouscule toutes nos limitations religieuses.
1: Vas-y.
0: En m'étudiant la marche terrestre de Christ, tu sais, ses miracles en Galilée, sa domination absolue sur la mort, sur les démons, sur les éléments naturels, Kenyon souligne que la seule différence fonctionnelle entre Jésus, marchant sur la terre, et nous aujourd'hui...
1: Oui, c'est le degré de développement de l'esprit humain.
0: Ah, ça, c'est une déclaration qui donne le vertige, vraiment.
1: Et pourtant, c'est biblique. À la nouvelle naissance, nous avons reçu la nature exacte de Dieu, la même nature que celle de Christ.
0: C'est vrai, 2 Pierre 1, verset 4.
1: Nous avons été scellés du même Saint-Esprit qui l'a ressuscité d'entre les morts. Cela signifie fondamentalement qu'il n'y a aucune limite, aucune, à ce qu'un esprit humain pleinement développé et totalement libéré de la conscience du péché peut accomplir sur cette terre pour la gloire du royaume. Jésus n'était pas l'exception inaccessible qu'on doit juste admirer de loin. Il était le modèle parfait de ce qu'un homme intérieur, totalement dominé par l'esprit et la parole, peut manifester au quotidien. L'héritage est entre nos mains.
0: Wow.
1: Il est plus que temps d'arrêter de vivre comme des nourrissons spirituels dominés par ce monde.
0: Quelle provocation saine pour notre foi, vraiment. Refusons la fatalité de la faiblesse charnelle. Prendre conscience de cet héritage, investir dans cet homme caché du cœur, c'est ouvrir grand la porte à la dimension illimitée de Dieu dans notre quotidien. 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

0: Bonjour mon ami, je suis heureux que vous soyez avec moi. Écoutez, vous arrivez pour quelque chose d'assez particulier. Au fil des années, beaucoup de personnes m'ont demandé « Pasteur Bayless, qu'est-ce que le péché impardonnable ?» Quand Jésus a dit qu'il existe un péché pour lequel il n'y a pas de pardon, de quoi s'agit-il ? Eh bien, si vous continuez à regarder, vous allez le découvrir, car nous en avons parlé aujourd'hui.
1: Bonjour, je suis Bayless Conley. Dieu vous voit, il vous aime, et peu importe ce à quoi vous faites face, il a les réponses.
0: Bonjour à tous. Bonjour à ceux qui sont sur la plaza et bonjour à tous ceux qui nous regardent, quel que soit le moyen, réseaux sociaux, télévision ou autre. Que Dieu vous bénisse. Nous faisons une étude chapitre par chapitre de l'Évangile de Marc. Nous arrivons aujourd'hui à Marc chapitre 3. Il y avait en réalité trois choses dont je voulais parler dans ce chapitre, mais nous n'avons pas le temps d'en aborder trois, alors je vais traiter les deux premières. Nous allons parler de guérison et de cœur endurci. Très bien, nous allons commencer dans Marc chapitre 3, verset 1. Il est écrit « Jésus entra de nouveau dans la synagogue, il s'y trouvait un homme qui avait la main paralysée. Ils observaient Jésus pour voir s'il le guérirait le jour du sabbat. C'était afin de pouvoir l'accuser. Jésus dit à l'homme qui avait la main paralysée « Lève-toi là, au milieu ». Puis il leur dit « Est-il permis le jour du sabbat de faire du bien ou de faire du mal, de sauver une personne ou de la tuer ?» Mais ils gardèrent le silence. Alors il promena sur eux un regard de colère et, peiné de l'endurcissement de leur cœur, il dit à l'homme « Tends ta main ». Il la tendit et sa main fut guérie. Les pharisiens sortirent et tinrent aussitôt conseil avec les Hérodiens sur les moyens de le faire mourir. Nous avons en fait les récits parallèles à celui-ci. Luc rapporte cette histoire au chapitre 6. Matthieu la rapporte au chapitre 12 de son évangile. Et c'est intéressant parce que Luc ajoute quelque chose que Marc ne mentionne pas. Dans Luc 6, verset 6, « Jésus entra dans la synagogue et se mit à enseigner. Là se trouvait un homme dont la main droite était paralysée. » La première chose que Jésus a faite en entrant dans la synagogue, c'est qu'il a enseigné. C'est tellement important. Il a enseigné avant de guérir. Et c'était la façon d'agir de Jésus partout où il allait. C'est résumé de manière assez concise dans Matthieu 9, verset 35. Il est écrit « Jésus parcourait toutes les villes et les villages. Il enseignait dans les synagogues, proclamait la bonne nouvelle du royaume et guérissait toute maladie et toute infirmité. » Donc dans chaque ville où il allait, dans chaque village, dans chaque synagogue, Jésus faisait trois choses dans cet ordre. Il enseignait, il prêchait, puis il guérissait. Il apportait toujours la parole en premier. Il est tellement important que nous prenions d'abord le temps d'étudier et d'écouter, car la foi vient de ce qu'on entend et ce qu'on entend vient de la parole de Dieu. Et nous devons coopérer intelligemment avec ce que Dieu veut faire. Maintenant, autre chose d'intéressant, Jésus a dit à l'homme quelque chose qui a dû le surprendre. Il lui a dit « Tends ta main ». Très souvent, Jésus demandait aux gens d'agir ou de faire quelque chose en lien avec leur guérison. Par exemple, à un homme paralysé, « Prends ton brancard et rentre chez toi ». Ou à un aveugle, « Va te laver au bassin de Siloé ». Donc cet aveugle doit traverser la ville alors qu'il ne voit toujours rien. Il doit trouver le bassin de Siloé de l'autre côté de la ville et se laver. Pendant qu'il se lavait, il a retrouvé la vue, ou dans ce cas-ci, tend ta main. Il y avait une action liée à leur foi. Et c'est important parce que la foi s'exprime par des actes. Puis nous arrivons au verset 7. Il est écrit « Jésus se retira au bord du lac avec ses disciples. Une foule nombreuse le suivit, venue de la Galilée, de la Judée, de Jérusalem, de l'Idumée, de l'autre côté du Jourdain et des environs de Tyr et de Sidon. Cette foule vint à lui car elle avait appris tout ce qu'il faisait. Il dit à ses disciples de tenir toujours à sa disposition une petite barque afin de ne pas être écrasé par la foule. En effet, comme il guérissait beaucoup de gens, tous ceux qui avaient des maladies se jetaient sur lui pour le toucher. Certains de ces gens venait de très loin. Si vous regardez une carte et voyez tous les endroits d'où il venait, l'Idumée, de Tyr, de Sidon, certains avaient parcouru plus de 160 km. Et ce n'était pas comme s'ils pouvaient simplement dire « Bon, je vais appeler un Uber ». Je veux dire, peut-être qu'ils avaient des ânes Uber à l'époque, je n'en sais rien, mais soit on marchait, soit on voyageait à dos d'âne. Pour certains, il fallait 5 jours pour arriver là. Il leur fallait une semaine pour arriver. Et écoutez, ils devaient travailler, tout comme nous devons travailler. Ils devaient prendre congé. Ils devaient emporter des provisions avec eux. Ils devaient essayer de trouver un logement ou dormir dans les champs. Et si nous lisons tout le récit, nous voyons qu'ils sont en fait restés là plusieurs jours. Pourquoi ? D'abord pour entendre, pour écouter son enseignement, puis pour recevoir de lui. Nous pouvons apprendre quelque chose de ces gens. Pour eux tous, venir était contraignant et coûteux. Mais je pense que parfois, peut-être inconsciemment, Dieu n'est pas notre première ligne de défense. Il devient notre dernier recours après l'échec de nos propres forces. Nous avons essayé tous les moyens humains possibles, cela n'a rien donné et nous n'avons pas obtenu de résultats. Alors nous disons, d'accord, Dieu, je vais venir à toi, tu es mon seul espoir. Nous venons à lui en dernier. Écoutez, Dieu fait preuve de compassion dans de telles situations, mais il n'est pas honoré lorsque nous venons à lui en dernier. Ici, Jésus exerce son ministère auprès des foules qui sont guéries, mais son grand cœur n'est pas satisfait. Nous lisons au verset 13. Il monta ensuite sur la montagne. Il appela ceux qu'il voulait, et ils vinrent vers lui. Il en établit 12, auxquels il donna le nom d'apôtres, pour qu'ils soient avec lui, et pour les envoyer prêcher avec le pouvoir de guérir les maladies et de chasser les démons. Remarquez qu'il les a d'abord appelés à prêcher, puis à guérir. La parole d'abord. Apportez d'abord la parole. Les 12 sont donc partis. Ils ont prêché et apporté la guérison aux gens. Mais le grand cœur de Christ n'est toujours pas satisfait. Il reste brisé pour l'humanité meurtrie, blessée et souffrante. Alors il envoie encore 70 personnes et nous lisons la mission qu'il leur a donnée dans Luc 10, versets 8 et 9. Il leur a dit « Dans toute ville où vous entrerez, et où l'on vous accueillera, mangez ce que l'on vous offrira, guérissez les malades qui s'y trouveront et dites-leur, le royaume de Dieu s'est approché de vous. » Mais son grand cœur n'est toujours pas satisfait. Alors, dans Marc 16, Jésus dit à toute l'Église, à tous les croyants, « Allez dans le monde entier proclamer la bonne nouvelle à toute la création. Celui qui croira et qui sera baptisé sera sauvé. Mais celui qui ne croira pas sera condamné. » Et la dernière partie de cette mission dit « Ils poseront les mains sur les malades et ceux-ci seront guéris. » Une mission confiée à tous les croyants. Avez-vous remarqué ce que nous venons de lire? Quand Jésus est sur la montagne et qu'il appelle les 12, ce qu'il voulait, il est dit qu'il les a d'abord établis pour qu'ils soient avec lui, puis pour les envoyer prêcher et guérir. D'abord, ils ont été appelés et établis pour être avec lui. Oui, il nous a chargés et appelés à tendre la main à ce monde brisé, à agir dans nos propres sphères d'influence. Mais d'abord, mon frère, ma sœur, vous et moi avons été appelés à être avec lui. Et notre manière d'aller prêcher et d'apporter la guérison sera bien plus efficace si nous passons d'abord du temps avec lui. Nous passons maintenant des guérisons aux cœurs endurcis. Et si nous revenons aux 6 premiers versets, il est dit qu'ils observaient Jésus attentivement pour voir s'il guérirait le jour du sabbat afin de pouvoir l'accuser. Ils ne voulaient pas simplement avoir une discussion amicale. Le grec littéral dit « afin de pouvoir porter une accusation formelle devant un tribunal ». Ils cherchaient à le prendre en défaut pour voir s'il guérirait. Ils voulaient porter des accusations formelles devant un tribunal. Ils voulaient en finir avec Jésus et avec son ministère. Ce n'était pas une simple dispute sur certains points. Dans leur cœur, ils voulaient le détruire. Et ce n'était pas parce qu'ils se souciaient du sabbat. Ce n'était pas parce qu'ils se souciaient de la volonté de Dieu. L'accuser au sujet du sabbat était simplement la meilleure occasion qui se présentait à eux pour essayer de piéger Jésus. Ils ne se souciaient certainement pas de l'homme à la main paralysée. En fait, le grec nous indique que ce n'était pas une infirmité de naissance. Sa main était devenue paralysée ou atrophiée à cause d'une maladie ou d'un accident. Si nous regardons le récit de Matthieu, il est dit que tout cela s'est passé dans leur synagogue. Ils devaient connaître cet homme. Ils devaient connaître son histoire. Ils devaient savoir ce qui lui était arrivé. Ils savaient que son handicap avait limité ses possibilités dans cette société agraire. Et à cette époque, l'idée répandue était que si une telle chose arrivait, c'était à cause de votre péché ou même à cause des péchés de vos parents. Il avait dû supporter des murmures, des moqueries et l'exclusion. Et ces hommes le savaient, ils savaient tout de lui. Ont-ils pensé à quel point ce serait merveilleux s'il pouvait être guéri et à ce que cela signifierait pour lui et sa famille? Non, cela leur était égal. Même après sa guérison, cela leur était égal. Ils voulaient seulement accuser Jésus. Et de nouveau, au verset 3, il est dit que Jésus a dit à l'homme à la main paralysée, « Lève-toi, là, au milieu. » Puis il leur a dit, c'est-à-dire aux pharisiens, aux responsables religieux juifs, il leur a dit, « Est-il permis le jour du sabbat de faire du bien ou de faire du mal, de sauver une personne ou de la tuer ?» Mais ils gardèrent le silence. Alors il promena sur eux un regard de colère et peiné de l'endurcissement de leur cœur. Est-il permis le jour du sabbat de faire du bien ou de faire du mal? Jésus allait faire du bien à cet homme. Eux allaient faire du mal à Jésus le jour du sabbat. Jésus allait communiquer la vie et guérir cet homme. Eux allaient être des agents de mort et ils complotaient déjà pour tuer Jésus. Et par ce qu'il a dit, tout a été mis en lumière. Cela leur a permis de regarder dans leur propre cœur car ils savaient que ce qu'ils disaient était vrai. Leur cœur était rempli de mauvaises intentions. Ils ne se soucient pas de cet homme, ils ne se soucient pas vraiment du sabbat, et c'était une grâce de la part de Jésus de leur dire ces choses. Il leur donnait l'occasion de voir la méchanceté de leur propre cœur et de se repentir. Et l'ont-ils fait? Non, ils ont gardé le silence. Ils n'avaient pas de réponse, alors ils sont restés obstinément sur leur position, et n'ont pas dit un mot. Puis il est dit qu'il promena sur eux son regard. Et j'aime la Bible version The Message. Elle dit qu'il les regarda dans les yeux l'un après l'autre. Personne dans cette pièce n'a échappé à son regard. Pouvez-vous imaginer la puissance de ce regard? Le Fils de Dieu a regardé chacun dans les yeux. C'était un regard de colère mêlé de tristesse. Colère devant leur obstination volontaire et tristesse parce qu'ils ne voulaient pas le laisser les aider. Tristesse parce qu'ils savaient où l'endurcissement de leur cœur finirait par les conduire. En fait, la Bible amplifiée dit qu'il était irrité et affligé de l'endurcissement de leur cœur, ce qui rend bien l'idée originale, un processus d'endurcissement était en cours. Ils n'étaient pas encore arrivés au bout, mais ils étaient déjà bien engagés sur cette voie. Quel regard cela a dû être! Quand il les a regardés, ils connaissaient la vérité. Quand il les a regardés, ils ont su qu'il avait raison et qu'ils avaient tort. Ils savaient qu'ils étaient pécheurs et pourtant avec entêtement, dur comme la pierre. Ils sont restés sur leur position dans leur rébellion et leur péché. À nouveau, une grande foule est rassemblée, et nous lisons à partir du verset 22 jusqu'au verset 30. Les spécialistes de la loi qui étaient descendus de Jérusalem disaient « Il a en lui Belzébul, c'est par le prince des démons qu'il chasse les démons. » Jésus les appela. J'aime cela. Ils disent qu'il est possédé par un démon. Jésus ne se laisse pas impressionner par eux. Il dit « Venez ici. » Et il va leur parler face à face. Jésus les appela et leur dit sous forme de parabole, « Comment Satan peut-il chasser Satan ?» Si un royaume est confronté à des luttes internes, ce royaume ne peut pas subsister. Et si une famille est confrontée à des luttes internes, cette famille ne peut pas subsister. Si donc Satan se dresse contre lui-même, s'il est divisé, il ne peut pas subsister. C'en est fini de lui. Personne ne peut entrer dans la maison d'un homme fort et piller ses biens sans avoir d'abord attaché cet homme fort. Alors seulement il pillera sa maison. Je vous le dis en vérité. tous les péchés seront pardonnés aux hommes, ainsi que les blasphèmes qu'ils auront proférés, mais celui qui blasphémera contre le Saint-Esprit n'obtiendra jamais de pardon. Il mérite une condamnation éternelle. Jésus parla de cette manière parce qu'il disait « il a un esprit impur ». Jésus est déjà irrité et attristé par l'endurcissement de leur cœur, mais maintenant les choses ont progressé. Au début, ils ont refusé de répondre, mais maintenant ils l'accusent d'être de mèche avec le diable et affirment que les miracles qu'il accomplit viennent de la puissance de Satan. Jésus leur présente simplement et logiquement un argument qui fait s'écrouler toutes leurs accusations. Et pourtant, ils ne changent toujours pas. Il leur donne alors cet avertissement sévère au sujet d'un péché pour lequel il n'y a pas de pardon, le blasphème contre le Saint-Esprit. Puis il est dit, parce qu'il disait, « il a un esprit impur ». En grec, c'est une forme verbale continue. Cela signifie « parce qu'il disait et continuait à dire, il a un esprit impur ». Ils avaient vu ses miracles, ils avaient écouté ses paroles, mais ils continuaient à dire, même en sachant qu'ils avaient tort, ils continuaient à dire « c'est l'œuvre du diable, tu viens du diable ». Alors qu'ils savaient très bien que ce n'était pas vrai. En substance, Jésus leur disait « écoutez, vos cœurs s'endurcissent ». Il existe un point de non-retour et vous êtes déjà dans la zone dangereuse. Ils ne croyaient pas eux-mêmes à leur propre théorie. Ils savaient que Jésus venait de Dieu, mais à cause de leur jalousie, de leur haine et de leur orgueil, ils continuaient à attribuer ses œuvres au diable alors qu'ils connaissaient réellement la vérité. Parlons quelques minutes de ce péché impardonnable. Ce n'est pas une parole isolée prononcée sous le coup de la colère ou de la frustration. Un jour, un missionnaire revenu du champ missionnaire est venu me parler et m'a dit « Pasteur, ai-je commis le péché impardonnable ?» Je lui ai dit « De quoi parlez-vous » Il m'a répondu « Eh bien, vous savez, j'ai été sur le terrain pendant plusieurs années. En discutant avec lui, j'ai compris qu'il n'avait peut-être pas cultivé les relations qu'il aurait dû cultiver pour obtenir le soutien dont il avait besoin. » Et j'ai aussi compris qu'il y avait certaines choses qu'il n'avait pas vraiment saisies concernant la marche par la foi et non par la vue. Il m'a dit, j'ai insulté Dieu à deux reprises. Il a dit, j'étais sur le champ missionnaire, nous n'avions pas de soutien, les choses allaient mal, et j'ai commencé à jurer contre Dieu. J'ai dit, mais bip, qu'est-ce que tu fiches? Quel genre de bip de Dieu es-tu donc? Je donne ma vie pour toi et tu me fais ça, bip, de bip, je te déteste. Il a dit, j'ai fait cela deux fois. Il m'a demandé, ai-je commis le péché impardonnable? Il a ajouté, j'ai maudit Dieu et je lui ai dit que je le détestais. Je lui ai dit, écoutez, prenez un enfant de 3 ans qui fait une crise et dit à son père, je te déteste. Le père ne répond pas, d'accord, tu ne fais plus partie de la famille. Je lui ai dit, non, vous n'avez pas commis le péché impardonnable, et le simple fait que vous soyez préoccupé par votre âme me montre que vous ne l'avez pas commis. Ce n'est pas quelque chose que quelqu'un fait dans un accès de frustration ou de colère, c'est plutôt un rejet délibéré et répété de l'œuvre de conviction du Saint-Esprit. Et cela n'arrive qu'après que le cœur est devenu si insensible qu'il ne s'en soucie plus et n'est plus touché par la vérité. Vous savez, Mithridate était appelé le roi aux 1000 poisons. Il était roi du Pont, une vaste région de l'actuelle Turquie. Son père avait été empoisonné. Lors d'un grand banquet qu'il donnait, il a été empoisonné, à son propre banquet. Certains historiens pensent que c'est sa femme qui l'a fait. Mithridate est alors devenu terrifié à l'idée d'être empoisonné. Il a donc étudié toute sa vie tous les poisons du monde et a commencé à ingérer des doses non mortelles de nombreux poisons différents afin de développer une immunité. Il en prenait régulièrement au point que les gens ont fini par dire qu'il ne mourrait jamais empoisonné. Il était absolument immunisé contre tous les poisons. Eh bien, c'est un peu comme les pharisiens. Ils deviennent immunisés contre la vérité. Ils deviennent immunisés contre la puissance de conviction du Saint-Esprit parce qu'ils ont rejeté, rejeté et encore rejeté. Or, la mission principale du Saint-Esprit est de glorifier le Fils. Jésus a dit dans l'évangile de Jean que lorsque le Saint-Esprit viendrait, il viendrait convaincre le monde en ce qui concerne le péché, démontrer la vérité et convaincre les hommes de leur besoin de mettre leur confiance en Jésus. Et l'Esprit avait démontré la puissance du Seigneur devant ses responsables religieux par toutes les guérisons qui avaient eu lieu. Ils l'avaient vu se produire sous leurs yeux. Le Saint-Esprit les avait convaincus par les paroles que le Seigneur leur avait adressées. La vérité était connue dans leur propre conscience, et pourtant, ils persistaient à dire que Jésus était de mèche avec le diable, et ils ne le faisaient pas par ignorance. Voici maintenant quelques manifestations d'un cœur endurci. Dans Actes chapitre 7, Étienne se trouve devant les responsables juifs et devant le peuple juif. Ce sont les mêmes qui venaient de faire crucifier Jésus, de le condamner, et ils sont sur le point de lapider Étienne. Il dit ceci en Actes 7, 51. « Hommes réfractaires, incirconcis de cœur et d'oreilles, vous vous opposez toujours au Saint-Esprit. » Ils résistaient au Saint-Esprit. Les pharisiens avaient dissimulé leur avidité sous les habits du zèle pour Dieu, et Jésus nuisait à leurs affaires. C'est pour cela qu'ils l'ont tué. Ils connaissaient la vérité, mais ils refusaient de la reconnaître. Puis nous lisons dans Hébreux 10, verset 29, « Quelle peine bien plus sévère méritera-t-il donc, à votre avis, celui qui aura foulé aux pieds le Fils de Dieu, qui aura jugé sans valeur le sang de l'Alliance, grâce auquel il a été déclaré saint et aura insulté l'Esprit de la grâce ?» On peut résister au Saint-Esprit, on peut insulter le Saint-Esprit. Supposons qu'un homme soit tombé amoureux d'une jeune femme. Mais elle a de graves problèmes aux reins et a besoin d'une greffe, sinon elle ne vivra pas. Il s'avère qu'il est compatible. Il lui dit « Écoute, je vais te donner l'un de mes reins ». Ils vont donc jusqu'au bout de la démarche. Elle n'a pas d'assurance, alors il vend sa maison pour payer son opération. L'opération réussit. Après leur rétablissement à tous les deux, il lui demande « Veux-tu m'épouser ?» Elle répond « Quoi ?»« Tu plaisantes, pauvre minable. Je ne me contenterai jamais de quelqu'un comme toi. » Elle ne l'a pas seulement rejeté, elle l'a insulté. Dieu dit, « J'ai donné mon Fils pour vous. J'ai vidé les trésors du ciel pour vous et je l'ai laissé mourir. Il est ressuscité, mais il portera toujours les cicatrices de votre rédemption sur ses mains et son côté, sur son front et sur son dos. » Et vous dites, « Cela ne m'intéresse pas ?»« Oui, je vais trouver un meilleur sauveur. » Je vais essayer de m'en sortir par moi-même. Quelle insulte à l'Esprit de la grâce! Puis, ici, dans Marc 3, Jésus parle du blasphème contre le Saint-Esprit, qui se produit lorsqu'une personne a dépassé le point de non-retour. Voici ce qu'il faut retenir. Si vous êtes le moindrement préoccupé par votre âme, vous n'avez pas commis ce péché. Si vous avez la moindre préoccupation, un cœur endurci à ce point ne ressent plus aucune conviction. La vérité ne vous touche plus. Et si vous voulez garder un cœur tendre, laissez-moi vous donner trois choses. Premièrement, restez proche de Jésus. Deuxièmement, soyez prompt à vous repentir lorsque vous faites le mal. Troisièmement, soyez prompt à pardonner lorsque vous avez été lésé. Si vous faites ces trois choses, tout ira bien. Restez proche de Jésus. Soyez prompt à vous repentir lorsque vous faites le mal. Soyez prompt à pardonner lorsque vous avez été lésé. Cela gardera votre cœur tendre. Vous savez, quelqu'un m'a demandé un jour, « Bayless, comment seras-tu quand tu seras vieux ?»« Eh bien, je ne suis pas encore vieux, j'y arriverai un jour, mais je n'y suis pas encore. » Et j'ai répondu, « Tu sais quoi, je vais réfléchir sur ce point avant de te répondre. » J'y ai réfléchi pendant quelques jours, puis j'ai eu une réponse. Je suis revenu et j'ai dit, « Écoute, il y a trois choses. Premièrement, je serai rempli de foi. Deuxièmement, j'aurai le cœur tendre. Et troisièmement, je serai espiègle. » Ce dernier point me vient naturellement, les deux autres demandent plus de travail, mais... plus nous marchons avec Jésus, plus notre cœur devrait devenir tendre. J'ai le privilège de connaître quelques personnes âgées. Maintenant, j'ai plus de 70 ans, je suis encore jeune, mais je connais des personnes âgées qui ont le cœur aussi tendre que vous pourriez l'espérer. La vie nous réserve à tous des moments difficiles. Nous sommes tous trahis, nous sommes tous déçus. La vie est dure et si nous n'y prenons pas garde, notre cœur peut s'endurcir selon la manière dont nous réagissons à certaines choses difficiles, à certaines injustices qui nous arrivent. Il faut travailler à garder un cœur tendre. Et si vous m'écoutez en ce moment, il y a de l'espoir pour vous. Si votre cœur s'est endurci, si vous avez gardé des griefs, lâchez ces choses. Avoir un cœur dur empêchera Dieu d'agir dans votre vie. Cela empêchera la joie d'entrer dans votre vie. Repentez-vous et demandez à Dieu de vous aider, et il vous aidera à avoir un cœur tendre.

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Première épître aux Thessaloniciens, chapitre 3, l'envoi de Timothée. C'est pourquoi, ne pouvant plus supporter d'attendre davantage, nous avons préféré rester seuls à Athènes. Nous vous avons envoyé notre frère Timothée, qui collabore avec nous au service de Dieu dans l'annonce de l'Évangile de Christ. Nous l'avons chargé de vous affermir et de vous encourager dans votre foi, afin que personne ne vienne à vaciller dans les détresses par lesquelles vous passez. Vous savez vous-même qu'elles font partie de notre lot. Lorsque nous étions parmi vous, nous vous avions prévenu que nous aurions à souffrir de nombreuses détresses. Et c'est ce qui est arrivé, vous le savez bien. Ainsi, ne pouvant supporter d'attendre davantage, j'ai envoyé Timothée pour prendre des nouvelles de votre foi. Je craignais que le tentateur ne vous ait éprouvé au point de réduire à néant tout notre travail. Les bonnes nouvelles de Thessalonique. Mais voici que Timothée vient de nous arriver de chez vous. Il nous a rapporté de bonnes nouvelles de votre foi et de votre amour. Il nous a dit en particulier que vous conservez toujours un bon souvenir de nous et que vous désirez nous revoir autant que nous désirons vous revoir. Aussi, frères et sœurs, au milieu de nos angoisses et de nos détresses, vous nous avez réconfortés par la réalité de votre foi. Oui, maintenant, nous nous sentons revivre puisque vous tenez bon dans votre vie avec le Seigneur. Comment, en réponse, pourrions-nous assez remercier notre Dieu pour vous, pour toute la joie que vous nous donnez devant lui? C'est pourquoi, nuit et jour, nous lui demandons avec instance de nous accorder de vous revoir et de compléter ce qui manque à votre foi. Prière. Que Dieu notre Père lui-même et notre Seigneur Jésus aplanissent notre chemin jusqu'à vous. Que le Seigneur vous remplisse jusqu'à en déborder d'amour les uns pour les autres et envers tous les hommes, à l'exemple de l'amour que nous vous portons. Qu'il affermisse ainsi votre cœur pour que vous soyez saints et irréprochables devant Dieu notre Père au jour où notre Seigneur Jésus-Christ viendra avec tous ses saints anges.

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La météo pour ce lundi 28 septembre, le temps change enfin sur la France avec des chances de pluie ou d'averse pour une large moitié ouest du pays. Des orages pourraient même circuler du sud-ouest aux régions du centre. Les régions situées entre le Grand Est, les Alpes, PACA et la Corse resteront à l'écart des précipitations. Les températures pour ce lundi matin, 13 degrés pour Brest, 16 à Cherbourg et Lille, 16 également pour Strasbourg, 17 à Paris, 18 à Lyon, Bordeaux et Biarritz, 19 degrés pour Toulouse et 20 degrés pour Bastia. Et pour ce lundi après-midi, 19 degrés sur la Normandie, 20 sur la Bretagne, 24 degrés sur les Hauts-de-France, 25 en Ile-de-France, jusqu'à 29 degrés sur l'Alsace et la vallée du Rhône, 29 également sur l'Occitanie et la Nouvelle-Aquitaine.

Bonjour, le Rassemblement National a frappé un grand coup hier à l'issue des élections sénatoriales. Le parti forme un groupe parlementaire au Sénat pour la première fois. Il perturbe la domination historique de la droite, un succès significatif en pleine campagne présidentielle. Des sénatoriales qui ont également été marquées par la victoire d'un élu insoumis. À Lourdes hier, le pape Léon XIV a rencontré en privé 7 victimes de violences sexuelles dans l'église. Durant cet échange, il a reconnu le caractère systémique de ces faits et par son écoute a démontré une prise de conscience majeure selon le récit des victimes qui ont exprimé leur satisfaction. La grève organisée dans la fonction publique, la SNCF assure que le trafic sera normal sur les liaisons TGV et Intercités, quasi normal sur les TER et les Transiliens. La RATP promet aussi des conditions normales sur les réseaux métro et RER. Transiliens, des prévisions ligne par ligne seront détaillées aujourd'hui. Avec l'arrivée de l'automne, le Covid-19 fait son retour dans les cabinets médicaux. Les consultations sont en nette progression avec une hausse de 76% en une semaine. Alors que la campagne de vaccination doit débuter à la mi-octobre, les médecins appellent à la vigilance, notamment pour les personnes fragiles. L'homme qui avait été interpellé vendredi après 5 jours de cavale suite à la découverte du corps de sa compagne dans le Cher a été mis en examen hier. Pour homicide sur conjoint, le casier judiciaire de Willy Baron, 32 ans, porte mention de 9 condamnations, dont 3 pour des violences conjugales. Entre juin et septembre 2026, il purgeait une peine de prison dont la fin s'est effectuée sous bracelet électronique chez la victime jusqu'au 7 septembre. C'est la fin de ce flash, une très bonne journée à toutes et à tous. Bonjour, rugby Toulouse a aisément pris le meilleur sur Montpellier hier soir à l'occasion de l'affiche de clôture de la 4e journée de Top 14. Les Toulousains se sont imposés 40-18 et prennent la tête du classement. Cyclisme, habitué au rôle d'équipier de Tadej Pogacar, l'Américain Brandon McNulty s'est surpris lui-même en devenant champion du monde sur route à Montréal au Canada après avoir piégé tous les favoris hier au terme d'un raid solitaire de 32 km. Le Français Paul Sexas à bout de force a terminé 15e. Basket, Tony Parker n'a pas manqué ses débuts sur le banc en Batclic Elite. Après le succès sur le Maccabi Tel Aviv en Euroleague, l'Asvel est allé chercher hier soir une victoire 85-97 à Cholet à l'occasion de l'affiche de clôture de la première journée. Par ailleurs, pour sa première sortie de la saison en Batclic Elite, Paris est allé chercher une victoire sur le parquet de Nancy 73-78. Handball en clôture de la 4e journée de Star League, Nantes s'est incliné face à Toulouse 29-30, un résultat qui n'est pas sans conséquence au niveau du classement. Nantes qui laisse partir le PSG victorieux à Limoges samedi, qui se retrouve seul leader dès la conclusion de la 4e journée. Tennis, après le succès de Flavio Cobolli et Jakub Mancic contre Alex de Minaur et Taylor Fritz, Alexander Zverev a pris la mesure de l'Irner Tin hier pour offrir à l'Europe l'édition 2026 de la Lever Cup. Le trophée revient donc sur le vieux continent un an après le succès de l'équipe Monde à San Francisco. L'O2 Arena de Londres a vu hier les protégés de Yannick Noah avoir le dernier mot. C'est la fin de ce flash sport, une très bonne journée à notre écoute.

0: Bonjour bien-aimé, c'est Pasteur Josette qui vous parle aujourd'hui et le titre de mon message, c'est « Le désert, chemin de rupture ». Et pour cela, nous allons lire dans le livre de l'Exode au chapitre 13, du verset 17 à 22. « Lorsque le Pharaon laissa partir le peuple, Dieu ne le conduisa pas par le chemin qui passe par le pays des Philistins, même si c'était le plus direct. » Dieu se dit en effet, le peuple pourrait éprouver des regrets en rencontrant la guerre et retourner en Égypte. Dieu fit donc faire au peuple un détour par le chemin du désert vers la mer des roseaux. Les Israélites étaient partis d'Égypte en ordre de bataille et Moïse avait pris avec lui les ossements de Joseph car ce dernier l'avait fait jurer aux fils d'Israël en disant « Quand Dieu interviendra pour vous, vous ferez remonter mes ossements loin d'ici avec vous. » Ils partirent de Sukkot et campèrent à Etam, à l'extrémité du désert. L'Éternel allait devant eux, le jour dans une colonne de nuée pour les guider sur leur chemin et la nuit dans une colonne de feu pour les éclairer, afin qu'ils puissent marcher jour et nuit. La colonne de nuée ne se retirait pas de devant le peuple pendant le jour, ni la colonne de feu pendant la nuit. Amen. Donc ce que je voudrais vous faire remarquer, c'est que le but, si vous voulez, de la sortie d'Égypte du peuple de Dieu, ce n'était pas le désert. Le désert, c'était le chemin qu'ils devaient emprunter, n'est-ce pas? Mais le but, c'était Canaan, c'était la terre promise. Et bien aimé, j'ai compris que la terre promise, c'est Jésus, parce qu'en Jésus-Christ, nous avons toutes nos bénédictions. En Jésus-Christ, nous avons reçu toutes les choses dont nous avons besoin. Dans le verset 17 à 19, nous voyons que Dieu donne un ordre à son peuple. Il leur dit, voilà, cap sur le désert. Et bien sûr, nous savons tous que Pendant ce temps de désert, pendant cette marche au désert, il y a eu beaucoup d'épreuves, beaucoup de difficultés, beaucoup de murmures, beaucoup de choses qui se sont passées. Mais nous ne voyons pas Dieu modifier son plan malgré les difficultés de la marche. La question est donc, pourquoi Dieu fait-il cela? Le peuple est nombreux. Il y a les hommes, les vieux, les femmes enceintes, les bébés, le bétail. Le chemin est très long et éprouvant. Il fait très chaud, parfois ils ont soif, parfois ils ont faim. Alors pourquoi Dieu permet-il cela? Pourquoi les a-t-il fait sortir d'Égypte et permet-il cela pour son peuple? Le désert, mes amis, c'est un lieu d'insécurité. Un lieu, on peut le dire, inhospitalier. Et qui dit désert dit danger, n'est-ce pas? On risque de mourir de soif et de faim dans le désert parce qu'il n'y a pas de magasin pour s'approvisionner, n'est-ce pas? Le désert, c'est un lieu de solitude, c'est un lieu d'incompréhension. Mais c'est dans le désert que Dieu va se forger un peuple. Et nous voyons que Dieu n'a pas choisi le chemin le plus court. Il a choisi le chemin le plus long. Bien souvent, nous les hommes, nous voulons toujours prendre le chemin le plus court. Nous voulons toujours aller vite, vite, vite. Pourquoi donc cette décision de Dieu? Dieu ne pouvait pas laisser le peuple entrer trop vite en Canaan. Il était sorti d'Égypte, c'est vrai, mais l'Égypte devait sortir d'eux. Et qu'est-ce que l'Égypte, dans le langage spirituel? C'est le monde. Le peuple devait apprendre trois choses. Il devait apprendre à penser différemment. Il devait apprendre à parler différemment. Et il devait apprendre à agir différemment de tout ce qu'ils avaient fait jusqu'à maintenant. Voyez-vous, l'homme, mes amis, veut toujours aller vite. Mais Dieu, lui, il prend le temps nécessaire à notre formation. La Bible dit qu'ils ont tourné pendant 40 ans dans le désert, alors qu'ils auraient pu atteindre la terre promise en 11 jours seulement. Pourquoi sont-ils restés autant dans le désert? Parce que pendant leur mise à l'épreuve, Ils n'ont pas cessé de murmurer. Ils n'ont pas cessé de rouspéter, de s'opposer à Moïse, le serviteur de Dieu. Et à cause de cela, la Bible dit que beaucoup, beaucoup d'entre eux sont morts dans le désert, qu'ils ne sont pas entrés dans leur terre promise. Voyez-vous, mes amis, si Israël était passé après 400 ans d'esclavage à une liberté totale, il n'aurait pas pu gérer son entrée en Canaan. Car la terre promise est un lieu de combat. Et Dieu voulant, je suis en train d'étudier tout ça, je vous partagerai ce que le Saint-Esprit m'a révélé par rapport à ces choses. Il y a trois choses principales qu'Israël va apprendre pendant le désert. Premièrement, Israël va apprendre à se connaître. Israël va apprendre à savoir ce qui est dans le fond de son cœur. Deuxièmement, Israël va apprendre à faire dépendre sa volonté de la volonté de Dieu. La Bible dit qu'ils étaient conduits par la nuée. Donc Israël va apprendre à marcher dans la dépendance de Dieu. Troisièmement, Israël devait apprendre à connaître la puissance de Dieu. Parce que c'est dans le désert que le peuple va découvrir la puissance de Dieu. Son infinie bonté envers eux. Dieu a agi de manière différente. Il leur a donné la manne qui venait du ciel. Il a fait descendre l'écaille. Il leur a donné de l'eau qui sortait du rocher surnaturellement. C'était, on peut dire, les trois raisons principales qui font que Dieu a envoyé le peuple au désert. Dans Exode 17, 8 à 16, nous voyons que c'est dans le désert, vous le lirez à la maison, que le peuple va apprendre à se battre contre les Amalécites. Ils ne connaissaient pas du tout ce peuple avant, quand ils étaient en Égypte. Et Amalek, les Amalécites, représentent la chair. Et c'est lorsque nous passons dans le désert que nous apprenons à combattre notre propre chair, à combattre notre moi, à combattre nos pensées, à combattre nos manières de faire, nos manières de penser et d'agir, etc., etc. Dans Exode 13, 17 toujours, nous voyons que Israël était sorti d'Égypte, mais Israël avait une mentalité d'esclave. Tout comme chacun d'entre nous, bien-aimés, lorsque nous sommes entrer dans la maison de Dieu. C'est pourquoi beaucoup aujourd'hui repartent dans le monde lorsqu'ils passent par des difficultés, parce qu'ils ne comprennent pas que le désert est quelque chose qui va les aider à grandir. Et nous voyons que dès le départ d'Égypte, le peuple va se rebeller contre Moïse. En quelque sorte, il lui dit à Moïse: nous préférions être esclaves que de faire face aux épreuves. Et pourtant, mes amis, ce sont les épreuves qui nous conduisent dans la foi. Alors, quelle sorte d'épreuves vont nous conduire dans la foi? Il n'est pas ici question de maladie, n'est-ce pas? Les épreuves, si vous voulez, c'est des choses que Dieu met devant nous. Par exemple, le manque d'argent, voyez-vous, ça c'est une épreuve. Quand Abraham, si vous voulez, a quitté son pays, il s'est retrouvé dans la famine. Il n'avait plus rien à manger. Et là, il a dû faire un choix. Et la Bible dit qu'il est retourné en Égypte pour pouvoir se nourrir. Beaucoup de personnes avant nous, lorsqu'ils sont passés donc par un temps de famine, sont retournés en Égypte pour chercher donc ce qui leur manquait. Et là, nous voyons que ces épreuves-là, elles vont nous conduire dans la foi. Si vraiment nous persévérons dans les épreuves, eh bien Dieu va nous apprendre à recevoir comme le peuple qui recevait jour par jour la manne, qui recevait jour par jour l'eau du rocher. Il va nous apprendre à recevoir nos bénédictions jour par jour. La foi, mes amis, c'est la confiance en Dieu. Et on va lire Hébreux 3, 1 à 19. Je pense que tout le monde connaît un peu ce passage. Donc c'est Hébreux 11, qui nous parle bien sûr de la foi. Il est dit que la foi, c'est la ferme assurance des choses qu'on espère, la démonstration de celles qu'on ne voit pas. C'est à cause d'elle, donc de la foi, que les anciens ont reçu un témoignage favorable. Par la foi, nous comprenons que l'univers est formé par la parole de Dieu, de sorte que le monde visible n'a pas été fait à partir des choses visibles. C'est par la foi qu'Abel a offert à Dieu un sacrifice plus grand que celui de Caïn. C'est grâce à elle qu'il a été déclaré juste, car Dieu a prouvé ses offrandes et c'est par elle qu'il parle encore bien que mort. Verset 6-8, c'est par la foi qu'Abraham a obéi lorsque Dieu l'a appelé et il est parti pour le pays qu'il devait recevoir en héritage. Il est parti sans savoir où il allait. C'est par la foi qu'il est venu s'installer dans le pays promis comme dans un pays étranger. Il y a habité sous des tentes ainsi qu'Isaac et Jacob, les co-héritiers de la même promesse. Pourquoi ? Parce qu'ils attendaient la cité qui a de solides fondements, celle dont Dieu est l'architecte et le constructeur. Donc voyez, tous ceux qui nous ont précédés ont reçu les choses par la foi. Et comme je dis toujours, bien aimé, la foi est une action. Pour entrer dans la terre promise, Abraham a dû se lever et sortir de Ur. Pour sauver sa famille, la Bible dit que Noé a dû bâtir une arche pendant 120 ans, alors qu'il n'y avait pas une seule goutte de pluie, n'est-ce pas ? La Bible dit que Sarah a enfanté parce qu'elle a cru la promesse de Dieu. Amen. Elle a cru et elle a vu. Malgré le fait que parfois elle était incrédule et qu'elle a poussé même son mari à faire un enfant à sa servante Agar, la Bible dit que parce qu'elle a cru, Sarah a eu un enfant comme Dieu le lui avait promis. Alors ensuite, il est dit, donc, vous lirez tout le passage d'Hébreu parce qu'on ne va pas tout prendre. Donc Hébreu 11 qui nous dit « C'est par la foi que quelques-uns ont éteint la puissance du feu, échappé au tranchant de l'épée, repris des forces après une maladie, étaient vaillants à la guerre, mis en fuite des armées étrangères. Des femmes ont retrouvé leur mort par la résurrection. D'autres ont été torturées et n'ont pas accepté de délivrance afin d'obtenir une meilleure résurrection. D'autres encore ont subi les moqueries, le fouet, les chaînes et la prison. Ils ont été lapidés, sciés, mis à l'épreuve. Ils sont morts, tués par l'épée. Ils sont allés d'un endroit à l'autre, habillés de peau de brebis ou de chèvre, privés de tout, persécutés et maltraités. Eux, dont le monde n'était pas digne, ils erraient dans les déserts et les montagnes, dans les grottes et les abris de la terre. Tout cela, bien qu'ayant reçu un bon témoignage, grâce à leur foi, n'ont pas obtenu ce qui leur était promis, car Dieu avait en vue quelque chose de meilleur pour nous, ainsi ils ne devaient pas parvenir sans nous à la perfection. Alors voyez, il y a plusieurs sortes de personnes dans la Bible. Il y en a qui ont obtenu des choses de la part de Dieu, des enfants, des bénédictions, etc. Et puis il y en a d'autres qui sont passées par la persécution, par la foi. Et je crois, bien aimé, que les personnes qui passent par la persécution pour leur foi, eh bien, reçoivent une grâce supplémentaire. Parce que personne ne peut résister face à la persécution s'il n'a pas la grâce de Dieu pour sa vie. Alors, j'ai entendu des gens qui disaient « Oui, mais si les gens sont persécutés, c'est parce qu'ils n'ont pas la foi nécessaire. » Eh bien, détrompez-vous. Je crois, bien aimé, que au contraire, les personnes qui sont persécutées à cause de leur foi, les personnes qui sont frappées, qui sont humiliées, qui manquent de tout à cause de leur foi, eh bien, ces personnes-là, elles ont beaucoup de choses à nous apprendre. Parce que c'est facile d'avoir la foi quand on a tout, et c'est plus difficile d'avoir la foi quand on n'a rien. Vous savez, il y a un proverbe dans le monde qui dit que c'est au pied du mur qu'on voit le maçon. Et moi, je vous dis, bien aimé, c'est lorsque on se trouve vraiment dans les difficultés, le dos au mur, qu'on voit si on a la foi ou si on ne l'a pas. N'est-ce pas ? Alors donc, Dieu va permettre des difficultés parfois dans nos vies afin que nous devenions forts. Et donc nous voyons que le peuple, il va commencer à se mettre en colère. Dans Jacques 1, 2 à 4, ça c'est le Nouveau Testament encore que je vous lis. Voyez ce que Dieu dit. Jacques 2, 1 à 4. Mes frères et sœurs, que votre foi en notre glorieux Seigneur Jésus-Christ soit libre de tout favoritisme. Non, excusez-moi, je me suis trompée. Jacques 1, 2 à 4. Mes frères et sœurs, considérez comme un sujet de joie complète les diverses épreuves auxquelles vous pouvez être exposés, sachant que la mise à l'épreuve de votre foi produit la persévérance. N'est-ce pas? La foi, c'est la persévérance. Mais il faut que la persévérance accomplisse parfaitement sa tâche afin que vous soyez parfaitement qualifiés, sans défaut, et que le nouveau manque de rien. Amen. Donc, c'est vrai que dans le désert, eh bien, nous allons passer par des épreuves. Nous allons passer par des difficultés. Mais le Seigneur nous dit que nous ne devons pas considérer ces choses comme quelque chose qui veut nous tuer. Nous devons les considérer comme quelque chose qui veut nous faire grandir avec Dieu. N'est-ce pas? Et comme je vous l'ai dit tout à l'heure, c'est là que nous nous rendons compte face aux difficultés, ce qui est vraiment dans notre cœur. Parce que quand tout va bien, c'est facile de dire j'ai la foi, mais c'est quand tout va mal, c'est là qu'on voit qu'est-ce qui est dans notre cœur. C'est pourquoi nous devons veiller, bien-aimés, et prier afin de ne pas tomber dans la tentation. Dans Exode 11, 14, nous voyons qu'ils avaient peur de faire confiance en Dieu. On va le lire. Pourquoi? Parce qu'ils ne le connaissaient pas réellement. Voilà, ils étaient sortis d'Égypte, mais ils ne connaissaient pas réellement leur Dieu. Et à cause de cela, ils avaient peur de lui faire confiance. Et vous savez, quand on ne connaît pas vraiment Dieu avec son cœur, on a peur de lui faire confiance, même si on ne l'avoue pas. N'est-ce pas? Alors, Exode 14, 11 et 12. On va lire à partir du verset 10, donc ceci nous parle de la mer Rouge, donc quand ils ont fait face à la mer Rouge. Alors nous savons que Pharaon les a poursuivis avec toute son armée. Et alors il est dit que le Pharaon approchait, les Israélites levèrent les yeux et virent que les Égyptiens étaient en marche derrière eux. Ils éprouvèrent une grande frayeur et crièrent à l'Éternel. Ils dirent à Moïse, « Est-ce parce qu'il n'y avait pas de tombeau en Égypte que tu nous as emmenés dans le désert pour y mourir? Que nous as-tu fait en nous faisant sortir d'Égypte? N'est-ce pas précisément ce que nous te disions en Égypte? Laisse-nous servir les Égyptiens, car nous préférons être esclaves des Égyptiens plutôt que de mourir dans le désert. » Voyez-vous, ils préféraient être esclaves que de mourir dans le désert. Pourquoi? Parce que pour eux, si vous voulez, l'épreuve signifiait la mort. Alors que pour eux, pour Dieu, l'épreuve signifie la foi, la confiance. Ils avaient une mentalité d'esclave. Au verset 12, il est dit, « Nous préférions être esclaves en Égypte. » Et ils avaient une mentalité d'esclave. Et un esclave, il ne peut pas rentrer dans la terre promise. Il a besoin d'être délivré de cette mentalité. Mes amis, nous devons réaliser que le chemin le plus court, c'est un chemin glissant. Et avec Dieu, il n'y a pas de raccourci. Un jour sont comme 1000 ans, dit la parole. Très souvent, nous avons cette pensée que Dieu n'agit pas, qu'il ne répond pas à notre prière assez vite. Et pourtant, nous devons réaliser que Dieu connaît le temps et les moments. Et la Bible nous le dit, il y a un temps pour chaque chose. Dans Exode 3, 12, Dieu dit pourquoi il veut faire sortir son peuple d'Égypte. Il dit à Pharaon, par la bouche de Moïse, « Laisse aller mon peuple afin qu'il me serve. » Alors donc, lorsque le Seigneur nous fait sortir d'Égypte, ce n'est pas pour devenir esclaves d'autre chose, mais c'est pour que nous devenions des serviteurs et des servantes de lui. Alors, il nous fait passer par le désert, c'est vrai, et le désert, bon, bah, si vous voulez, va nous former, va nous aider à grandir. Mais ensuite, nous allons entrer en Canaan, c'est-à-dire dans la terre promise. Mes amis, le désert, et heureusement pour nous, ce n'est pas la finalité. Hein, et plus nous murmurons, plus nous sommes en colère, et plus nous allons traîner dans le désert. N'est-ce pas? Eux, ils ont traîné pendant 40 ans. Et demandons à Dieu de nous aider à ne pas traîner longtemps dans le désert. Le but de Dieu pour nous, mes amis, c'est que nous soyons libres. Et voyez-vous, ça, c'est le plus difficile de nous faire comprendre et accepter. Tant nous avons reçu de fausses conceptions de vie depuis notre plus jeune âge. C'est pourquoi, dans Romains 12, 2, il est dit que nous devons renouveler notre intelligence. Nous devons être transformés par la grâce de Dieu, n'est-ce pas ? Et cela, bien-aimés, Dieu le fera si nous faisons notre part en étudiant la parole de Dieu. Parce que la parole de Dieu va nous montrer là où nous avons besoin d'être libres et elle va nous aider à être libres. Vous devez réaliser, mes amis, que vous ne changerez pas tant que vous ne serez pas d'accord pour changer. Et pour cela, je vais vous raconter une petite histoire qu'un frère racontait souvent et qui m'a toujours fait rire, mais qui est vraiment une bonne illustration de chacun d'entre nous. Alors, c'est un monsieur qui est invité dans une famille, et donc à manger. Et puis donc la maîtresse de maison, elle est en train de préparer donc à manger devant lui, ils sont en train de discuter, etc. Et puis il voit que elle met un roast beef dans le plat, et puis elle coupe les deux côtés, et elle met son ail, enfin tout ça. Bon, il se pose un peu des questions, puis il lui dit, mais ma sœur, pourquoi tu coupes les deux extrémités du roast beef? Alors elle a dit, ben moi je sais pas, ma mère elle le faisait, alors je le fais aussi. Ah bon? Donc il va voir la mère, et puis il lui demande, mais pourquoi vous coupez les deux extrémités du roast beef? A dit, ah ben, je sais pas, ma mère, elle le faisait aussi. Et puis finalement, quand il cherche donc le fond de l'histoire, il comprend que la grand-mère, elle coupait les deux morceaux du roast beef parce que le roast beef, il était trop grand pour le plat. Alors, il fallait qu'elle coupe l'extrémité du roast beef. Et voyez-vous, c'est ça pour chacun d'entre nous. Dieu veut que nous changions, mais on veut faire comme on a été éduqué. Ah ben non, moi je veux pas changer parce qu'on m'a appris ça comme ça. Et nous devons apprendre à changer notre mentalité. Vous savez, la Bible dit que le peuple de Dieu, lorsqu'ils devaient prendre leur terre promise, ont dit « Nous sommes comme des sauterelles ». Et si vous vous voyez comme des sauterelles, vous serez des sauterelles, vous entrerez jamais dans vos bénédictions. Mais si vous croyez que le Seigneur qui est en vous est plus grand que celui qui est dans le monde, alors vous entrerez dans vos bénédictions. C'est pourquoi, bien-aimés, nous avons besoin de passer par le désert, parce que c'est un lieu de transformation. Dans Exode 13, 20 à 22, nous voyons que Israël, c'est vrai, c'était le peuple élu. Mais il ne connaissait pas vraiment ce Dieu qu'il servait. Et de la même façon, lorsque nous naissons de nouveau, nous sommes le peuple élu, nous devenons le peuple de Dieu. Mais est-ce que nous connaissons vraiment le Dieu que nous avons décidé de suivre? Non, parce qu'on n'a pas encore fait des expériences avec lui. Et plus nous allons faire des expériences avec lui, et plus nous allons le connaître. Voyez-vous, c'est dans le désert que Dieu s'est matérialisé pour le peuple par la colonne de nuée. Le peuple, il avait besoin de voir. Dieu conduisait le jour et la nuit, et parfois Dieu, mon ami, va te réveiller la nuit pour prier, n'est-ce pas? Pour te parler. Il veut te conduire dans ta vie le jour et la nuit. Es-tu d'accord? C'est toujours pareil, c'est une décision. Voyez-vous, si nous sommes disponibles, eh bien Dieu va nous utiliser. Le désert, c'est l'apprentissage de l'obéissance. C'est Dieu qui décide. Le moment du départ et le moment de l'arrêt. Si un seul du peuple avait osé partir sans attendre l'ordre de marche, eh bien vous savez quoi? Il se serait perdu dans le désert. Il est de même pour nous. Quand nous empruntons nos propres chemins, nous avons des échecs. Notre propre chemin, c'est le chemin de l'égarement. Sans le Saint-Esprit avec nous, tout ce que nous faisons ne peut porter de fruits. Cela nous retarde même. Être rempli du Saint-Esprit, c'est être dépendant de Dieu en toutes choses. C'est pourquoi il est dit dans le livre d'Ésaïe, « Ne pensez plus aux événements passés ». Si nous voulons avancer, il faut regarder devant nous. Ne pensons plus à nos échecs, ne pensons plus à ce que nous avons vécu avant d'être convertis, etc. Mais regardons vers Jésus, ayant les yeux fixés sur Jésus. Dieu ne pourra jamais nous changer si nous ne voulons pas changer. Car tout, mes amis, démarre dans notre pensée. C'est pourquoi il est dit « tel tu penses, tel tu es ». Après la sortie d'Égypte, il est nécessaire de connaître Dieu dans toute sa majesté. C'est pourquoi très souvent la parole nous dit « ils ont limité le Saint d'Israël en parlant du peuple ». Pourquoi avaient-ils limité le Saint d'Israël ? Parce que eux-mêmes avaient les pensées limitées. Si nos pensées sont limitées, nous allons limiter la puissance de Dieu. Pourquoi ? Parce qu'ils ne connaissaient pas réellement Dieu. Et pourtant la parole dit « rien n'est impossible à Dieu et tout est possible à celui qui croit ». Mais ces versets-là, ils avaient besoin de les expérimenter dans leur vie pour pouvoir connaître ce Dieu qu'ils servaient. Jésus est le bon berger. Et ce n'est pas les brebis qui doivent conduire la marche, mes amis. Elles doivent suivre le bon berger. Dans le désert, nous apprenons à obéir à Dieu. Par amour, pas par contrainte, n'est-ce pas ? Si nous faisons les choses par contrainte, nous ne tiendrons pas jusqu'au bout. Le chemin du désert, c'est le chemin de la foi. Et tout ce que Dieu permet dans notre vie concourt à notre bien. Moi, je vous le dis, bien aimé, Dieu est souverain. Et il y a des fois des situations qu'on a vraiment du mal à digérer. Eh bien, si vous reconnaissez que dans toutes ces choses, nous sommes plus que vainqueurs, Dieu fera concourir toutes ces choses à votre bien. Apprenons à consulter Dieu dans tous les domaines. C'est vrai que parfois il va nous donner des signes comme il a donné à Gédéon, mais parfois il ne nous donnera pas des signes. Il faudra que nous apprenions à connaître Dieu, et pour connaître Dieu, c'est au travers de sa parole. Alors c'est vrai que Dieu parle par rêve, par vision, par ses serviteurs, etc., etc., mais le plus souvent Dieu nous parle par sa parole. La parole de Dieu, elle est là, toujours disponible pour parler à notre cœur. Donc nous voyons que Dieu va dire par Moïse dans Exode 14, 13. Et je vous dis que Dieu, il sait ce qu'il fait. Dieu dit dans Exode 14, 13, « N'ayez pas peur, restez en place et regardez la délivrance que l'Éternel va vous accorder aujourd'hui. En effet, les Égyptiens que vous voyez aujourd'hui, vous ne les verrez plus jamais. C'est l'Éternel qui combattra pour vous. Quant à vous, gardez le silence. » Amen. Et nous avons dans la parole de Dieu un exemple, enfin beaucoup d'exemples, mais cet exemple-là, c'est un exemple qui est quand même assez fort. C'est monsieur et madame Job qui vont passer dans l'épreuve. Alors nous savons tous que Job était vraiment un homme de Dieu. Mais nous voyons que lorsqu'ils vont passer dans l'épreuve, par l'épreuve, ils vont avoir tous les deux une réaction opposée. Pourtant, ce sont le mari et la femme. Et là, nous voyons que le fond de leur cœur va être mis à nu et à découvert. Madame Job dit, lorsqu'elle voit son mari malade, qu'elle a perdu ses enfants, etc., etc., dans Job 2,8, « Mais à quoi cela te sert-il de servir Dieu, maudit Dieu et mère ?» Mais monsieur Job, lui, il dit, dans Job 19,29, « Moi, je sais que mon Rédempteur est vivant. » Amen. Donc, voyez-vous, la même épreuve et deux réactions différentes, et ça au même foyer, dans le même foyer. Notre première réaction, bien aimé, face à l'épreuve, montre ce qui est au fond de notre cœur. Et là, je voudrais que vous compreniez bien que la susceptibilité, parce qu'il y a beaucoup de gens susceptibles, vous leur dites un truc, ils sont susceptibles. Eh bien, qu'est-ce que c'est la susceptibilité ? Eh bien, c'est de l'orgueil. N'est-ce pas ? Parce qu'on n'aime pas que le Saint-Esprit mette le doigt sur quelque chose dans notre vie. Si vous voulez avancer, laissez le Saint-Esprit vous reprendre quand il doit vous reprendre. La Bible dit que Dieu châtie celui qu'il aime. Et bien sûr, Dieu ne nous châtiera pas avec des maladies parce qu'il n'a pas besoin de ça pour nous faire avancer, mais parfois par des paroles qu'on viendra nous dire et qu'il faudra vraiment écouter et changer, n'est-ce pas ? Dans Jean 21,18, il est parlé de Pierre, ceci se passe après la résurrection, après la pêche miraculeuse. Pierre venait de renier le Seigneur et le Seigneur lui donne ici une leçon magistrale. Pierre, il était présomptueux, mais Jésus lui a montré par sa parole l'état de son cœur, n'est-ce pas ? Quand tu appartiens à Dieu, ce n'est plus toi qui conduis ta vie, mais c'est le Seigneur. Et là, il dit, Jean 21, 18, on va le lire, je crois que c'est bien de le lire, comment Dieu parle à Pierre. Il lui dit, en vérité, je te le dis. Quand tu étais plus jeune, tu mettais toi-même ta ceinture et tu allais où tu voulais. Mais quand tu seras vieux, tu tendras tes mains et c'est un autre qui attachera ta ceinture et te conduira où tu ne voudras pas. Il dit cela pour indiquer par quelle mort Pierre révélerait la gloire de Dieu. Puis il lui dit, suis-moi. Donc voyez-vous, le Seigneur, il lui dit, voilà, avant Pierre, tu croyais que tu étais le maître, que tu étais le chef, tu disais, non, moi, jamais je ne te renierai, etc. Et tu conduisais ta vie à ta manière, mais maintenant, c'est plus toi qui vas conduire ta vie, c'est moi, c'est le Saint-Esprit qui va conduire ta vie. Et là, tu vas pas aller où tu veux, c'est moi qui va te conduire. Ça, c'est une leçon que Dieu veut que nous apprenions, chacun pour notre part. Voyez-vous, mes amis, lorsque nous traversons le désert, Dieu peut nous parler, parce que quand on est dans le bruit, on n'entend rien. Et lorsqu'on passe dans le désert, parfois il n'y a personne qui vient nous aider dans le désert. Et bien c'est là que Dieu peut nous parler. Seigneur, que veux-tu que je fasse? Où dois-je aller? Que dois-je faire? Que veux-tu m'apprendre, Seigneur, dans cette situation? Voilà la prière que nous devons faire monter vers Dieu. Arrête de dire, moi je veux ceci, je veux cela. Dis, Seigneur, que veux-tu que je fasse? Amen. Et Dieu va vous parler, Dieu va vous montrer. Après le désert, mes amis, c'est Canaan, c'est la terre promise. C'est le moment où vont commencer les combats. Jéricho, Haï, Gabaon, etc., etc. Bien-aimés, nous devons être chrétiens à 100% et en tout temps. Nous devons remettre toute notre vie à Dieu dans tous les domaines si nous voulons avoir de la réussite. Nous devons faire agir notre foi tous les jours. Si tu appartiens à Dieu et que tu as des besoins, l'or et l'argent lui appartiennent. Alors n'aie pas peur, ne crains pas, parce qu'il est avec toi et qu'il pourvoit tes besoins. Cherche premièrement le royaume de Dieu et toutes les choses te seront données par-dessus. À chaque fois que tu passes par un désert, c'est parce qu'il y a quelque chose derrière. Et moi je dis, lorsque je fais face à une mer rouge, Seigneur merci pour la mer rouge. Ah, c'est pas facile. Mais si nous agissons de la sorte, si vraiment nous disons, Seigneur, Seigneur, je te fais confiance, car je sais que derrière cette difficulté, il y a quelque chose, il y a une bénédiction. Eh bien, Seigneur, je te remercie parce que tu vas m'aider à traverser cette mer. Lorsque nous passons donc par les épreuves, il faut chercher Dieu pour comprendre le pourquoi. Et vous savez, Dieu nous tend toujours la perche. Quand le cœur va s'endurcir, il nous tend toujours la perche. Il nous parle, il nous exhorte, il nous encourage, il envoie des signes, des circonstances, n'est-ce pas? Mais lorsque nous endurcissons notre cœur, que nous ne posons pas de questions à Dieu concernant telle ou telle situation, alors après, ben, Dieu, il nous laisse puisqu'on ne veut pas changer. Voyez-vous, Pharaon, à un moment donné, il a résisté, et puis à la fin, quand Dieu a vu qu'il voulait pas, donc arrêter de résister, eh ben Dieu l'a laissé, et là c'est Pharaon donc Dieu a endurci le cœur de Pharaon. Mes amis, nous devons réaliser que Dieu ne nous abandonne jamais, il est toujours avec nous malgré nos désobéissances. C'est vrai que parfois les enfants de Dieu passent par des épreuves difficiles. Mais je crois vraiment que si nous lui faisons confiance, il nous fera toujours trouver une issue. La Bible dit qu'aucune tentation ne nous est donnée que nous puissions surmonter. Et pour ça, on va lire 1 Corinthiens 10, 13 qui dit « Aucune tentation ne vous est survenue qui n'ait été humaine. Dieu est fidèle, il ne permettra pas que vous soyez tentés au-delà de vos forces, mais avant que la tentation, il préparera aussi le moyen d'en sortir afin que vous puissiez la supporter. » Donc la tentation, c'est l'épreuve. Et ensuite, dans Jacques 1,12, il est dit « Heureux l'homme, la femme qui tient bon face à l'épreuve ou à la tentation, car après avoir fait ses preuves, il recevra la couronne de la vie que le Seigneur a promise à ceux qui l'aiment. » Amen. Donc vous voyez, la tentation ou l'épreuve, n'est pas quelque chose de négatif, c'est quelque chose qui va nous aider à grandir avec Dieu, n'est-ce pas? Et c'est vrai que des fois c'est difficile, je sais que parfois on passe vraiment par des trucs difficiles, moi-même il y a eu des fois où j'avais vraiment envie de baisser les bras, j'avais envie de tout abandonner, de partir avec ma valise, d'abandonner l'église, d'abandonner tout, hein. Mais heureusement, le Seigneur était toujours là pour m'encourager, n'est-ce pas? Et quand je lis la Bible, eh bien, je vois que les grands hommes de Dieu, tous les grands hommes de Dieu, ils sont passés par le désert. Moïse, il a été dans le désert pendant 40 ans. Paul, il a été dans le désert pendant 3 ans. Il a dû apprendre à connaître son Dieu, hein. Il a dû apprendre à qui était Dieu. Et puis, il a reçu là des révélations qu'il nous enseigne dans les Écritures. Élie a passé je ne sais combien de temps dans le désert. Jean-Baptiste, c'est pour ça qu'il était une voix pour apporter la bonne nouvelle de Jésus. Notre Seigneur a passé du temps dans le désert. Et c'est dans le désert qu'il a appris donc à vaincre la tentation. Mes amis, lorsque Dieu nous donne une conviction pour aller travailler quelque part, demandez-lui de vous donner un signe, n'est-ce pas? Quand c'est Dieu, tu le sais à l'intérieur de toi, il te donne la conviction. Tu sais que tu sais que tu sais. Ne va pas quelque part si Dieu ne te l'a pas demandé. Voyez-vous, les uns sont appelés pour leur nation. Les autres sont appelés à être missionnaires, les autres sont appelés à être chefs d'entreprise, les autres sont appelés à être secrétaires, je ne sais pas. Il y a des tas de choses qui font que nous recevons dans notre cœur que nous allons faire ce travail et que nous allons le faire pour la gloire de Dieu. Faisons ce que Dieu nous demande et nous serons heureux, car l'obéissance amène la joie et la paix dans les cœurs. Demandons à Dieu, bien-aimé, d'ouvrir pour nous les bonnes portes et de fermer les mauvaises. Moi, c'est ce que je dis toujours à Dieu. Seigneur, parce que c'est vrai que des fois je fais des erreurs, hein. Vous savez, moi, je reconnais que je ne suis pas parfaite, voyez-vous, et ça m'arrive de faire des erreurs, ça m'arrive même souvent, hein. Alors, j'ai pris la décision de dire au Seigneur, Seigneur, ben, tu vois, ben, des fois je fais des erreurs parce que j'écoute que mon bon cœur, que ma chair. Apprends-moi, Seigneur. Eh bien, Seigneur, tu ouvres les bonnes portes, Seigneur, pour moi, et puis tu fermes les mauvaises. Et puis Dieu le fait. En faisant cela, eh bien, nous montrons à Dieu que nous avons confiance en lui et non en nous-mêmes. N'essayons jamais de nous promouvoir nous-mêmes. Laissons le Saint-Esprit le faire à notre place, bien-aimés. Et si nous sommes loin du Saint-Esprit, eh bien, les gens feront appel à nous et ils nous ouvriront les portes.
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4: Bienvenue dans notre émission « La vérité de l'Évangile ». Aujourd'hui, je poursuis mon enseignement intitulé « Ne limitez pas Dieu ». Nous sommes au milieu de la troisième semaine et j'ai déjà couvert beaucoup de sujets. Maintenant, j'entre dans la dernière partie de cet enseignement. Dans une semaine, vendredi, ce sera mon dernier jour pour vous proposer ces ressources. Et comme je l'ai déjà dit, c'est la deuxième rencontre la plus importante que j'ai jamais eue avec le Seigneur. Elle a radicalement changé ma vie. Et je sais qu'il en sera de même pour vous. Je crois que chacun d'entre nous limite Dieu. Nous avons un livre sur le sujet, ainsi qu'un guide d'études, des CD et des DVD. Et si vous achetez le tout, vous recevrez un petit autocollant statique qui adhère sur n'importe quoi, comme sur cette tasse ou sur un miroir. Et il est écrit dessus « Ne limitez pas Dieu ». Et je vous assure que c'est un excellent rappel. Et cet autocollant fait partie du lot, Mais nous l'offrons aussi si vous commandez le livre seul. J'en ai moi-même un sur mon miroir. Et quand je me lève le matin, la première chose que je vois, c'est cette mention « Ne limitez pas Dieu ». Et c'est un excellent rappel. Ce dont je veux commencer à parler aujourd'hui, c'est qu'après le Seigneur m'ait parlé pour me montrer que je le limitais, j'ai dû comprendre que Dieu ne fait pas arriver les choses de manière souveraine. Nous devons coopérer ou sinon nous pouvons limiter Dieu. J'avais réalisé que j'étais devenu paresseux et que je me sentais plutôt à l'aise parce que nous étions arrivés à un stade où les choses fonctionnaient bien et où je ne ressentais pas de pression. Et je ne voulais donc pas m'exposer au risque d'un échec. J'ai dû surmonter la peur de l'échec, la peur de l'homme, ainsi que la peur du rejet et de la persécution. Et ces derniers jours, j'ai expliqué en particulier comment j'ai dû faire face à la peur du succès. Parce que je crois que le succès, plus que les difficultés, est ce qui entraîne la ruine de beaucoup de gens. Ce dont je veux commencer à parler aujourd'hui, c'est qu'après avoir pris toutes ces décisions, après m'être rendu compte que je limitais Dieu, après avoir vaincu ma complaisance, ma peur du rejet, de la punition, ma peur du succès, après m'être décidé à enlever les limites que j'imposais à Dieu, que fallait-il faire? Comment procéder et surmonter tout cela en pratique? Certains d'entre vous ont peut-être regardez toutes les émissions jusqu'à ce point sur cet enseignement. Vous avez suivi mon parcours, vous vous identifiez à tout ce que j'ai dit, et vous vous demandez maintenant, je me rends compte qu'il faut que j'enlève les limites que j'impose à Dieu. Mais comment faire? À partir de maintenant et jusqu'à la fin de la semaine prochaine, je vais parler de votre imagination. Parce que c'est comme cela que vous enlevez les limites imposées à Dieu. Il y a tellement de leçons à couvrir, et je suis conscient que la plupart des gens ne regardent pas toutes les émissions. Et même si vous le fait, il y a tellement de sujets traités d'une émission à l'autre qu'il est difficile de tout retenir. Et encore une fois, je vous encourage à vous procurer ces ressources, car elles pourraient avoir un impact profond sur votre vie. Quand on parle d'imagination, la plupart des gens n'accordent pas à l'imagination l'importance que lui accordent les Écritures. Nous pensons que le fait d'imaginer des choses est puéril. La plupart des gens considèrent l'imagination comme une simple fantaisie. Mais l'imagination est bien plus qu'une fantaisie. On peut l'utiliser de cette façon, mais ce n'est pas vraiment la bonne façon de l'utiliser. La Bible a pourtant beaucoup à dire sur l'imagination. Regardez ce passage de la Genèse, chapitre 6, du verset 5 jusqu'au verset 7, où il est écrit « Et Dieu vit que l'immoralité de l'homme était grande sur la terre, et que toute l'imagination des pensées de son cœur n'était que continuellement mauvaise. Et cela fit que le Seigneur se repentit de ce qu'il avait fait l'homme sur la terre, et cela l'attrista dans son cœur. Et le Seigneur dit « Je vais détruire l'homme que j'ai créé de la surface de la terre, tant homme que bête et les êtres rampants, et les volatiles dans l'air, car cela me fait me repentir de les avoir faits. » Et c'est à ce moment-là que le Seigneur a envoyé le déluge. Cela montre donc que Dieu connaît l'imagination de nos cœurs et qu'il nous tient pour responsables de ce que nous imaginons. Et il a même jugé les hommes à cause de l'imagination de leur cœur. Dans le Nouveau Testament, Jésus a également renforcé ce principe, parce que la loi de l'Ancien Testament disait « Tu ne commettras pas d'adultère, tu ne commettras pas de vol, tu ne commettras pas de meurtre. » Mais dans le Nouveau Testament, dans le sermon sur la montagne, Jésus est venu et a dit que si vous avez convoité dans votre cœur, vous avez déjà commis l'adultère. Si vous haïssez dans votre cœur, vous avez déjà tué. Et vous savez de quoi il parle? Il parle de l'imagination. Si vous pensez et convoitez dans votre cœur, dans votre imagination, alors vous êtes déjà coupable d'adultère. Cela montre l'importance cruciale de l'imagination, et pas seulement des actes. Je ne dis pas que ce que vous faites n'est pas important, mais je dis qu'il faut voir plus loin, plus profond. Vos actions ne sont qu'un résultat de ce que vous pensez dans votre cœur. Proverbe 23:7 dit « Car comme il pense dans son cœur, ainsi est-il. » La plupart des gens veulent changer le « ainsi est-il ». Ils veulent changer leur expérience, mais ils ne veulent pas changer leur façon de penser. Mais pour changer, il faut d'abord changer sa façon de penser. Je crois que c'est Albert Einstein qui a dit que continuer à faire la même chose et s'attendre à des résultats différents était une définition de la folie. Et pourtant, il y a beaucoup de gens qui prient pour être guéris, mais qui pensent comme s'ils étaient malades. Ils prient pour que leur mariage soit guéri, mais ils s'adonnent à la pornographie. Ils convoitent, ils pensent, et ils font des choses qui sont contraires à leur objectif. Une fois, je suis allé allé à une réunion d'anciens élèves de mon lycée pour un 40e anniversaire. Et parmi ceux que j'ai rencontrés, il y avait une femme avec qui je n'étais jamais sorti, mais à l'école, nous avions flirté ensemble. J'étais seul, j'ai parlé avec cette fille. Et quand je suis rentré dans ma chambre d'hôtel, j'ai commencé à me demander ce qui se serait passé si je l'avais épousée au lieu d'épouser Jamie. Et j'ai commencé à penser et à imaginer. Et je veux dire, ça n'a pas pris 5 secondes ou 10 secondes au maximum. Et je me suis dit, où est-ce que cela va m'amener? Il n'y a rien de bon qui peut sortir de ces pensées. Il y a beaucoup de mal qui peut en sortir. Et aussitôt, je me suis dit, je ne vais pas aller dans cet endroit et je ne vais pas penser à cela. Mais je suis sûr qu'il y a des gens qui se laissent aller à penser comme cela et à imaginer ce qu'il se serait passé s'ils avaient fait ceci ou cela. On ne peut pas être tenté par ce à quoi on ne pense pas. Il faut imaginer les choses, les concevoir dans son cœur. Permettez-moi de partager avec vous ce passage des Écritures, tiré d'Ésaïe, chapitre 26, verset 3. C'est un passage qui est souvent cité, mais je ne pense pas que nous le comprenions pleinement. Je ne suis pas sûr moi-même de le comprendre entièrement, mais Dieu m'a vraiment parlé à travers ce verset. Il est dit dans Ésaïe, chapitre 26, verset 3, « Tu garderas dans une paix parfaite l'esprit qui s'appuie sur toi, car il se confie en toi. » Il y a beaucoup de choses que l'on peut enseigner à partir de ce verset. Je l'utilise souvent. Mais je veux vous montrer que le mot « esprit », qui est en fait le mot « pensée » ici, et le mot grec « yetser », Y-E-T-S-E-R. Excusez-moi, ce n'est pas du grec, c'est de l'hébreu. L'Ancien Testament est écrit en hébreu. C'est le mot hébreu « yetser », l'une des concordances que j'ai consultées. L'épelle Y-E-S-E-R. Mais quoi qu'il en soit, quelle que soit l'orthographe de ce mot hébreu, ce même mot a été traduit par « imagination ». Je crois 12 fois dans l'Ancien Testament. Cela parle donc du fait que l'Éternel vous gardera dans une paix parfaite lorsque votre imagination se fixera ou s'appuiera sur lui. En d'autres termes, vous pouvez avoir des pensées, mais les pensées forment des images. Concernant l'imagination, je dis beaucoup de choses ici que j'aimerais avoir le temps d'expliquer dans tous les détails, mais vous pourriez perdre le fil de ma pensée. Alors laissez-moi juste dire certaines choses, et au cours de cet enseignement, j'y reviendrai, et je les confirmerai par les Écritures. Mais votre imagination est votre pensée profonde. Pas seulement vos pensées superficielles, ce sont les pensées profondes de votre cœur, et c'est là que vous concevez les choses. En fait, j'ai ici la définition de ce même mot hébreu « yetzer » qui signifie littéralement ou de façon figurée « conception », le fait de concevoir. C'est ce que ce mot hébreu signifie. Donc, quand il est dit que Dieu vous gardera dans une paix parfaite si votre pensée, votre imagination est fixée sur lui, cela signifie que votre imagination est votre matrice spirituelle. C'est là que vous concevez les choses. C'est là que la conception a lieu. Dire cela est vraiment une déclaration chargée de sens, et je ne pense pas que la moyenne des gens accorde la même importance à leur imagination. Encore une fois, revenons à la Genèse, chapitre 6, verset 5, où Dieu a vu que l'imagination du cœur de l'homme n'était que malice continuelle. Saviez-vous que c'est encore le cas aujourd'hui? Certains se diront, non, je ne passe pas mon temps à imaginez des choses négatives. Pourtant, si le médecin vous annonce que vous avez un cancer en phase terminale, un cancer de stade 4, comment réagissent la plupart des gens? Ils s'imaginent immédiatement en train de mourir. Surtout s'ils ont eu un ami ou un parent qui est mort d'un cancer, cela les conduit à s'imaginer en train de mourir, à avoir peur de la douleur et à se demander à quoi vont ressembler leurs funérailles. Ils peignent cette image à l'intérieur. Qui va s'occuper de leurs enfants? Vous savez ce que c'est? C'est votre imagination. Selon le dictionnaire, l'imagination est la capacité de voir quelque chose qui n'est pas visible ou qui n'est pas présent. Votre imagination est donc votre capacité à voir quelque chose que vous ne pouvez pas voir avec vos yeux physiques, mais que vous pouvez voir en pensée dans votre cœur. Encore une fois, peut-être qu'on ne parle pas beaucoup d'imagination, on n'utilise peut-être pas beaucoup ce mot, mais vous vous en servez constamment. Vous ne pouvez pas donner de direction sans votre imagination. Vous ne pouvez pas rentrer chez vous sans votre imagination. Savez-vous que si j'étais, par exemple, assis dans un bâtiment à Colorado Springs, dans la rue Forge, et si vous étiez ici et que je vous demandais comment faire pour aller jusqu'à l'autoroute et me rendre à Denver, assis dans cette pièce où il n'y a pas de fenêtre, vous ne pouvez rien voir, mais si vous habitez dans la région, vous pourriez me donner des directions, vous pourriez me dire « descendez jusqu'à la route du Jardin des Dieux et tournez à gauche au feu », vous pourriez compter les feux de mémoire et me dire au troisième feu, vous arriverez à l'Interstate 25, à l'autoroute. Vous prendrez à gauche et vous irez vers le nord. Si vous étiez assis ici avec moi et que vous connaissiez cette route, vous n'auriez probablement pas besoin de compter les feux un par un, de manière consciente, pour savoir combien il y en a entre la rue Forge et l'Interstate 25. Vous n'auriez probablement jamais calculé cela de la sorte, et pourtant, vous pourriez me le dire, parce que dans votre imagination, vous pouvez les visualiser. Vous pouvez voir et compter les feux.

pas directement le nombre de fenêtres, mais vous pouvez le voir en pensée et les compter. Je sais que cela peut paraître simpliste, mais la plupart des gens n'y réfléchissent pas. Et lorsque je parle d'imagination, ils se disent qu'imaginer des choses est réservé aux enfants. Ils se disent « moi, je vis dans la réalité ». Mais vous ne pouvez même pas rentrer chez vous sans votre imagination. Si vous ne pouviez pas voir comment rentrer chez vous, si vous ne pouviez pas voir les directions et la carte, vous ne pourriez pas rentrer chez vous. Après le travail. Vous ne pourriez aller nulle part. Vous ne pouvez pas fonctionner sans votre imagination. Votre imagination est simplement votre capacité à voir les choses. Et que vous le réalisiez ou non, vous pensez en image. Si je dis « chien », vous ne voyez pas les lettres C-H-I-E-N. Ce que vous voyez, c'est l'image d'un chien. Et si je parle d'un chien en ce moment, savez-vous qu'il y aura des millions d'images différentes? Ce sera l'image que vous vous faites d'un chien. Et c'est généralement le chien que vous avez. Si vous avez un petit chien, vous penserez à un petit chien. Si vous avez un gros chien, vous penserez à un gros chien. Votre image peut être différente en fonction de votre expérience et de ce sur quoi vous vous concentrez. Mais les mots peignent des images, et avec mes mots, je peux changer votre image. Certains d'entre vous pensent à un petit chien minuscule. Je pourrais dire « pensez à un gros chien », et votre image changerait immédiatement. Puis je dirais, pensez à un gros chien noir. Pensez à un gros chien noir qui est méchant, qui montre ses dents, qui aboie contre vous. Et avec des mots, je peux peindre une image et je peux changer l'image intérieure que vous avez. Un autre exemple que j'ai souvent utilisé est le suivant. Lorsque j'étais au Vietnam, nous avions ce que l'on appelle des blivettes d'eau. Comme je vivais sur une base de soutien logistique sur le front, celle-ci était complètement isolée. Et le seul moyen de nous réapprovisionner était par hélicoptère, qui nous apportait notre eau dans ces blivettes. Et la plupart des gens ne comprennent pas le mot blivette. Je n'en avais jamais entendu parler avant d'aller au Vietnam. Mais avec mes mots, je peux vous dépeindre ce qu'était un blivette. Il s'agissait de grandes citernes cylindriques en caoutchouc, munies à chaque extrémité d'un embout en laiton, auquel les hélicoptères accrochaient une courroie pour les transporter. Ils étaient disponibles en 1000, 2000, 4000 et 6000 litres. Il y avait un robinet à une extrémité qui permettait d'aller remplir votre jerrycan. Au fur et à mesure que l'eau sortait du blivette, la pression atmosphérique le faisait s'affaisser et il devenait plat. L'hélicoptère venait le récupérer et en ramenait un autre. C'était noir avec des anses en laiton aux extrémités. Vous n'en avez peut-être pas une image parfaite, mais avec mes mots, même si vous n'avez jamais entendu parler d'un blivette d'eau, vous en avez maintenant une image et vous pouvez la retenir. En revanche, si vous ne pouvez pas associer une image à une information donnée, vous ne pouvez pas la saisir et la conserver. Je ne pense pas que la plupart des gens y aient réfléchi, mais on pense en images et avec des illustrations. Si vous pouvez voir quelque chose et le représenter dans votre imagination, alors vous pouvez le retenir. C'est la raison pour laquelle tant de gens ne comprennent pas les mathématiques. Parce que pour la plupart des gens, les mathématiques ne sont qu'une série de chiffres. Vous devez mémoriser que 2 plus 2 égale 4, mais vous ne l'imaginez pas. Vous ne le reliez pas à quelque chose. Un bon professeur ne se contentera pas de dire que 2 plus 2 égale 4, mais il prendra quelque chose comme 2 fois 2 pommes. Si vous les mettez ensemble, combien cela fait-il? Et si vous pouvez vous servir d'illustrations et amener les gens à se représenter les choses, alors ils comprendront. J'ai suivi des cours de mathématiques avancées, de calcul et de statistiques. Et pour la plupart des gens, ces choses ne sont que des informations qu'ils oublient. Ils les apprennent juste assez pour réussir un test à l'école. Mais ils ne les retiennent pas parce qu'ils n'en voient pas l'application. En revanche, dans mon cas, j'utilise les mathématiques et les statistiques tous les jours. J'ai probablement 200 pages de rapports qui me parviennent quotidiennement et je les examine. Comme par exemple nos appels téléphoniques, si nous en sommes au deuxième jour du mois, et puisque nous avons en moyenne 22 jours de travail par mois, je prends ce nombre d'appels et je le multiplie par 10 et je sais que je vais probablement avoir au moins cette quantité d'appels téléphoniques. Donc je m'en sers, ce qui m'aide à anticiper le nombre de personnes que nous avons sur nos téléphones et toutes sortes d'autres choses. Il s'agit tout simplement d'un ratio. Pour la plupart des gens, cette information ne signifie rien, à moins qu'ils ne puissent en voir une utilisation pratique, à moins qu'ils ne puissent voir comment l'utiliser. Si vous pouvez présenter les choses de manière à ce que les gens voient

0: application.
1: Vous les aidez à comprendre. En d'autres termes, si vous pouvez faire appel à leur imagination, cela aura un impact et ils pourront le retenir. Permettez-moi de vous donner ce passage tiré de 1 Chronique, chapitre 29. C'est là que David a fait une offrande au Seigneur de milliards d'euros avec son propre argent. J'ai fait le calcul il y a longtemps pour le mesurer avec notre monnaie d'aujourd'hui. Cela correspond à plus de 2 milliards d'euros d'or, d'argent et de pierres précieuses que David a données de ses propres réserves pour la construction du temple. Lorsqu'il a fait cela, le peuple a été tellement touché qu'ils ont commencé à donner. Et ils ont fini par donner plus de 2 milliards, ce qui représente en tout une offrande de plus de 4 milliards d'euros que David a recueillie. Et lorsqu'il a vu cela, il a été bouleversé. Et il a commencé à faire une prière en disant, « Dieu, nous étions des esclaves, nous n'avions rien. Et maintenant, nous t'offrons ces milliards d'euros d'or, d'argent et de pierres précieuses. Mais Dieu, tout ce que nous avons fait, c'est te rendre une partie de ce que tu nous as donné. Tout vient de toi. » Il était tout simplement bouleversé et il a fait la prière suivante. Et je cite en partant du milieu de sa prière, dans 1 Chronique, chapitre 29, verset 18. David prie, « Éternel Dieu d'Abraham, d'Isaac et d'Israël, nos pères, garde ceci à toujours dans l'imagination des pensées du cœur de ton peuple et dirige leur cœur vers toi. » Ce qu'il dit ici, c'est, « Seigneur, aide-les à s'en souvenir. Aide-les à ne pas l'oublier. » Mais la terminologie qu'il a utilisée et garde ceci à toujours dans l'imagination des pensées du cœur de ton peuple. En d'autres termes, vous ne pouvez pas vous souvenir sans votre imagination. Si vous ne pouvez pas vous représenter quelque chose, vous ne le retiendrez pas. C'est ce que je disais à propos des mathématiques. Pour la plupart des gens, ce ne sont que des chiffres, ils n'en voient pas l'application. Mais si vous pouvez voir, non pas avec vos yeux physiques, mais avec votre cœur, avec votre imagination, pourquoi et comment cela fonctionne, si vous arrivez à le voir, vous comprendrez. Vous savez, j'ai construit une terrasse devant ma maison. Et lorsque nous avons emménagé, nous n'avions rien d'autre que la maison. Lorsque vous en sortiez, vous vous retrouviez immédiatement sur la terre. Donc j'ai pris un seau de 5 gallons. Je l'ai mis à l'envers et je suis resté assis dessus pendant des heures à regarder et à penser à ce que je voulais que cette terrasse soit, à la façon dont je mettrais les renforts, où seraient les différents niveaux, combien de poutres en dessous pour soutenir le tout. Et je suis resté assis là pendant des heures. À un moment, Jamie est même venu me demander ce que je faisais parce que j'étais assis sur un seau et que je regardais par terre. Mais vous savez ce que je faisais? Je réfléchissais et j'imaginais jusqu'à ce que je puisse le voir. Et une fois que j'ai réfléchi à la manière de procéder et que j'ai vu la terrasse que je voulais, j'ai construit cette terrasse et ça a fonctionné. Mais vous savez quoi? Il faut d'abord le voir. C'est la raison pour laquelle nous utilisons des plans pour construire des bâtiments, car on ne peut construire que ce qu'on a d'abord conçu et vu. C'est le cas pour un amphithéâtre de 3200 places que nous sommes en train de construire à Woodland Park dans le Colorado, pour l'école biblique Caris. J'ai dû m'asseoir avec les architectes pour leur dire ce que je voulais et pour qu'ils puissent dessiner des plans. Nous les avons d'abord dessinés sur des serviettes de table, puis ils ont réalisé des plans que nous avons examinés ensemble pour nous assurer que nous envisagions tous la même chose. Ils les ont modifiés pour se conformer à ce que je voulais. Et finalement, nous avons abouti à un ensemble de plans et nous avons construit des bâtiments d'une valeur de plus de 70 millions de dollars. Mais il a fallu les dessiner sur papier pour nous assurer que nous voyons tous la même chose. Ce que j'essaie de démontrer aujourd'hui, avant de parler de la façon d'appliquer ces principes pour pouvoir enlever les limites que nous imposons à Dieu, c'est que vous devez comprendre l'importance de votre imagination. C'est votre matrice spirituelle, votre sein spirituel. Comme l'indique le mot traduit par « imagination », c'est là que la conception a lieu. Si vous ne pouvez pas le concevoir dans votre imagination, vous ne pouvez pas le réaliser dans le domaine physique. Il faut d'abord le concevoir, tout comme un enfant doit être conçu avant de naître. Vous ne pouvez pas vous contenter de prier pour avoir un enfant. Vous devez concevoir un enfant. De même, vous ne pouvez pas simplement prier pour une avancée. Vous devez concevoir votre avancée. Vous devez concevoir votre miracle. Et cela se passe dans votre imagination. Votre imagination est votre matrice spirituelle. C'est là que vous concevez les choses. C'est un principe très puissant. Et je pense que la plupart des gens ne le comprennent pas. Ils pensent que passer du temps à réfléchir et à imaginer est une perte de temps. En fait, c'est très productif. Je pense à Peter Daniels, qui est un homme d'affaires et un conférencier international, et qui passe une journée par semaine à ne rien faire d'autre qu'imaginer. Un jour par semaine, il met de côté toutes les affaires et tout son courrier pour se consacrer à imaginer, et il réussit très bien. Toute personne créative à une imagination vivante. Et je pense que la moyenne des gens ne nourrissent pas leur imagination. Et c'est la raison pour laquelle j'enseigne sur la façon dont vous pouvez vous imaginer en train de réussir. Imaginez que vous avez du succès, et d'ailleurs le sous-titre du livre « Ne limitez pas Dieu ». La Bible a beaucoup à dire à ce sujet. Je vais donc en parler plus longuement. Je vous encourage à continuer de suivre cet enseignement.
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1: J'ai peur de ne pas recevoir ce que je veux. Maintenant, ça nous fait faire toutes sortes de choses stupides. J'ai peur de ne pas avoir ce que je veux. Jean 21, 18. Juste avant, dans le verset 15. Pierre, m'aimes-tu? Oui, Seigneur, tu sais que je t'aime. Paye mes brebis. Pierre, m'aimes-tu? Oui, Seigneur, tu sais que je t'aime. Paye mes brebis. Pierre, m'aimes-tu? Oui, Seigneur, tu sais que je t'aime. Paye mes brebis. Alors Jean 21, 18. Je te le dis, écoutez maintenant ce qu'il a dit. Si tu m'aimes, écoutez. En vérité, je te le dis. Quand tu étais plus jeune, tu mettais toi-même ta ceinture, tu te saignais toi-même et tu allais où tu voulais. Et il ne parlait pas d'être jeune en âge, mais d'être jeune dans le Seigneur. Souvent, les bébés chrétiens, il leur faut du temps pour en arriver à se soumettre à la volonté de Dieu. Vous voulez que quelqu'un prie pour vous et avoir une réponse? Allez à un bébé chrétien parce que Dieu se fait un plaisir de se manifester pour eux. Ils sont dans cette relation qui établit les choses. Mais le temps vient quand Dieu dit, « Maintenant, jusqu'à présent, tu as fait tout ce que tu voulais. Mais quand tu seras vieux ou quand tu matures, tu tendras les mains et c'est un autre qui attachera ta ceinture pour te mener et te conduire où tu ne voudras pas. » Maintenant, c'était très bénéfique pour moi parce que vraiment, il y avait des choses que je voulais. Vous savez, je suis très... Je ne veux pas les choses en partie. Si je le veux, je le veux. Je sais où je vais aller manger et je sais ce que je vais manger avant d'y arriver. Je sais même où j'aimerais m'asseoir au restaurant si c'est un restaurant que je connais. J'ai un but, de la passion et donc j'ai eu ce rêve de Dieu. Ce rêve de ministère. Je travaillais si dur et il ne se passait pas grand-chose. Tout était un peu. Et un jour, j'étais en train de lire la Bible et je suis arrivée à ce verset. Et la crainte m'a saisi le cœur. Est-ce que Dieu me dit que je ne vais pas être exaucée? Et le Seigneur a parlé à mon cœur. Si je te demande de descendre en ville et d'aider 50 personnes sans abri pour le restant de ta vie, le ferais-tu pour moi? Et j'étais comme, oh non! Maintenant, quelqu'un ici a dit oui beaucoup plus rapidement que je ne l'ai fait. Vous savez pourquoi? Parce que j'avais un rêve. J'avais une vision. Je savais comment c'était censé être. Et la vérité est que j'avais une vision et j'avais un rêve et c'était la volonté de Dieu pour moi. Mais avant qu'il ne me la donne, je devais être prête à la lui remettre. D'accord, je vais redire ça. Avant de me la donner, je devais être prête à la lui remettre. Si vous êtes une jolie jeune fille célibataire et vous dites « Je ne peux pas être heureuse si je ne me marie pas », vous allez être célibataire pour un temps. Bien. Je reçois quelques regards mécontents. Tu veux dire que, eh bien, j'ai reçu une parole de Dieu. Est-ce que... Bien. Voilà la chose. Vous devez rechercher Dieu avant la chose. C'est comme, oui Dieu, Je veux me marier. Je crois que tu vas pourvoir. Je crois que tu vas envoyer la bonne personne. Mais je veux être claire et dire que je peux être heureuse sans cela parce que je t'ai à toi. C'est ce dont je parle.
2: Allez, c'est ce dont je parle. Donc, disons simplement que peut-être que vous vous êtes trompé à propos de ce que vous pensiez croire que Dieu fera pour vous. Et s'il vous disait clairement que vous devriez aller dans la direction opposée? Pierre, m'aimes-tu?
1: Oui, Seigneur, tu sais que je t'aime. Bien. Paie mes brebis. Pierre, m'aimes-tu? Oui, Seigneur, tu sais que je t'aime. Bien, Pierre, nourris mes brebis. Pierre, m'aimes-tu vraiment? Oui, Seigneur, tu sais que je t'aime. Pourquoi continues-tu à me poser la même question? Bien, prends soin de mon peuple. Jusqu'à présent, tu mettais toi-même ta propre ceinture et tu allais où tu voulais et faisais ce que tu voulais et je t'ai béni. Mais si tu te soumets vraiment à moi, quelqu'un d'autre attachera ta ceinture et te conduira peut-être où tu ne voudras pas aller.
2: Ça ne mérite pas des applaudissements, n'est-ce pas?
1: Écoutez, certains d'entre vous sont ici et les choses ne vont pas pour vous comme vous pensiez qu'ils le feraient. Mais vous savez quoi? Vous pouvez toujours être heureux.

Proverbe de Salomon, fils de David et roi d'Israël. But du livre. Ces proverbes enseignent à se conduire avec sagesse et à accepter les avertissements. Ils permettent de comprendre des paroles pleines de sens. Ils aident à vivre de façon intelligente, en adoptant une conduite juste, équitable et droite. Ils offrent des exemples de bon sens aux ignorants, des connaissances et des sujets de réflexion aux jeunes. Même les sages les consulteront avec profit, et les personnes intelligentes y trouveront des directives précieuses. Ils permettront de comprendre les proverbes et les paroles à double sens, les dictons des sages et leurs énigmes. Reconnaître l'autorité du Seigneur est le commencement de la sagesse. Seuls les insensés méprisent la sagesse et les enseignements des sages. Mise en garde contre les mauvaises fréquentations. Mon enfant, écoute les instructions de ton père. Ne repousse pas l'enseignement de ta mère. Ils seront pour toi une parure gracieuse sur la tête, un collier précieux autour du cou. Si des personnes mal intentionnées essaient de t'entraîner au mal, ne les suis pas. Elles pourraient te dire « Viens avec nous ». Attaquons par surprise ceux qui ne nous ont rien fait. Prenons-les vivants pour les détruire et les envoyer sans pitié dans le monde des morts, comme si nous étions la mort elle-même. Emparons-nous de leurs biens et remplissons nos maisons d'objets précieux. Viens, tu en auras ta part. Nous mettrons tout en commun. Mon enfant, ne les suis pas. Éloigne-toi de leur chemin, car ils courent d'en faire le mal et sont pressés de verser le sang. Lorsqu'un oiseau aperçoit le chasseur, il est inutile que celui-ci pose un piège. Mais eux se tendent un piège à eux-mêmes. Leur complot se retourne contre eux. Telle est la destinée de ceux qui pratiquent dans le vol. Leur propre vie leur sera enlevée. L'appel est l'avertissement de la sagesse. La sagesse crie dans les rues. Elle élève la voix sur les places publiques. Elle lance un appel aux carrefours les plus fréquentés et proclame son message aux portes de la ville. Vous, les ignorants, combien de temps vous complairez-vous dans votre ignorance? Vous, les insolents, combien de temps vous moquerez-vous de moi? Vous, les insensés, combien de temps refuserez-vous de comprendre? Écoutez mes avertissements. Alors je répandrai sur vous mon esprit et je vous éclairerai de mes conseils. Mais je vous appelle et vous refusez mon invitation. Je vous tends la main et personne n'y prête attention. Vous rejetez tous mes conseils et n'acceptez pas mes avertissements. C'est pourquoi, lorsque le malheur frappera, je rirai de vous. Je me moquerai lorsque la peur vous saisira. Car un jour, vous serez pris dans le malheur comme dans un ouragan, et la peur vous enveloppera comme une tempête. L'angoisse et la détresse vous accableront. Alors, vous m'appellerez à l'aide, mais je ne répondrai pas. Vous me chercherez, mais vous ne me trouverez pas. Pourquoi? Parce que vous avez refusé les leçons de l'expérience et rejeté l'autorité du Seigneur. Vous avez méprisé mes conseils et ignoré tous mes avertissements. Vous récolterez donc les fruits de votre conduite et serez accablé par vos propres machinations. Car refuser la sagesse mène à la perte des ignorants, et l'insouciance détruit les insensés. Mais celui qui m'écoute vivra en sécurité, sans avoir à craindre le malheur.

La météo pour ce lundi 28 septembre, le temps change enfin sur la France avec des chances de pluie ou d'averse pour une large moitié ouest du pays. Des orages pourraient même circuler du sud-ouest aux régions du centre. Les régions situées entre le Grand Est, les Alpes, PACA et la Corse resteront à l'écart des précipitations. Les températures pour ce lundi matin, 13 degrés pour Brest, 16 à Cherbourg et Lille, 16 également pour Strasbourg, 17 à Paris, 18 à Lyon, Bordeaux et Biarritz, 19 degrés pour Toulouse et 20 degrés pour Bastia. Et pour ce lundi après-midi, 19 degrés sur la Normandie, 20 sur la Bretagne, 24 degrés sur les Hauts-de-France, 25 en Ile-de-France, jusqu'à 29 degrés sur l'Alsace et la vallée du Rhône, 29 également sur l'Occitanie et la Nouvelle-Aquitaine.

Bonjour, le Rassemblement National a frappé un grand coup hier à l'issue des élections sénatoriales. Le parti forme un groupe parlementaire au Sénat pour la première fois. Il perturbe la domination historique de la droite, un succès significatif en pleine campagne présidentielle. Des sénatoriales qui ont également été marquées par la victoire d'un élu insoumis. À Lourdes hier, le pape Léon XIV a rencontré en privé 7 victimes de violences sexuelles dans l'église. Durant cet échange, il a reconnu le caractère systémique de ces faits et par son écoute a démontré une prise de conscience majeure selon le récit des victimes qui ont exprimé leur satisfaction. La grève organisée dans la fonction publique, la SNCF assure que le trafic sera normal sur les liaisons TGV et Intercités, quasi normal sur les TER et les Transiliens. La RATP promet aussi des conditions normales sur les réseaux métro et RER. Transiliens, des prévisions ligne par ligne seront détaillées aujourd'hui. Avec l'arrivée de l'automne, le Covid-19 fait son retour dans les cabinets médicaux. Les consultations sont en nette progression avec une hausse de 76% en une semaine. Alors que la campagne de vaccination doit débuter à la mi-octobre, les médecins appellent à la vigilance, notamment pour les personnes fragiles. L'homme qui avait été interpellé vendredi après 5 jours de cavale suite à la découverte du corps de sa compagne dans le Cher a été mis en examen hier. Pour homicide sur conjoint, le casier judiciaire de Willy Baron, 32 ans, porte mention de 9 condamnations, dont 3 pour des violences conjugales. Entre juin et septembre 2026, il purgeait une peine de prison dont la fin s'est effectuée sous bracelet électronique chez la victime jusqu'au 7 septembre. C'est la fin de ce flash, une très bonne journée à toutes et à tous. Bonjour, rugby Toulouse a aisément pris le meilleur sur Montpellier hier soir à l'occasion de l'affiche de clôture de la 4e journée de Top 14. Les Toulousains se sont imposés 40-18 et prennent la tête du classement. Cyclisme, habitué au rôle d'équipier de Tadej Pogacar, l'Américain Brandon McNulty s'est surpris lui-même en devenant champion du monde sur route à Montréal au Canada après avoir piégé tous les favoris hier au terme d'un raid solitaire de 32 km. Le Français Paul Sexas à bout de force a terminé 15e. Basket, Tony Parker n'a pas manqué ses débuts sur le banc en Batclic Elite. Après le succès sur le Maccabi Tel Aviv en Euroleague, l'ASVEL est allé chercher hier soir une victoire 85-97 à Cholet.

de Minor et Taylor Fritz, Alexander Zverev a pris la mesure de l'Irlander Teen hier pour offrir à l'Europe l'édition 2026 de la Lever Cup. Le trophée revient donc sur le vieux continent un an après le succès de l'équipe Monde à San Francisco. L'O2 Arena de Londres a vu hier les protégés de Yannick Noah avoir le dernier mot. C'est la fin de ce Flash Sport, une très bonne journée à notre écoute.

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Bonjour à tous, je suis Dina Vieux-Ménil et vous êtes sur la radio RFE dans la rubrique Dina Care. À travers ces podcasts, je souhaite m'adresser à vous, parents, et à vos enfants pour vous encourager, vous conseiller et vous accompagner dans le domaine de la famille. Le titre du podcast est « Les caractères des disciples, Dieu peut aussi utiliser ». Ce podcast se fera en deux parties, car je vais parler des 12 disciples, les compagnons de Jésus, pendant sa mission sur terre. J'aimerais vous parler des caractères des disciples que nous pouvons retrouver en chacun de nous et en chacun des enfants aussi. Quand on pense aux disciples, on imagine parfois des hommes extraordinaires qui n'ont jamais eu peur, qui ne se trompent jamais et qui avaient toujours une foi parfaite. Pourtant, quand on lit la Bible, on découvre tout autre chose. Les disciples de Jésus étaient très différents les uns les autres. Quand je lis leur caractère dans la Bible, parfois je ris ou je me dis « je connais quelqu'un comme lui » ou alors « je suis exactement comme ce disciple en ce moment ». Dieu ne les a pas choisis parce qu'ils étaient parfaits, mais parce qu'il voulait les transformer et les utiliser. Dieu peut se servir de leur personnalité tout en les aidant à grandir dans leur caractère. Ce qui est merveilleux est que Dieu fait la même chose dans notre vie et la vie des enfants. Il est écrit dans Jean 15, 16 « Ce n'est pas vous qui m'avez choisi, mais moi je vous ai choisi. » Même dans notre imperfection, Dieu nous choisit aussi. Les enfants aiment souvent comparer leur caractère à celui des héros de leur histoire préférée. Mais savez-vous que les disciples de Jésus avaient eux aussi des personnalités très différentes? Il y avait des disciples courageux, des discrets, il y avait des disciples passionnés, des sincères, des curieux, bien sûr, des personnes très pratiques aussi. Et Jésus les a tous appelés et utilisés. Il avait sûrement besoin de tous ces traits de caractère pour nous parler aussi dans notre vie. Pourquoi ? Parce que Jésus ne cherche pas des personnes parfaites, il cherche des cœurs prêts à apprendre. Aujourd'hui, découvrons les 6 premiers disciples et voyons si vos enfants se reconnaissent dans l'un d'eux. Je vous partagerai le caractère des 6 autres disciples, comme je l'ai dit tout à l'heure, dans un prochain podcast en partie 2. Premier disciple, c'est Philippe qui était celui qui voulait des réponses concrètes. Philippe était un disciple très pratique. Quand Jésus a demandé comment nourrir la foule, Philippe a calculé immédiatement ce qu'il faudrait comme argent. Il regardait d'abord au problème plutôt qu'au miracle que Jésus pouvait accomplir. Si votre enfant ressemble à Philippe, il aime comprendre avant d'agir, il pose beaucoup de questions, il réfléchit énormément. Parfois, on voit d'abord les difficultés, les enfants voient d'abord les difficultés avant les solutions. Donc si votre enfant lui ressemble, en recherchant des solutions, il peut les trouver avec Dieu plutôt que de s'arrêter devant les problèmes. Lorsqu'il dit « Votre enfant, c'est impossible », vous pouvez lui répondre « Demandons d'abord au Seigneur ce qu'il en pense ». Deuxième disciple, Barthélemy, appelé Nathanaël. Barthélemy était sincère et n'aimait pas les faux semblants. Il a d'abord eu des doutes quand on lui a parlé de Jésus, mais quand il a rencontré le Seigneur, il a reconnu que Jésus était vraiment le Fils de Dieu. Jésus a dit de lui qu'il était un homme vrai, sans ruse. Si ton enfant ressemble à Barthélemy, sûrement qu'il doit être franc et dire ce qu'il pense. Il déteste les mensonges et l'hypocrisie et parfois il peut paraître un peu très direct. Encouragez votre enfant à rester honnête, mais apprenez-lui que les paroles peuvent construire ou blesser. Sachez que même Dieu aime cette sincérité. Il veut lui apprendre à dire la vérité. Jacques, fils d'Alphée, était discret et on ne le remarquait pas beaucoup. On parle très peu de Jacques, fils d'Alphée dans la Bible. Pourtant, il faisait partie des 12 disciples choisis par Jésus. Cela nous montre que Dieu ne regarde pas seulement ceux qui parlent beaucoup ou qui sont toujours devant tout le monde. Dieu veut aussi les personnes discrètes. Si ton enfant ressemble à Jacques, il doit être calme. Il n'aime pas être le centre de l'intérêt. Il préfère écouter plutôt que parler. Il aide souvent sans qu'on le remarque. Donc Dieu aime et utilise sa fidélité. Donc parents, je vous encourage à ne pas comparer vos enfants aux autres. Valorisez les petits gestes de fidélité, des gestes de gentillesse et de service. Rappelez-lui à l'enfant souvent que Dieu voit ce que personne ne remarque. Quatrième disciple, Simon le Zélote. Il était appelé le Zélote parce qu'il était passionné. Il voulait que les choses changent. Il était appelé
le zélote. Cela montre qu'il avait sûrement un tempérament fort, un grand zèle, hein, d'où le mot zélote, et beaucoup d'énergie. Jésus n'a pas voulu changer sa personnalité, il l'a transformée pour en faire quelque chose de bon. Si votre enfant ressemble à Simon, Dieu veut transformer son énergie en courage, en amour, et il doit sûrement déborder d'énergie, ce petit enfant ou ce petit jeune. Il défend aussi facilement les autres, il aime agir, mais parfois il se met vite en colère. Dieu veut le remplir de patience et bien sûr d'amour. Apprenez à votre enfant que sa force est un cadeau de Dieu. Aidez-le à canaliser son énergie dans le sport, par exemple, ou dans des projets qui l'aideront. Cinquième disciple, Jude, appelé Thaddée. Lui, il posait des questions profondes. Jude posait une question importante à Jésus. Il voulait tout simplement comprendre. Il ne se contentait pas d'une réponse rapide. Il cherchait à comprendre le cœur de Dieu. Il ne voulait pas seulement entendre une réponse rapide. Il voulait comprendre le cœur aussi de Jésus qui l'accompagnait assez souvent. Si votre enfant ressemble à Jude en posant beaucoup de questions, il veut juste comprendre le pourquoi du comment. Il est curieux. Parfois, les adultes peuvent se fatiguer de toutes ces questions. Pourtant, Dieu aime les enfants qui cherchent la vérité. Ces enfants qui sont curieux de la vie et cela permet aussi de grandir vite. Parents, je vous encourage à ne pas souvent dire « arrête avec tes questions ». Profitez de sa curiosité pour ouvrir la Bible, par exemple, le dictionnaire ou autre chose, ensemble. Même si vous ne connaissez pas la réponse, cherchez-la ensemble. Votre enfant, apprendra qu'il est libre de savoir. Dernier disciple, des six, Judas, appelé Judas Iscariote, qui devait faire attention à ce qu'il laissait grandir dans son cœur. C'est pas le plus favori des disciples, je dirais. Mais il a quand même suivi Jésus. Malheureusement, son cœur s'est un peu éloigné. Il a laissé, on va dire, l'argent, les mauvaises décisions et le mensonge prendre trop de place dans sa vie. Son histoire nous rappelle qu'on peut être proche de Jésus extérieurement, mais avoir besoin que Jésus change notre cœur de l'intérieur. Si votre enfant ressemble parfois à Judas, en étant tenté par ce qui brille, par exemple, sachez que Dieu veut le protéger. Il veut lui apprendre à aimer Jésus plus que les choses de ce monde et à garder son cœur pur. Dans le prochain podcast, nous allons découvrir, comme je le disais tout à l'heure, les six autres disciples avec leur caractère qui pourraient ressembler à ceux de vos enfants. Donc, continuez à être connectés sur la radio. Les six autres disciples et leur personnalité viendront prochainement. C'était Dina Vieux-Ménil sur la radio RFE dans la rubrique Dina Care. Des podcasts pour vous conseiller, vous encourager et vous bénir dans le domaine de la famille et des enfants. Je vous dis au revoir et à la prochaine.

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0: Dieu ne vous a pas choisi à cause de votre éducation, vos talents ou votre expérience. Il vous choisit parce que vous êtes disponible. Dieu ne vous choisit pas à cause de vos capacités, mais à cause de votre disponibilité. Vous savez, j'espère vraiment et je prie pour que toute personne ici... Vous voyez, il y a quelque chose dans mon cœur que je veux voir arriver. Et ça devra arriver après que vous rentriez. Ça n'a pas rapport à ce qui arrive ici. Ça doit arriver quand vous rentrez. Et je veux voir chacun et chacune d'entre vous prendre une décision de vouloir faire quelque chose pour Dieu. Je suis heureuse que vous soyez excités à ce sujet. Et beaucoup d'entre vous pensent, « Eh bien, que puis-je faire ?» C'est là le problème. Vous seriez étonné de ce que vous pouvez faire. Dites simplement ce qu'Ésaïe a dit, « Me voici, Seigneur, envoie-moi. » Me voici, envoie-moi. Vous n'êtes pas trop jeune et vous n'êtes pas trop vieux. Et ce que vous faites ne sera pas insignifiant. J'ai commencé à vous dire il y a un moment que l'une de mes filles est venue juste au bon moment. Quand je disais au fond, j'ai besoin de plus d'aide. Mais c'était de l'aide personnelle que j'avais besoin, donc ça devait être la bonne personne. Vous ne pouvez pas écrire 125 livres et continuer avec toutes les autres choses, les listes d'achat et toutes ces choses. Vous ne pouvez pas. Et Dieu vous donne ce dont vous avez besoin si vous faites ce qu'il vous demande de faire. Et elle a dit, « Je crois vraiment qu'à ce moment dans ma vie, l'appel de Dieu sur ma vie est de t'aider. » Et donc, elle est une aide personnelle. Et peut-être que les gens ne lui applaudissent pas, mais je l'appelle la manager. Elle s'occupe de maman. Amen. Et elle sacrifie tellement de son temps. Et oui, je la bénis et je l'aide et je fais des choses pour elle. Mais il n'y a pas moyen pour elle de faire ce qu'elle fait pour moi. Elle a 4 enfants. Maintenant, 2 d'entre eux sont partis de la maison et les 2 autres, l'un est à l'université et l'autre dans sa dernière année d'école. Donc, ils sont autonomes. Mais elle fait vraiment tellement pour moi. Et puis-je vous dire quelque chose? Les gens qui font ce genre de choses pour moi, honnêtement, ce sont certaines des personnes les plus importantes dans ma vie. Et donc, si vous êtes l'une de ces personnes qui est appelée à juste aider quelqu'un d'autre, que Dieu vous bénisse. Et faites-le juste, et faites-le de tout votre cœur. Et ne dites jamais, « Eh bien, je ne suis qu'une aide. » Ou « Je ne fais que nettoyer les maisons, je suis heureuse que quelqu'un le fasse. » Alléluia! Amen! Vous êtes content que quelqu'un nettoie les maisons? Arrêtez de vous dévaluer, arrêtez de diminuer de votre valeur. Je ne suis qu'une épouse et une mère. Mon Dieu, c'est l'un des plus grands appels. Si vous pouvez élever une maison pleine d'enfants et rester saine d'esprit, que Dieu vous bénisse.
1: 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Bonjour les enfants, bienvenue dans Les enfants racontent la Bible. Aujourd'hui, je vais te raconter une histoire fascinante, celle de Méphibosheth. Tu es prêt? Allons-y! Qui était Méphibosheth? Savais-tu que Jonathan, le fils du roi Saül, avait un fils qui était infirme des 2 pieds? Son nom était Méphibosheth. C'est un prénom un peu bizarre, tu ne trouves pas? Mais sais-tu ce qu'il signifie ? Exterminer la honte. Un nom puissant, mais derrière ce prénom se cache une histoire émouvante. Comment Mephibosheth est-il devenu infirme ? Un jour, un terrible malheur arriva. La nourrice de Mephibosheth apprit une nouvelle tragique. Le roi Saül et son fils Jonathan furent tués. Paniquée et craignant pour la vie du petit garçon, elle prit Mephibosheth dans ses bras et s'enfuit en courant. Mais dans sa précipitation, elle le laissa tomber. Le pauvre enfant se blessa grièvement aux jambes et resta handicapé pour toujours. Quelle tristesse ! La bonté du roi David ! Des années plus tard, David, devenu roi d'Israël, se souvint de son ami Jonathan. Son cœur était rempli de bonté et il posa une question importante. « Est-ce qu'il reste quelqu'un de la famille de Saül ? Je voudrais lui montrer de la bonté à cause de mon ami Jonathan. » C'est alors qu'un serviteur du nom de Siba vint voir le roi et lui répondit. « Oui, il reste un fils de Jonathan, mais il est handicapé des deux jambes. » David, sans hésiter, donna un ordre. « Faites-le venir. » Quand Mephibosheth arriva au palais, il était intimidé et s'inclina humblement devant le roi. Mais David lui adressa des paroles pleines de douceur. « N'aie pas peur, je vais te traiter avec bonté à cause de ton père Jonathan. Je te rends toutes les terres de ton grand-père Saül, et désormais tu mangeras tous les jours à ma table comme l'un de mes propres fils. » Quelle grâce extraordinaire ! Mephibosheth, qui pensait être oublié et rejeté, fut restauré et honoré par le roi David. Quelle leçon pouvons-nous retenir ? Tu sais, cette histoire se trouve dans la Bible, dans 2 Samuel 9. Ce que j'ai retenu de cette belle histoire, c'est que David était un véritable ami pour Jonathan et un roi bon et généreux envers son fils Mephibosheth. Cela nous rappelle que Dieu, notre roi, est aussi plein d'amour et de bonté. Même quand nous nous sentons oubliés ou rejetés, il ne nous abandonne jamais. Merci d'avoir écouté cette histoire. À bientôt pour une nouvelle aventure biblique.

Introduction à la troisième épître de Jean. La troisième épître de Jean est une courte lettre, un billet de circonstance, adressé par l'Ancien à Gaius, le bien-aimé. Comme dans 2 Jean, l'auteur se présente sous le titre de « Ancien », ce qui suggère une figure respectée dans l'Église primitive. Le destinataire, Gaius, est un chrétien fidèle de la communauté joannique. Bien que le nom Gaius soit mentionné plusieurs fois dans le Nouveau Testament, il est difficile d'affirmer qu'il s'agit du même homme que celui cité dans Actes 19-29, Romains 16-23 ou 1 Corinthiens 1-14, structure de la troisième épître de Jean, adresse et salutation, éloge de Gaius et encouragement, mise en garde contre Diotrephe et recommandation de Démétrius, salutation finale. Le message central de la lettre. Comme 2 Jean, cette épître réaffirme les enseignements de 1 Jean. Elle met en avant 2 grands principes. L'amour fraternel, qui découle de la foi commune en Christ. La mise en garde contre ceux qui troublent l'Église, en s'opposant à la vérité. L'auteur commence par féliciter Gaius pour sa fidélité à la vérité et son hospitalité envers les frères, même ceux qu'il ne connaît pas personnellement. « Bien-aimé, tu agis fidèlement dans ce que tu fais pour les frères et même pour des étrangers. » Son accueil généreux des missionnaires est un exemple de piété et d'amour chrétien. L'opposition de Diotrephe est la recommandation de Démétrius. En contraste, Diotrephe est un homme qui cherche à dominer l'Église. Il refuse d'accueillir les frères, tient des propos méchants contre l'Église, empêche ceux qui veulent agir avec amour de le faire. L'auteur avertit Gaius et lui demande de ne pas suivre cet exemple. Bien-aimé, n'imite pas le mal, mais le bien. Il recommande plutôt Démétrius, qui a un témoignage favorable auprès de tous. Un message pratique et personnel. Cette lettre est fortement axée sur la vie quotidienne de l'Église. Encourager ceux qui marchent dans la vérité. Soutenir ceux qui œuvrent pour l'Évangile. Dénoncer ceux qui divisent et s'opposent à la vérité. L'auteur conclut en disant qu'il a beaucoup à écrire, mais qu'il préfère en parler face à face plutôt que d'écrire avec de l'encre et du papier. Il termine par des salutations chaleureuses, montrant l'affection fraternelle qui unit les croyants.

1 Pierre 2. La croissance spirituelle et l'édification en Christ. Rejetons donc toute malice, toute ruse, la dissimulation, l'envie et la médisance. Désirez, comme des enfants nouveau-nés, le lait spirituel et pur, afin que par lui vous croissiez pour le salut si vous avez goûté que le Seigneur est bon. Approchez-vous de lui, pierre vivante, rejetée par les hommes, mais choisie et précieuse devant Dieu. Vous-même, comme des pierres vivantes, édifiez-vous pour former une maison spirituelle, un saint sacerdoce, afin d'offrir des sacrifices spirituels agréables à Dieu par Jésus-Christ. Car il est dit dans l'Écriture, « Voici, je mets en Sion une pierre angulaire, choisie et précieuse. Celui qui croit en elle ne sera point confus. L'honneur est donc pour vous qui croyez. Mais pour les incrédules, la pierre qu'ont rejetée ceux qui bâtissaient est devenue la principale de l'angle, une pierre d'achoppement et un rocher de scandale. Ils s'y heurtent pour n'avoir pas cru à la parole, et c'est à cela qu'ils sont destinés. Vous, au contraire, vous êtes une race élue, un sacerdoce royal, une nation sainte, un peuple acquis, afin que vous annonciez les vertus de celui qui vous a appelé des ténèbres à son admirable lumière. Autrefois, vous n'étiez pas un peuple, mais maintenant vous êtes le peuple de Dieu. Vous n'aviez pas obtenu miséricorde, mais maintenant vous avez obtenu miséricorde. Exhortation à une vie digne et soumise à Dieu. Bien-aimés, je vous exhorte, comme étrangers et voyageurs sur la terre, à vous abstenir des convoitises charnelles qui font la guerre à l'âme. Ayez au milieu des païens une bonne conduite, afin que, là même où ils vous calomnient comme si vous étiez des malfaiteurs, ils voient vos bonnes œuvres et glorifient Dieu au jour où il les visitera. Soyez soumis à cause du Seigneur, à toute autorité établie parmi les hommes, soit au roi comme souverain, soit au gouverneur comme envoyé par lui pour punir les malfaiteurs et approuver les gens de bien. Car c'est la volonté de Dieu qu'en pratiquant le bien, vous réduisiez au silence les hommes ignorants et insensés. Agissez en homme libre, sans faire de la liberté un voile qui couvre la méchanceté, mais en vous comportant comme des serviteurs de Dieu. Honorez tout le monde, aimez les frères, craignez Dieu, honorez le roi. L'attitude des serviteurs est l'exemple du Christ. Serviteurs, soyez soumis en toute crainte à vos maîtres, non seulement à ceux qui sont bons et doux, mais aussi à ceux qui sont d'un caractère difficile. Car c'est une grâce que de supporter des afflictions par motif de conscience envers Dieu quand on souffre injustement. En effet, quelle gloire y a-t-il à supporter de mauvais traitements pour avoir commis des fautes ? Mais si vous supportez la souffrance en faisant ce qui est bien, c'est une grâce devant Dieu. C'est à cela que vous avez été appelés, car Christ aussi a souffert pour vous, vous laissant un exemple afin que vous suiviez ses traces. Lui qui n'a point commis de péché et dans la bouche duquel il ne s'est point trouvé de fraude. Lui qui injuriait ne rendait point d'injure. Maltraité, il ne faisait point de menaces, mais s'en remettait à celui qui juge justement. Lui qui a porté lui-même nos péchés en son corps sur le bois, afin que, morts au péché, nous vivions pour la justice. Lui par les meurtrissures duquel vous avez été guéris. Car vous étiez comme des brebis errantes, mais maintenant vous êtes retournés vers le pasteur et le gardien de vos âmes.

Seigneur, au début de ce jour, avant que mes responsabilités ne remplissent mon esprit, avant que les messages, les attentes et les urgences ne me sollicitent, je viens vers toi. Entends ma voix ce matin. Reçois ma prière comme une offrande simple et sincère. Je ne veux pas commencer cette journée en courant. Je veux la commencer alignée. Dirige mes pensées avant mes paroles. Dirige mes paroles avant mes actions. Dirige mes actions avant mes résultats. Tu connais déjà les rencontres que je ferai, les décisions que je devrais prendre, les réactions que je serai tenté d'avoir. Prépare mon cœur. Garde-moi de répondre sous l'impulsion. Garde-moi de parler sans sagesse. Garde-moi d'entrer dans des conflits inutiles. Que ta vérité soit mon filtre. Que ta douceur soit ma force. Que ta présence soit ma stabilité. Je te confie aussi les environnements que je vais traverser. Protège-moi des influences qui éloignent de toi. Protège-moi des paroles négatives qui cherchent à troubler ma paix. Protège-moi même de mes propres tendances à juger ou à m'impatienter. Seigneur, établis ta justice dans ma manière d'agir. Que mes choix reflètent ton caractère. Que mes décisions portent l'empreinte de ta sagesse. Que mes priorités soient alignées sur ce qui a vraiment de la valeur. Pose 5 secondes. Je me tiens sous ta protection. Comme un bouclier invisible, entoure-moi. Non pas pour me rendre distant, mais pour me garder intègre. Donne-moi la joie d'avancer avec assurance, non parce que tout sera facile, mais parce que tu marches devant moi. Quand une difficulté surgira, rappelle-moi de revenir à toi avant de réagir. Quand une opportunité apparaîtra, donne-moi le discernement pour savoir si elle vient de toi. Je consacre cette journée entière entre tes mains, mes projets, mes conversations, mes silences, mes succès, même mes erreurs. Transforme tout en croissance. Je commence ce jour dans ta présence et je veux y rester. Que ta faveur repose sur moi, que ta paix me précède, que ta lumière éclaire mes pas. Je marche avec confiance, car tu entends ma voix dès le matin. Amen.

0: Évangile de Jean, chapitre 1, versets 1 à 14. Au commencement, la parole existait déjà. La parole était avec Dieu, et la parole était Dieu. Au commencement, la parole était avec Dieu. Par elle, Dieu a fait toutes choses, et il n'a rien fait sans elle. En elle, il y a la vie. Et la vie est la lumière des êtres humains. La lumière brille dans la nuit, mais la nuit ne l'a pas reçue. Dieu a envoyé un homme qui s'appelait Jean. Il est venu comme témoin pour être le témoin de la lumière, afin que tous croient par lui. Il n'était pas la lumière, mais il était le témoin de la lumière. La parole est la vraie lumière. En venant dans le monde, elle éclaire tous les êtres humains. La parole était dans le monde, et Dieu a fait le monde par elle. Mais le monde ne l'a pas reconnue. La parole est venue dans son peuple, mais les gens de son peuple ne l'ont pas reçue. Pourtant, certains l'ont reçue, et ils croient en elle. À cela, la parole a donné le pouvoir de devenir enfants de Dieu. Et ils sont devenus enfants de Dieu, en naissant non par la volonté d'un homme et d'une femme, mais de Dieu. La parole est devenue un homme, et il a habité parmi nous. Nous avons vu sa gloire. Cette gloire, il la reçoit du Père. C'est la gloire du Fils unique, plein d'amour et de vérité.
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Bonjour et bienvenue dans les prières d'une mère. Je suis Mylène, j'espère que vous allez bien. Bienvenue dans mon émission qui est consacrée aux mamans, surtout aux mamans qui prient. Maman qui, mieux que toi, peut prier pour son enfant. En fait, le but de cette émission, c'est pour rappeler à chaque maman qu'elle a le devoir et la capacité de prier pour son enfant. De même que Dieu déclare dans Jérémie qu'il a des plans de bonheur pour nous et non de malheur, pour nous donner un espoir et un avenir. De même, je crois que l'ennemi a des plans puisque la Bible dit qu'il est venu tuer, détruire, il est venu égorger. Et je pense que l'un des leviers par lesquels nous allons pouvoir protéger nos enfants, les garder, les aider à grandir pour leur destinée, c'est par la prière. Quel que soit leur âge, qu'ils soient petits ou qu'ils soient grands, qu'ils soient indépendants, proches ou loin de nous, je crois que nos prières sont efficaces parce qu'elles n'ont pas... Nos prières agissent même dans la distance. Nos prières sont faites au nom de Jésus, donc elles sont puissantes. La Bible dit que lorsque nous prions avec efficacité, il y a vraiment du résultat. Alors je crois que chacune des mamans devrait prendre le temps de prier pour son enfant. Avant d'entrer dans la prière, dans les prières d'une mère, j'aimerais vous parler de trois choses que fait la prière. Une chose importante que fait la prière, mes amis, c'est de nous rapprocher de Dieu. Jacques 4, 8 déclare « Approchez-vous de Dieu et il s'approchera de vous ». Personnellement, je crois que la prière, c'est avoir une conversation avec Dieu. Après, il y a la prière, il y a les supplications, il y a l'intercession, il y a différents types de prières. Mais la prière, c'est vraiment parler à Dieu. Ce n'est pas uniquement lui demander des choses, uniquement le Seigneur est là et il nous écoute, mais c'est véritablement avoir une conversation. Nous parlons à Dieu et Dieu nous parle. Nous lui parlons de nos enfants, de nos soucis, de notre santé, de notre travail, et Dieu nous parle. Et parfois, Dieu nous parle et souvent, Dieu nous dirige au travers de la prière. Alors c'est une des choses importantes, maman, que vous devez retenir, c'est que la prière nous rapproche de Dieu. Et j'aimerais vraiment vous encourager, si ça fait un moment que vous n'avez pas prié, à reprendre la prière. Vous savez, parfois c'est simple. Lorsque vous décidez de prier, établissez un temps. Prenez votre téléphone, mettez le minuteur et décidez, je vais prier 10 minutes, 15 minutes, 20 minutes, 30 minutes, peu importe, une heure, deux heures, faites-le tous les jours. Et de ce fait, c'est vrai que ce temps est chronométré, il est encadré, il n'est pas libre dans le temps, mais au moins c'est quelque chose que vous faites avec discipline. Dites-vous, je vais prier tous les jours 15 minutes pour mon enfant. Prenez ces 15 minutes et concentrez-vous à parler à Dieu, à vous rapprocher de lui. Deuxièmement, ce que fait la prière, c'est que la prière nous apporte la paix. Philippiens 4, 6, 7, il est dit, ne vous inquiétez de rien, mais en toute chose, faites connaître vos besoins à Dieu par des prières et des supplications. Et Dieu gardera vos cœurs et vos pensées en Jésus-Christ. Ne vous inquiétez de rien. Souvent, les mamans sont inquiètes. Qu'est-ce que va devenir mon enfant? Est-ce que l'école se passe bien? Mon enfant ne me parle pas. Il est sorti, il ne rentre pas. Mon enfant consomme des substances. Mon enfant fréquente des mauvaises personnes. Et la Bible nous dit une chose que nous pouvons faire avec la prière. C'est véritablement ne pas nous inquiéter. Mais nous devons apporter nos besoins à Dieu afin de recevoir en retour la paix. Beaucoup de mamans sont tourmentées à cause des enfants. Elles ont besoin de paix. Et maman, ce qui va pouvoir vous amener dans la paix, vous procurer la paix, vous donner la paix, c'est la prière. Une fois que vous avez présenté vos requêtes à Dieu, je vous dis que la paix envahit vos cœurs. Ne vous inquiétez de rien. C'est la première instruction. Mais faites connaître vos besoins à Dieu en toute chose, dans tous les domaines, que ce soit financièrement, maritalement, votre santé, votre travail, vos enfants. Et la Bible dit la paix de Dieu. La paix de Dieu se déploie sur vous dans votre vie pendant que vous priez. Moi, personnellement, j'ai pu expérimenter bien souvent des moments d'inquiétude et de contrariété. Et après avoir prié, je peux vous dire que ces moments étaient transformés en moments de paix. J'avais la paix, j'avais la confiance, j'avais la foi. J'étais en repos en Jésus-Christ. Et certaines mamans qui m'écoutaient, vous avez besoin de paix. Je peux vous encourager à prier, à vous mettre devant Dieu, à déposer vos fardeaux. La Bible dit que Dieu gardera vos cœurs et vos pensées en Jésus-Christ et que dans cette situation, dans ce moment de prière, Dieu vous donne la paix. Troisième chose que peut faire la prière, c'est qu'elle nous permet de présenter nos besoins à Dieu. Matthieu 7, 7, demandez et l'on vous donnera. Cherchez et vous trouverez.
frappez et l'on vous ouvrira. Parfois, nous passons par des problèmes, des temps difficiles, mais nous oublions de demander à Dieu. Nous oublions de frapper, nous oublions de chercher. Parce que la Bible dit que pour chaque action, nous aurons un retour positif de la part de Dieu. Demandez et l'on vous donnera. Cherchez et vous trouverez. Frappez et l'on vous ouvrira. Il nous faut demander, chercher et frapper. Est-ce que ces actions, vous les mettez en action dans votre vie afin qu'elles vous soient bénéfiques, afin qu'elles soient bénéfiques à votre famille? Est-ce que vous avez demandé à Dieu pour vos enfants? Est-ce que vous avez cherché, peut-être dans sa parole, cherché sa face, cherché sa présence? Et est-ce que vous avez frappé au cœur de Dieu avec la prière? Et j'aimerais terminer, pour ce qui est des versets bibliques, avec Jérémie 33, 3, qu'est-ce qu'il est dit? « Invoque-moi et je te répondrai, je t'annoncerai de grandes choses, des choses cachées que tu ne connais pas. » C'est dans la prière que Dieu va nous parler, c'est dans la prière que Dieu va révéler à notre cœur des choses. Maman, si vous êtes dans l'inquiétude, si vous êtes contrariée, si vous êtes dans le manque, je vous encourage à passer du temps dans la prière, à prier pour vous, que Dieu vous fortifie, et aussi à prier pour vos enfants, à les inonder de prières, à les entourer de la force et de la grâce de Dieu, de façon à ce que Dieu vous réponde, de façon à ce que Dieu ouvre des portes, et de façon à ce que Dieu vous permet de trouver. Dieu est le Dieu qui répondra à vos prières, Dieu est le Dieu qui vous permettra de trouver ce que vous cherchez. Donc maman, j'aimerais vraiment que nous prions ensemble, nous voulons prier pour nos enfants, nous voulons chercher, nous voulons vraiment nous mettre devant Dieu, lui demander sa grâce. Seigneur, entoure nos enfants, nous voulons appliquer le sang de Jésus sur leur vie, vraiment nous voulons nous rapprocher de Dieu parce qu'il est notre sécurité, parce qu'il est vraiment celui qui nous garde et qui prend soin de nous, et nous demandons à Dieu de nous donner la paix, de nous donner sa paix. Seigneur, mets ta paix sur nos familles, mets ta paix sur nos enfants. Aide-les à te connaître, aide-les à marcher avec toi. S'ils se sont égarés spirituellement, s'ils sont dans des mauvaises relations, nous te demandons de les entourer, de les protéger, d'arracher de leur cœur toutes les semences, toutes les racines que l'ennemi a mis et qu'ils ne sont pas de toi. Seigneur, nous appliquons le sang de Jésus sur leur cœur, nous appliquons le sang de Jésus sur leurs pensées, nous déclarons qu'ils appartiennent à Dieu. Tu enlèves le cœur de pierre et que tu mets un cœur de chair. Nous prions, Père, que tout esprit de désobéissance, de rébellion, d'entêtement soit lié, que toute maladie soit brisée dans le nom de Jésus. Satan, tu n'as pas d'autorité sur nos enfants, tu n'as pas le droit de les toucher, tu n'as pas le droit de mettre la maladie, les accidents, toute espèce de problème, la dépression, la consommation de substances sur leur vie. Mais nous déclarons les bienfaits de Dieu, nous déclarons la connaissance de la parole de Dieu, nous déclarons le sang de Jésus, nous déclarons qu'ils grandissent en sagesse, en stature et en force comme Christ, en stature et en force. Nous déclarons que tout ce que l'ennemi a mis sur leur chemin, toute personne, toute habitude, toute relation qui n'est pas de toi, Seigneur, parte au nom de Jésus. Merci de te révéler à leur cœur dès leur jeune âge, de leur donner la sagesse, l'intelligence, le discernement spirituel. Père, nous prions qu'ils lisent ta parole et qu'ils la relisent, qu'ils la comprennent et qu'ils guident leur vie selon ta parole. Père, nous prions, Seigneur, que l'ennemi ne vole pas tout ce que tu as mis en eux, leurs dons, leurs talents. Ils ne perdent pas leur temps dans des situations qui ne sont pas de toi, dans des situations qui vont leur faire perdre leur argent, leur temps. Nous prions ta faveur, Seigneur, sur eux alors qu'ils sont à l'école, sur leur lieu de travail. Nous lions l'esprit de solitude, nous lions vraiment l'esprit d'oppression, de dépression, de rejet, d'harcèlement, Seigneur, sur leur vie, qu'il soit fait au travers d'autres personnes ou dans leurs pensées. C'est une œuvre de l'ennemi que nous déracinons. Père, nous disons que ton Saint-Esprit les construit, les reconstruit, qu'ils fassent comme avec Christ, qu'ils les fassent avancer sur le chemin de la vie, qu'ils grandissent dans leur stature, qu'ils grandissent dans la grâce et dans la faveur, dans le nom puissant de Jésus. Père, nous lions les œuvres de l'ennemi, nous lions les plans de Satan, tout esprit démoniaque qui veut se manifester, qui veut entrer dans leur vie pour amener la confusion, pour amener la destruction, nous le lions. Nous lions l'esprit d'accident, de mort, de maladie, d'infirmité, nous brisons ces malédictions et nous déclarons, Seigneur, que vraiment tu as porté nos maladies, tu as porté nos souffrances, que tu as dit qu'aucune de ces maladies ne viendrait sur nous. Nous déclarons que par tes meurtrissures, nous sommes guéris. Père, s'il y a des familles qui sont brisées, des familles qui sont divisées, des familles qui sont confuses, nous prions que ta paix
aille dans ces situations. Que tu étendes ta main, que tu enlèves la violence, tu enlèves la confusion, tu enlèves la dispute, que tu gardes et protèges ces foyers où les mamans parfois sont seules à se battre dans des situations difficiles. Nous prions que tu les entoures. Nous prions que le sang de Jésus soit mis dans ce foyer, que tout esprit de division, de problème d'identité soit lié. Seigneur, que les pères soient un repère pour leurs enfants, que vraiment ces familles sans père s'arrêtent, que les pères vraiment restent dans les foyers, qu'ils éduquent leurs enfants selon la voie de Dieu. Tout esprit d'irresponsabilité, esprit d'impureté, tu es lié, tu n'iras pas sur ces enfants. Les malédictions des générations sont brisées dans le nom de Jésus, Seigneur. Nous prions ta paix, nous prions vraiment, Seigneur, la parole de Dieu, nous prions la guérison, la protection, la sagesse, la délivrance complète, Seigneur, que vraiment tu mets dans leur cœur la crainte de l'Éternel, qu'ils aient un respect et un amour pour toi, Seigneur, dans le nom de Jésus, qu'ils marchent dans tes voies, qu'ils mettent leurs pieds sur des voies droites, qu'ils soient remplis de la connaissance de ta volonté en toute sagesse et intelligence spirituelle dans le nom de Jésus. Tu illumines les yeux de leur cœur afin qu'ils connaissent vraiment ta parole, qu'ils connaissent tes principes. Dans le nom puissant de Jésus, merci pour la sagesse. Père, enlève les écailles des yeux, enlève les écailles dans le nom de Jésus. Nous prions pour leur sécurité, leur paix, alors qu'ils retournent à l'école cette semaine, que toute personne qui les harcèle, qui mette la peur et les pressions sur eux soit éloignée au nom de Jésus. Père, nous te remercions et nous prions en tant que maman. Nous entourons nos enfants. Nous ne connaissons pas toujours ce qui se passe dans leur cœur, mais toi, tu le sais. Alors nous te les remettons entre tes mains. Nous te demandons de les garder de toute pensée noire, de toute pensée négative, tout esprit de rejet, tout problème d'identité, tout problème de moquerie, de solitude, ou tout problème d'agitation, de méchanceté. Père, dans le nom de Jésus, tu leur donnes une identité en Jésus-Christ. Je te remercie, je te rends grâce, Seigneur, pour ce court instant de prière, mais qui est importante, et je veux soutenir toutes les mamans qui ont des difficultés à prier pour leurs enfants. Prions ensemble, prions pour nos enfants, entourons-les de la grâce de Dieu, de la puissance de Dieu. La Bible dit que Dieu nous a donné l'autorité de marcher sur les serpents et les scorpions et toute la puissance de l'ennemi. Et nous avons le droit et l'autorité d'interdire à l'ennemi d'interagir dans la vie de nos enfants. Nous réprimandons les esprits impurs, nous les chassons par l'autorité du nom de Jésus, parce que tout genou fléchira au nom de Jésus. Et Seigneur, nous te remercions que la tromperie, la séduction partent de leur cœur. Tu leur donnes un cœur nouveau dans lequel est écrit tes commandements. Seigneur, nous te remercions aussi. Je prie pour chaque maman qu'elle soit encouragée, fortifiée, que tu fortifies l'homme intérieur, que ta grâce et ta faveur soient sur elle, que ta sagesse les entoure, que tout esprit de nervosité, de colère, d'agressivité, d'agitation soit brisé sur leur vie, tout esprit de contrariété, de difficulté dans la vie, Seigneur, de découragement soit lié. Je prie la force de Dieu, la grâce de Dieu sur leur vie, dans le nom puissant de Jésus, dans le nom puissant de Jésus. Alléluia, merci Père, parce que tu es notre source. Merci pour chacune des mamans, merci pour ta grâce. Chacune des mamans, je prie que vous soyez encouragées, que vous soyez fortifiées toute cette semaine et que vous puissiez prendre au moins 15 minutes pour prier pour votre enfant. Que Dieu vous bénisse sur la radio RFE. Amen.

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En Matthieu 26, versets 51-54, on retrouve ce moment où Jésus est arrêté par les soldats romains. À ce moment-là, Pierre ne peut pas supporter le fait de voir son maître et son seigneur être arrêtés. Alors il décide de le défendre et c'est là que Jésus va dire quelque chose de vraiment particulier. Il va lui dire « Mais est-ce que tu ne penses pas que je pourrais appeler mon père ?» et qu'à l'instant même, il m'enverrait une douzaine de légions d'anges pour venir à ma rescousse. Mais si je faisais ça, mais comment est-ce que je pourrais accomplir les Écritures? Il faut que je traverse cette voie, ce moment difficile de ma vie, parce que j'ai une mission. Il me faut sauver l'humanité. Tu vois, il n'a pas subi cette voie qu'il empruntait, il l'a choisie. Et s'il a accepté de se rendre, ce n'est pas parce qu'il n'avait pas suffisamment de force pour s'opposer aux soldats romains, non. S'il n'est pas non plus descendu de cette croix, ce n'est pas parce qu'il n'en avait pas la capacité. En réalité, la Bible dit que tout pouvoir lui a été donné. Alors non, il n'était pas faible. Il était et sera pour toujours le Dieu fort, seul capable de prendre une telle décision. Afin que toi et moi, nous ayons l'espérance de la vie éternelle. Alors maintenant, on va prendre le temps. Ferme les yeux. On va s'adresser à notre Sauveur avec ces quelques mots.

22 versets bibliques pour aider les pauvres. Jacques 1, 27. La religion pure et sans tache, devant Dieu notre Père, consiste à visiter les orphelins et les veuves dans leurs afflictions, et à se préserver des souillures du monde. Matthieu 25, 31 à 46. Lorsque le Fils de l'homme viendra dans sa gloire avec tous les anges, il s'assiera sur le trône de sa gloire. 32. Toutes les nations seront assemblées devant lui. Il séparera les uns d'avec les autres, comme le berger sépare les brebis d'avec les boucs. 33. Et il mettra les brebis à sa droite et les boucs à sa gauche. 34. Alors le roi dira à ceux qui seront à sa droite : Venez, vous qui êtes bénis de mon Père, prenez possession du royaume qui vous a été préparé dès la fondation du monde. 35. Car j'ai eu faim et vous m'avez donné à manger. J'ai eu soif et vous m'avez donné à boire. J'étais étranger et vous m'avez recueilli. 36. J'étais nu et vous m'avez vêtu. J'étais malade et vous m'avez visité. J'étais en prison et vous êtes venu vers moi. 37. Les justes lui répondront : Seigneur, quand avons-nous vu avoir faim et t'avons-nous donné à manger ? Ou avoir soif et t'avons-nous donné à boire ? 38. Quand avons-nous vu étranger et t'avons-nous recueilli ? Ou nu et t'avons-nous vêtu ? 39. Quand avons-nous vu malade ou en prison et sommes-nous allés vers toi ? 40. Et le roi leur répondra : Je vous le dis en vérité, toutes les fois que vous avez fait ces choses à l'un de ces plus petits de mes frères, c'est à moi que vous les avez faites. 41. Ensuite, il dira à ceux qui seront à sa gauche : Retirez-vous de moi, maudits, allez dans le feu éternel qui a été préparé pour le diable et pour ses anges. 42. Car j'ai eu faim et vous ne m'avez pas donné à manger. J'ai eu soif et vous ne m'avez pas donné à boire. 43. J'étais étranger et vous ne m'avez pas recueilli. J'étais nu et vous ne m'avez pas vêtu. J'étais malade et en prison et vous ne m'avez pas visité. 44. Ils répondront aussi : Seigneur, quand avons-nous vu ayant faim ou ayant soif ou étranger ou nu ou malade ou en prison et ne t'avons-nous pas assisté ? 45. Et il leur répondra : Je vous le dis en vérité, toutes les fois que vous n'avez pas fait ces choses à l'un de ces plus petits, c'est à moi que vous ne les avez pas faites. 46. Et ceux-ci iront au châtiment éternel, mais les justes à la vie éternelle. Luc 14, 12 à 14. Il dit aussi à celui qui l'avait invité : Lorsque tu donnes à dîner ou à souper, n'invite pas tes amis, ni tes frères, ni tes parents, ni des voisins riches, de peur qu'ils ne t'invitent à leur tour et qu'on ne te rende l'appareil. 13. Mais lorsque tu donnes un festin, invite des pauvres, des estropiés, des boiteux, des aveugles. 14. Et tu seras heureux de ce qu'ils ne peuvent pas te rendre l'appareil, car elle te sera rendue à la résurrection des justes. Luc 3, 11. Il leur répondit : Que celui qui a deux tuniques partage avec celui qui n'en a point, et que celui qui a de quoi manger agisse de même. Proverbe 19, 17. Celui qui a pitié du pauvre prête à l'Éternel, qui lui rendra selon son œuvre. 1 Jean 3, 17 à 18. Si quelqu'un possède les biens du monde et que, voyant son frère dans le besoin, il lui ferme ses entrailles, comment l'amour de Dieu demeure-t-il en lui ? 18. Petits enfants, n'aimons pas en parole et avec la langue, mais en action et avec vérité. Proverbe 14, 31. Opprimer le pauvre, c'est outrager celui qui l'a fait, mais avoir pitié de l'indigent, c'est l'honorer. Deutéronome 15, 10. Donne-lui et que ton cœur ne lui donne point à regret. Car, à cause de cela, l'Éternel, ton Dieu, te bénira dans tous tes travaux et dans toutes tes entreprises. Ésaïe 58, 6 à 10. Voici le jeûne auquel je prends plaisir. Détache les chaînes de la méchanceté, dénoue les liens de la servitude, renvoie libres les opprimés, et que l'on rompe toute espèce de joug. 7. Partage ton pain avec celui qui a faim, et fais entrer dans ta maison les malheureux sans asile. Si tu vois un homme nu, couvre-le, et ne te détourne pas de ton semblable. 8. Alors ta lumière poindra comme l'aurore, et ta guérison germera promptement. Ta justice marchera devant toi, et la gloire de l'Éternel t'accompagnera. 9. Alors tu appelleras, et l'Éternel répondra. Tu crieras, et il dira : Me voici. Si tu éloignes du milieu de toi le joug, les gestes menaçants et les discours injurieux. 10. Si tu donnes ta propre subsistance à celui qui a faim, si tu rassasies l'âme indigente, ta lumière se lèvera sur l'obscurité,
et tes ténèbres seront comme le midi. » Actes 20, 35. Je vous ai montré de toute manière que c'est en travaillant ainsi qu'il faut soutenir les faibles et se rappeler les paroles du Seigneur qui a dit lui-même : « Il y a plus de bonheur à donner qu'à recevoir. »

Vous n'avez pas été placé sur cette terre simplement pour occuper de l'espace, consommer des ressources, respirer, boire de l'eau, prendre votre retraite et mourir. Non, non, non. Vous avez été mis ici pour faire une différence. Vous avez été mis ici pour apporter une contribution. Vous avez été mis ici pour que votre vie ait un impact. Dieu a prévu que vous fassiez certaines choses de votre vie pour rendre le monde meilleur. Cette semaine, je veux que nous examinions cette question. Pourquoi diable suis-je ici? C'est le message le plus classique et le plus fondamental de cette église. Lorsque Kay et moi avons fondé l'église de Saddleback il y a 40 ans, j'ai dit « Dieu, donne-moi une phrase sur laquelle nous pourrons construire un fondement ». Et il m'a donné cette phrase « Un grand engagement envers le grand commandement et la grande mission fera croître une grande église ». Le grand commandement et la grande mission sont deux des déclarations les plus célèbres de Jésus. On trouve 5 verbes dans ces deux déclarations. Chaque verbe représente l'un des 5 desseins de Dieu pour votre vie. Dieu a 5 desseins pour votre vie. Ils sont modélisés dans Actes chapitre 2. Ils sont expliqués dans Éphésiens chapitre 4. Jésus prie à leur sujet dans Jean chapitre 17. Mais ils sont mieux exprimés dans le grand commandement et la grande mission. Dieu n'a pas 6 desseins pour votre vie, ni 2, ni 9. Il en a 5. Il en a 5. Et Saddleback est appelée une église conduite par l'essentiel. Parce que cette église a été bâtie sur ces 5 desseins pendant 40 ans. C'est Mark Twain qui a dit « Les deux jours les plus importants de votre vie sont le jour où vous êtes né et le jour où vous découvrez pourquoi. » Ce sont les deux jours les plus importants. La plupart des gens traversent la vie sans jamais connaître le dessein de Dieu pour leur existence. Pourtant, il est très clair. Ils n'essayent pas de le cacher. Si vous voulez connaître le sens de votre vie, vous devez commencer par Dieu. Dieu n'a jamais rien créé sans un but. Aucune plante n'est sans but. Chaque plante a un but. Chaque animal a un but. Chaque rocher, chaque arbre a un but. Chaque être humain, si votre cœur bat, il y a un dessein pour votre vie. Puisque vous êtes en vie, cela signifie que Dieu n'en a pas fini avec son projet pour vous. Maintenant, si vous voulez connaître votre but, si je tenais ici une invention que vous n'aviez jamais vue et que je vous demandais, quel est le but de cette invention? Vous n'en auriez pas la moindre idée. Vous pourriez deviner, et les cours de philosophie consistent à deviner. Eh bien, je pense que la vie, c'est ceci ou cela. Mais vous ne feriez que supposer. Ou bien, vous pourriez adopter l'approche populaire qui consiste à regarder en soi pour connaître son but. Mes amis, il faut que quelqu'un se lève et dise que cela ne fonctionne pas. J'ai regardé en moi, et je n'y ai vu qu'un désordre. J'étais encore plus confus. Je ne sais pas pour vous. Vous ne pouvez pas vous dire quel est votre but, car ce n'est pas vous qui vous êtes créé. C'est illogique. C'est insensé. Vous ne connaîtrez jamais votre but en regardant en vous-même, car vous n'êtes pas votre propre créateur. Le seul moyen, si je vous montrais une invention, de savoir quel est son but serait soit A, de parler à l'inventeur, le créateur qui l'a faite, soit B, de lire le manuel d'utilisation. C'est la seule façon de savoir. La seule façon dont vous connaîtrez jamais votre but dans la vie est de parler au créateur qui vous a fait et de lire le manuel d'utilisation. Parcourons donc rapidement quelques versets ici à l'écran. La Bible dit dans Éphésiens chapitre 1 « En lui nous sommes aussi devenus héritiers, ayant été prédestinés suivant le plan de celui qui opère toutes choses d'après le conseil de sa volonté. » Dieu n'a pas seulement un dessein pour votre vie. Il a un dessein pour chaque vie. Il a un dessein pour l'histoire. Tout arrive à une conclusion. Tout fait partie du plan. Regardez ce verset suivant. La Bible dit dans Colossiens chapitre 1 « Car en lui ont été créées toutes les choses qui sont dans les cieux et sur la terre. Tout a été créé par lui et pour lui. » Ainsi, vous ne connaîtrez jamais le but de la vie sans parler à Dieu et sans lire son manuel. Permettez-moi de résumer ceci. Vous avez été créé par Dieu et vous avez été créé pour Dieu. Tant que vous ne comprendrez pas cela, la vie n'aura jamais de sens. Vous avez été créé pour durer éternellement. Dieu a des plans à long terme pour votre vie. Vous n'avez pas été créé pour vivre 80 ans sur Terre. Vous avez été créé pour des billions d'années dans l'éternité. Dieu a des plans à long terme. Vous allez passer plus de temps de l'autre côté de la mort que de ce côté-ci, ici sur Terre. C'est une mission temporaire. C'est au maximum 100 ans. Mais vous pouvez passer des billions d'années au ciel ou en enfer. L'un ou l'autre, la vie ici sur Terre est une préparation pour l'éternité. C'est l'étape de préparation. C'est le prologue. C'est l'école maternelle avant que la vraie école ne commence.
c'est le premier tour de piste avant que la vraie course ne commence. C'est la répétition générale pour l'éternité. Dieu veut que vous appreniez 5 choses pendant que vous êtes ici sur Terre pour vous préparer à l'éternité. Et dans cette mission temporaire, vous décidez par vos choix du lieu où vous irez dans l'éternité. C'est l'étape de préparation. Dieu veut que vous pratiquiez sur Terre ce qu'il a prévu que vous fassiez éternellement au ciel. Premièrement, Dieu m'a planifié pour son plaisir. Dieu m'a planifié pour son plaisir. De nombreuses écritures traitent de cela. Laissez-moi vous en montrer quelques-unes. Apocalypse chapitre 4, verset 11. Tu es digne, notre Seigneur et notre Dieu, de recevoir la gloire et l'honneur et la puissance, car tu as créé toutes choses, et c'est par ta volonté qu'elles existent et qu'elles ont été créées. Vous avez été créés pour que Dieu puisse vous aimer. Vous avez été faits pour son plaisir. Si Dieu n'avait pas voulu vous aimer, vous n'existeriez pas. Vous avez été créés pour le plaisir de Dieu. Psaume 149, verset 4. Car l'Éternel prend plaisir à son peuple. Combien d'entre vous sont parents? Je vois vos mains. Vous êtes parents. D'accord. Prenez-vous plaisir en vos enfants? Vous direz, parfois, oui, parfois. Mais la vérité est que lorsqu'ils dorment la nuit, ils ont beau avoir été des petits démons toute la journée. Ils sont des anges quand ils dorment. Et j'avais l'habitude d'entrer et de m'asseoir pour regarder mes enfants dormir. Je restais là à les regarder respirer. Je regardais leur petit corps, leur poitrine qui se levait et s'abaissait, se levait et s'abaissait. J'éprouvais tellement de plaisir à regarder mes enfants respirer quand ils étaient petits. Pourquoi? Parce que je suis leur père. Je les ai créés. Ils n'avaient rien à faire de spirituel à ce moment-là. Ils n'avaient pas besoin de mémoriser des versets bibliques, de gagner des gens à Christ ou d'étudier les Écritures. Ils dormaient, tout simplement. C'est ce que Dieu ressent pour vous. Dieu prend plaisir à vous regarder être vous-même. Éphésiens chapitre 1, verset 4 à l'écran. En lui, Dieu nous a élus avant la fondation du monde. C'est depuis tout ce temps que Dieu pense à vous. Dieu nous avait à l'esprit et il a porté son choix sur nous. Pas sur les chevaux, ni les vaches, ni les fourmis. Il a choisi nous, les êtres humains, comme objet de son amour. Vous avez été planifiés pour le plaisir de Dieu. Combien de fois, en 40 ans, m'avez-vous entendu dire que Dieu n'a pas seulement de l'amour, mais qu'il est amour? La Bible dit que Dieu est amour. C'est son caractère. C'est son essence. C'est sa nature. Maintenant, comme je vous l'ai déjà dit, il n'avait pas besoin de vous. Il vous a désiré. C'est son amour qui a voulu vous créer. La différence entre nous et les animaux est que, contrairement à eux, nous sommes faits à l'image de Dieu, ce qui signifie que vous avez la capacité d'aimer en retour. Les vaches n'aiment pas, les fourmis n'aiment pas, les limaces n'aiment pas, les poissons n'aiment pas. Seuls les êtres humains aiment, car seuls les humains sont faits à l'image de Dieu. Votre premier travail est de laisser Dieu vous aimer. Et la seconde partie de ce travail est d'apprendre à l'aimer en retour. Et plus vous comprendrez à quel point Dieu vous aime, plus vous l'aimerez. Quand vous dites « Je n'aime pas assez Dieu », ce n'est pas là votre problème. Le problème est que vous ne comprenez pas à quel point il vous aime. Car si vous compreniez vraiment comment Dieu a créé l'univers entier pour vous créer, afin de vous aimer, vous ne pourriez pas vous empêcher d'aimer Dieu en retour. Si vous n'aimez pas Dieu, c'est que vous ne savez pas à quel point il vous aime. Vous n'avez pas encore saisi. Un jour, Jésus marche dans la rue et un homme s'approche de lui et dit « Seigneur, quel est le commandement le plus important de toute la Bible ?» Et Jésus dit « Eh bien, ce n'est pas compliqué. Je peux résoudre cela. Je peux répondre en 2 phrases. Je peux résumer toute la Bible. » Il dit que toute la loi et tous les prophètes tiennent en 2 phrases. « Tu aimeras le Seigneur, ton Dieu, de tout ton cœur, de toute ton âme et de toute ta pensée. Et au fait, tu aimeras ton prochain comme toi-même. » Tout est question d'amour. Pourquoi? Parce que le premier dessein de votre vie est que vous avez été planifié pour le plaisir de Dieu. Il vous a fait pour vous aimer et il veut que vous appreniez à accepter son amour et à l'aimer en retour. Jésus a dit ceci, comme affiché à l'écran. Tu aimeras le Seigneur, ton Dieu, de tout ton cœur, de toute ton âme et de toute ta pensée. C'est le premier et le plus grand commandement. Ce premier dessein de la vie, notez bien ceci, est de connaître et d'aimer Dieu. Il m'a planifié pour son plaisir. Ainsi, le premier but de ma vie est de connaître Dieu et d'aimer Dieu. Le mot biblique pour désigner le fait de connaître et d'aimer Dieu est l'adoration. L'adoration. L'adoration, c'est laisser Dieu vous aimer et l'aimer en retour.
Chaque fois que vous exprimez de l'amour à Dieu, vous adorez. Beaucoup de gens pensent que l'adoration, c'est la musique. La musique est une façon d'adorer. Mais vous pouvez adorer en silence. Vous pouvez adorer en donnant. Vous pouvez adorer en écoutant. Vous pouvez adorer de 100 façons différentes. L'adoration consiste simplement à exprimer mon amour à Dieu. Vous pourriez construire quelque chose pour la gloire de Dieu, et c'est de l'adoration. C'est exprimer votre amour pour Dieu de n'importe quelle manière. Maintenant, savez-vous quelle est l'alternative à l'adoration ? C'est l'inquiétude. L'opposé de l'adoration est l'inquiétude. L'inquiétude est le signal d'alarme indiquant que vous avez cessé d'adorer. L'inquiétude est le signe que vous vous êtes focalisé sur vous-même et non sur Dieu. Ainsi, chaque jour, vous avez un choix à faire à chaque minute de votre vie. Vais-je m'inquiéter ou vais-je adorer ? Si vous adorez, vous ne vous inquiéterez pas. Si vous vous inquiétez, vous n'adorerez pas. L'un ou l'autre occupera votre esprit en permanence. Regardez ce verset à l'écran. La Bible dit que les gens qui ne connaissent pas Dieu s'inquiètent toujours. Pourquoi ? Parce qu'ils ne sont pas concentrés sur sa grandeur et son amour. Ils sont concentrés sur leurs problèmes et leurs insécurités. C'est le premier dessein de votre vie, apprendre à adorer. Plus vous apprendrez à adorer, moins vous vous inquiéterez dans la vie. Numéro 2. Second dessein de votre vie. Dieu ne m'a pas seulement planifié pour son plaisir, Dieu m'a formé pour sa famille. Dieu m'a formé pour sa famille. Éphésiens chapitre 1, verset 5. Nous ayant prédestinés dans son amour à être ses enfants d'adoption par Jésus-Christ, selon le bon plaisir de sa volonté. Et cela lui a procuré quoi ? Un grand plaisir. Quand vous entrez dans la famille de Dieu, quand vous entrez dans l'Église de Dieu, cela procure à Dieu un grand plaisir. Dieu voulait une famille. Vous avez été créés pour en faire partie. Dieu n'a jamais voulu que vous traversiez la vie tout seul. Dieu déteste la solitude. La toute première chose que Dieu a déclarée, comme n'étant pas bonne sur terre, était qu'il n'est pas bon que l'homme soit seul. Dieu déteste la solitude. Que vous vous mariez ou non, vous avez besoin d'une famille. Et la famille spirituelle, comme nous en avons parlé la semaine dernière, va durer plus longtemps que votre famille physique, car elle est éternelle. 1 Pierre chapitre 1, verset 3. Dieu nous a accordé le privilège de naître de nouveau, afin que nous soyons maintenant, remarquez bien, membres de la propre famille de Dieu. Vous n'êtes pas dans la famille de Dieu si vous n'êtes pas né de nouveau. Vous êtes aimé par lui, vous êtes créé par lui, mais vous n'êtes pas dans sa famille. Il n'y a que deux façons d'entrer dans une famille, et ces deux versets les mentionnent. Il faut soit être adopté, soit y naître. Et Jésus dit, « Je fais les deux, je vous adopte et vous naissez de nouveau. » C'est ainsi que l'on entre dans la famille de Dieu. Maintenant, vous faites automatiquement partie de la race humaine lors de votre naissance physique. Vous n'avez pas le choix. Mais vous ne faites pas partie d'une famille locale tant que quelqu'un ne prend pas la décision de vous ramener à la maison. C'est un choix. Il en va de même spirituellement. Lorsque vous naissez de nouveau spirituellement, vous naissez dans la famille universelle de Dieu, mais vous ne faites pas partie de sa famille physique appelée l'Église tant que vous ne choisissez pas de dire « Ce sera ma famille, ce sera mon foyer, ce sera ma base spirituelle. » Ilzama, qu'est-ce que la famille de Dieu ? Nous l'avons vu la semaine dernière. 1 Timothée chapitre 3, verset 15. Cette famille est l'Église. C'est l'Église du Dieu vivant, l'appui et le fondement de la vérité. Remarquez qu'il est dit que cette famille est l'Église, l'appui et le fondement de la vérité. Que se passe-t-il lorsqu'un bâtiment n'a ni fondation ni appui ? Il s'effondre. Nous avons beaucoup vu cela en Californie à cause des tremblements de terre. Vous avez besoin du soutien spirituel d'une famille de Dieu et vous avez besoin d'un petit groupe pour vous soutenir lorsque vous traversez les tremblements de terre de la vie. Quelle est la structure de soutien de votre vie ? L'Église, la famille spirituelle de Dieu. 1 Pierre chapitre 2, verset 17. Aimez votre famille spirituelle. C'est ce qui est écrit. Aimez. On ne peut pas être plus clair. Dieu vous a commandé d'aimer votre famille spirituelle. Si vous n'aimez pas cette famille, trouvez-en une simplement. Choisissez une famille d'Église et dites « C'est la famille d'Église que je vais aimer. » Vous savez, quand vous arriverez au ciel un jour, vous ferez deux choses. Vous aimerez Dieu et vous aimerez sa famille. Que veut Dieu que vous fassiez pendant que vous êtes ici sur terre durant 80 ans ? Que vous pratiquiez ? Ainsi, quand vous arriverez au ciel, vous aurez déjà l'habitude d'aimer Dieu et d'aimer les autres croyants de sa famille. Pourquoi ? Pour ne pas avoir l'air d'un idiot en arrivant là-haut. Vous saurez déjà comment aimer Dieu et comment aimer les autres chrétiens qui,
souvent ne sont pas toujours aimables. Et vous non plus d'ailleurs, soit dit en passant. La Bible dit ceci. N'abandonnons pas notre assemblée, comme c'est la coutume de quelques-uns, mais exhortons-nous réciproquement. Dieu veut que l'adoration soit une habitude. Remarquez le mot « habitude ». Entourez le mot « habitude ». Dieu veut que l'adoration soit une habitude, mais il veut aussi que la communion fraternelle soit une habitude. Voici donc le second dessein. Le second dessein de la vie est d'apprendre à aimer les autres. Le premier but est d'apprendre à aimer Dieu. Cela s'appelle l'adoration. Le second but de la vie est d'apprendre à aimer les autres. Et cela s'appelle la communion fraternelle. Comme deux compagnons sur un même navire, il faut s'entendre. Numéro 3. Dessein numéro 3. Dieu m'a créé pour devenir comme le Christ. J'ai été créé pour devenir comme le Christ. Dieu m'a créé pour devenir comme le Christ. Une fois que vous aurez compris ce troisième dessein, une grande partie de la vie aura beaucoup plus de sens, particulièrement tous les problèmes, les épreuves et les difficultés que vous traversez. Parce que Dieu veut que vous grandissiez spirituellement. Son but n'est pas de rendre la vie confortable pour vous ici sur terre. Ça, c'est le ciel. Cela viendra un jour. Ici, c'est l'école. C'est là que vous apprenez. C'est là que vous voulez forger votre caractère. Et il a envoyé Jésus-Christ pour être le modèle de ce qu'il veut que chaque femme et chaque homme devienne. Il veut que nous apprenions à penser comme le Christ, à agir comme le Christ, à ressentir comme le Christ, à traiter les autres comme le Christ, à être comme le Christ dans nos attitudes, nos actions et nos pensées. Jésus-Christ était l'être humain parfait. Nous n'atteindrons jamais la perfection ici sur terre, mais c'est notre modèle. Vous avez été créé pour devenir comme le Christ en commençant dès maintenant ici-bas. Et quand vous arriverez au ciel, Dieu achèvera son œuvre et vous serez complètement transformé dans la perfection. Comme je l'ai dit, une fois que l'on comprend cela, beaucoup de choses s'éclairent. Dieu est bien plus intéressé par ce que vous devenez que par ce que vous faites. Il est bien plus intéressé par ce que vous êtes dans la vie que par vos activités professionnelles. Les gens s'inquiètent toujours. Dieu veut-il que je fasse ce métier ou celui-là? Dieu veut-il que je fasse cette carrière ou une autre? Dieu dirait probablement, c'est vraiment ton choix. Ce qui m'intéresse davantage, c'est le genre de femme que tu deviens pendant que tu exerces ce métier. Quel genre d'homme deviens-tu dans ce travail? Deviens-tu plus semblable à Dieu? Romains chapitre 8, verset 29 dit ceci. Car ceux qu'il a connus d'avance, il les a aussi prédestinés à être semblables à l'image de son Fils. C'est le troisième dessein de la vie. Devenir comme le Christ. Vous êtes créé pour devenir comme le Christ en caractère. Colossiens chapitre 1, verset 15 dit que nous regardons le Fils et nous voyons le dessein originel de Dieu dans tout ce qui a été créé. Il est le but. Mes amis, ce que je vous dis en ce moment n'est pas un plan B. C'est le plan de Dieu depuis le tout début de la création. La toute première chose que Dieu a dite fut « Faisons l'homme à notre image ». Le péché a gâché cela. Mais le plan de Dieu n'a jamais changé. Vous faire à son image, vous donner son caractère, être aussi aimant qu'il l'est, aussi honnête qu'il l'est, aussi patient qu'il l'est, aussi sage que Dieu veut que vous le soyez à son image. Pas un Dieu, mais un caractère divin. La question qu'on m'a posée pendant 40 ans, plus que n'importe quelle autre, est celle-ci. Pourquoi cela m'arrive-t-il? Ou la variante. Pourquoi cela m'arrive-t-il à moi? Eh bien, la réponse aux deux est ce que je viens de dire. Le troisième dessein, afin de vous rendre semblable au Christ. C'est le but. Le but de Dieu n'est pas de vous rendre confortable. Le but de Dieu est de vous rendre semblable au Christ. Et nous ne changeons pas quand nous voyons la lumière. Nous changeons quand nous ressentons la chaleur. Les plus grandes leçons de votre vie, vous les apprendrez dans la douleur. Je n'ai rien appris du succès. Zéro. Rien du tout. Je n'ai rien appris de la célébrité. Tout ce que j'ai appris dans la vie, je l'ai appris à travers la douleur, les conflits et la souffrance. C'est le plus grand enseignant. Quand tout va comme vous le voulez, vous n'apprenez rien. Vous vous dites simplement « j'ai vraiment de la chance » ou « je suis vraiment intelligent » et vous partez dans un grand délire d'ego. Les plus grandes leçons de votre vie, le plus grand ministère de votre vie naîtront souvent de vos douleurs les plus profondes. Dieu nous parle, nous murmure dans nos plaisirs, il nous crie dans notre douleur. Maintenant, comment Dieu nous rend-il plus semblable à Jésus? La Bible dit ceci dans Philippiens chapitre 2, verset 5. « Ayez en vous les sentiments qui étaient en Jésus-Christ, c'est le troisième dessein, qu'en vieillissant, j'espère penser davantage comme le Christ. »
pas comme moi-même, mais comme le Christ. Comment Dieu fait-il cela? Tout d'abord, à quoi ressemble Jésus? Le portrait parfait de Jésus se trouve dans Galates chapitre 5, versets 22 et 23. Le fruit de l'Esprit. Le fruit de l'Esprit est l'amour, la joie, la paix, la patience, la bonté, la bénignité, la fidélité, la douceur, la tempérance. Ces 9 qualités sont l'image parfaite de Jésus. Et Dieu veut construire ces choses dans votre vie, souvent en vous plaçant dans la situation exactement opposée. Comment Dieu nous rend-il semblable au Christ? Si Dieu veut que je sois plus aimant, je veux être quelqu'un qui aime profondément dans la vie. Comment Dieu bâtit-il l'amour dans ma vie? Est-ce que je marche simplement dans la rue un jour et soudain, paf, tout d'un coup, je suis rempli d'amour et j'aime tout le monde? Non, ça ne marche pas comme ça. Comment Dieu m'enseigne-t-il l'amour véritable? En m'entourant de gens peu aimables. Il est facile d'aimer des gens comme vous qui sont sympathiques. Mais si Dieu doit vous enseigner l'amour véritable, il vous placera auprès de personnes désagréables. Qu'en est-il de la joie? Comment Dieu vous enseigne-t-il la joie? La joie est différente du bonheur. Le bonheur dépend des événements, des circonstances. Disneyland est l'endroit le plus joyeux sur Terre. Je vais à Disneyland, je suis heureux. Quand j'en sors, je réalise combien j'ai dépensé et je ne suis plus heureux. C'est circonstanciel. Le bonheur ne dure pas. La joie est intérieure et la joie est éternelle. On apprend la joie au milieu du deuil. C'est là que, comme le dit le superbe livre de Caille, on choisit la joie. La joie est un choix, et on l'apprend au milieu du chagrin. J'aimerais avoir le temps d'approfondir chacun de ces points, mais qu'en est-il de la paix? Comment Dieu enseigne-t-il la paix? Pas quand tout va comme vous le souhaitez. Vous êtes à la pêche à la mouche en Alaska. Vous vous dites, ça ne peut pas être mieux que ça, c'est génial. N'importe qui peut être paisible là-bas. Comment Dieu vous enseigne-t-il la paix véritable? Tout va mal dans votre vie. Vous êtes sous pression. Le téléphone sonne. On sonne à la porte. Le bébé vient de vomir. Le chien a mordu le chat. Le chat a arraché la tête de la poupée Barbie. Les haricots débordent de la casserole. Tout arrive en même temps. Et vous avez la diarrhée. C'est là que vous apprenez la paix véritable. Dieu vous permet d'être dans la situation exactement opposée. Maintenant, devenir semblable au Christ est un voyage. Cela prendra toute votre vie. Vous ne deviendrez pas comme le Christ du jour au lendemain. Je n'y suis pas encore. Mais je peux dire comme Paul. Grâce à Dieu, je ne suis plus ce que j'étais. Grâce à Dieu, je suis ce que je suis en ce moment. Grâce à Dieu, je ne suis pas encore ce que je vais être. Et c'est vrai pour vous aussi. C'est un voyage. C'est le troisième dessein de votre vie. Notez ceci. Le troisième dessein de la vie est de grandir spirituellement. Et cela s'appelle le discipulat. Nous avons parlé de l'adoration, de la communion fraternelle. Du discipulat, c'est aimer Dieu, aimer sa famille et grandir pour lui ressembler. Connaître le Christ, grandir en Christ, aimer sa famille. Dieu veut que vous grandissiez. Chaque problème dans votre vie a un but. Et si vous me faites confiance là-dessus, faites confiance à la parole de Dieu, pas à moi, vous pouvez apprendre de n'importe quelle situation dans la vie. Peu importe à quel point elle est mauvaise, douloureuse. Vous pouvez apprendre de n'importe quelle situation si vous avez la bonne attitude. Et c'est ainsi que vous transformez vos cicatrices en marques de beauté dans votre vie. C'est ainsi que vous regardez Dieu transformer et donner de la beauté au lieu de cendre et restaurer toutes les années qui ont été gâchées. La Bible dit dans Hébreux chapitre 6, verset 1. C'est pourquoi, laissant les éléments de la parole de Christ, tendons à ce qui est parfait. C'est l'objectif de Dieu pour votre troisième dessein. Tendons vers la maturité comme de solides chrétiens doivent l'être. Est-il possible de vieillir sans grandir? Oh que oui! Nous connaissons tous des gens qui ont vieilli sans jamais grandir. Ils sont restés égocentriques, centrés sur eux-mêmes, grincheux, amers, comme de petits vieux messieurs ou de petites vieilles dames. On peut vieillir sans jamais grandir. C'est le problème fondamental de notre culture en Amérique, et littéralement partout dans le monde aujourd'hui. Nous avons une culture incroyablement immature. Elle est pleine de bébés spirituels. Pourquoi est-ce que je dis cela? Les bébés sont absorbés par eux-mêmes. C'est tout ce à quoi ils peuvent penser. Ils ne peuvent penser à personne d'autre qu'à eux-mêmes. Les bébés sont impatients. Ils veulent tout tout de suite. Ils ne comprennent pas la différence entre « non » et « pas encore ». Les bébés ne peuvent pas retarder la gratification.
Si quelque chose décrit notre culture, c'est bien cela. Je le veux maintenant. Je veux du sexe maintenant. Je veux acheter maintenant. Je veux du plaisir maintenant. Je veux tout maintenant. Je ne suis prêt à attendre pour rien. L'incapacité à retarder la gratification a détruit une culture après l'autre pendant des milliers d'années. Et nous sommes dans ce cycle en ce moment. Les bébés sont concentrés sur leurs sentiments aujourd'hui. Peu importe la vérité, c'est ce que je ressens qui compte. Et si je le ressens, ce doit être vrai. Je sens que je suis ceci, donc je dois être cela. Eh bien, vos sentiments vous mentent tout le temps. Mais ils sont focalisés sur les sentiments et les émotions à court terme et les objectifs à court terme, pas à long terme. Nous avons une culture incroyablement immature, mais Dieu veut que nous grandissions spirituellement. Hébreux chapitre 5, verset 12 dit ceci. Vous, en effet, qui devriez être des maîtres, vu le temps, vous avez encore besoin qu'on vous enseigne. Numéro 4, quatrième dessin. Dieu m'a façonné pour le servir. Vous n'avez pas été placé sur cette terre simplement pour occuper de l'espace, consommer

Mais ici sur terre, la seule façon de servir Dieu est de servir les autres. Dieu vous a mis sur cette planète pour apporter une contribution, et il vous a façonné de manière unique. Façonné de manière unique, pour le service ou le ministère qu'il a prévu. Voici ce que dit la Bible. Psaume 139, verset 13. « C'est toi qui as formé mes reins, qui m'as tissé dans le sein de ma mère. » Dieu a câblé votre personnalité avant de câbler votre corps. Il vous a formé à l'intérieur, puis à l'extérieur. Vous étiez un bébé sur ordonnance. Dieu vous a prescrit avant votre naissance et il vous a façonné. Éphésiens chapitre 2, verset 10. La Bible dit ceci. « Car nous sommes son ouvrage, ayant été créés en Jésus-Christ pour de bonnes œuvres, que Dieu a préparées d'avance, afin que nous les pratiquions. Vous avez été créés pour faire de bonnes œuvres pendant que vous êtes en vie sur cette terre, œuvres qu'il a planifiées à l'avance pour que nous passions notre vie à les accomplir. » Il y a un autre mot pour ces bonnes œuvres. C'est votre ministère ou votre service, et c'est le quatrième dessein de votre vie. Adoration, communion fraternelle, discipula, ministère. Votre ministère. Tout le monde n'est pas pasteur, mais tout le monde a un ministère. C'est la façon dont vous servez Dieu en servant les autres. C'est la façon dont vous apportez votre contribution au monde. C'est la façon dont vous laissez le monde dans un meilleur état. La Bible dit dans 1 Pierre chapitre 4, verset 10 « Comme de bons dispensateurs des diverses grâces de Dieu, que chacun de vous mette au service des autres le don qu'il a reçu. » Il n'est pas dit de s'assurer de les utiliser pour gagner beaucoup d'argent. Il est dit de s'assurer de les utiliser pour s'aider les uns les autres, en transmettant aux autres les nombreuses sortes de bénédictions de Dieu. Notez ceci, le quatrième dessein de la vie est de servir Dieu en servant les autres. C'est de servir Dieu en servant les autres. Cela s'appelle le ministère. Et ici à Saddleback, en 40 ans maintenant, plus de 500 ministères différents ont été lancés par les membres de l'Église. Pas par moi. Ce n'est pas moi qui les ai inventés. J'en ai peut-être inventé 3 ou 4. Mais les gens se disent simplement « Voici un besoin, voici mon don, voici mon talent. Nous allons lancer ce ministère. » Et c'est ainsi que Saddleback compte plus de 500 ministères envers la communauté, aidant les gens dans toutes sortes de besoins. Vous avez un besoin, nous avons un ministère pour cela. Quelle est la motivation? Pourquoi, depuis 40 ans, des milliers de membres, je pense qu'environ 25 000 personnes servent actuellement dans différents types de ministères dans cette église? Environ 25 000. Et ils sont bénévoles. Personne ne les paye. Personne ne sait même ce qu'ils font parfois, même si vous êtes ici dans l'église. Pourquoi font-ils cela? Une seule motivation, la reconnaissance. La reconnaissance envers Dieu de nous avoir créés, de nous avoir sauvés, de nous garder pour toujours prêts pour le ciel. C'est de la gratitude. La Bible dit ceci dans le psaume 116, verset 12. « Comment rendrai-je à l'Éternel tous ses bienfaits envers moi ?» Ce verset ne concerne pas seulement la dîme, ce verset concerne votre vie. Comment puis-je rendre à Dieu les bénédictions qu'il a déversées sur moi? Alors, vous avez été planifié pour le plaisir de Dieu. Vous avez été formé pour la famille de Dieu. Vous avez été créé pour devenir comme le Christ. Vous avez été façonné pour servir Dieu en servant les autres. Il y a un autre dessein. Et le cinquième est celui-ci. Notez-le. Dieu m'a fait pour une mission. Dieu m'a fait pour une mission. D'abord, Dieu vous a mis sur terre pour le connaître, puis pour apprendre certaines choses, puis pour devenir quelqu'un, et enfin pour faire certaines choses. Dieu a des choses à vous faire accomplir dans votre vie, et cette partie active s'appelle votre mission. Voici les derniers versets de notre plan. Jean chapitre 17, verset 18. Jésus a dit « Comme tu m'as envoyé dans le monde, je les ai aussi envoyés dans le monde. » Acte chapitre 20, verset 24. Paul dit ceci, « Mais je ne fais pour moi-même aucun cas de ma vie, comme si elle m'était précieuse, pourvu que j'accomplisse ma course avec joie, et le ministère que j'ai reçu du Seigneur Jésus, d'annoncer la bonne nouvelle de la grâce de Dieu. Je veux que vous écriviez ceci. Le cinquième dessein de ma vie est de transmettre la bonne nouvelle. Le cinquième dessein de ma vie, quelqu'un vous l'a transmise. À qui la transmettez-vous? Le cinquième dessein de votre vie est qu'une fois que vous connaissez les desseins de la vie, vous devez les transmettre aux autres. Une fois que vous connaissez le pardon du Christ, vous devez le transmettre aux autres. Le cinquième dessein de la vie est de transmettre la bonne nouvelle. Dans 2 Timothée chapitre 2, verset 2, Paul dit que les choses que tu as apprises de moi, je veux maintenant que tu les transmettes. Entourez cela, transmettre. C'est la partie du témoignage. Je veux que vous les transmettiez à d'autres personnes fidèles afin qu'elles puissent les

0: transmettre à encore plus de gens. Quelqu'un vous a transmis la bonne nouvelle. S'est-elle arrêtée avec vous? Êtes-vous une impasse? Y aura-t-il quelqu'un au ciel grâce à vous? Allez-vous simplement accepter la bonne nouvelle et ne la partager avec personne d'autre? C'est criminel. Depuis des générations maintenant, la bonne nouvelle a été transmise de génération en génération. Va-t-elle s'arrêter avec vous? Avez-vous parlé à quelqu'un de la bonne nouvelle, de ce que le Christ peut faire? Cela fait partie de votre mission. Quelqu'un vous l'a transmise. C'est votre responsabilité. 2 Corinthiens chapitre 5 dans la Bible dit ceci au verset 18 et 20. Et tout cela vient de Dieu, qui nous a réconciliés avec lui par Christ. C'est ce que Jésus a fait en mourant pour nos péchés. Et il nous a donné le ministère de la réconciliation. C'est notre mission d'annoncer à tous la paix que nous pouvons avoir avec lui. Nous faisons donc fonction d'ambassadeur pour Christ. C'est votre mission. Laissez-moi vous montrer un verset de plus à l'écran. Proverbes chapitre 11, verset 30. Le fruit du juste est un arbre de vie, et le sage s'empare des âmes. C'est ce que Dieu veut voir dans votre vie. Un fruit qui donne la vie. Les gens de Dieu, les gens pieux, les gens bons sont comme des arbres qui portent un fruit porteur de vie. Ils montrent leur sagesse en sauvant des âmes. Celui qui gagne des âmes est sage. La Bible dit, en d'autres termes, « Comment prouvez-vous que vous êtes une personne sage ? Vous amenez d'autres personnes à Jésus. Ils prouvent leur sagesse en gagnant des âmes. Le peuple de Dieu a un fruit porteur de vie. Quel est le fruit d'un plant de tomates ? D'autres tomates. Quel est le fruit d'une pomme de terre ? D'autres pommes de terre. Quel est le fruit d'un framboisier ? D'autres framboises. Quel est le fruit d'un pommier ? D'autres pommes. Quel est le fruit d'un chrétien ? D'autres chrétiens. Comment savez-vous quand vous êtes spirituellement mûr ? Une petite fille et un petit garçon ne sont pas considérés comme matures avant d'avoir traversé la puberté et d'avoir la capacité de se reproduire. La capacité de se reproduire est la marque de la maturité physique. La capacité de se reproduire spirituellement est la marque de la maturité spirituelle. Vous êtes peut-être chrétien depuis 30 ans. Si personne n'est venu au Christ par votre intermédiaire, si vous n'avez pas eu de bébé chrétien, alors vous ne vous êtes pas reproduit. C'est la marque de la maturité. La capacité de se reproduire. Y aura-t-il quelqu'un au ciel grâce à vous? À Saddleback. Notre modèle pour tout ce que nous faisons est la Bible. C'est ce livre. Nous n'inventons pas ces choses. Nous les tirons de la parole de Dieu. Et ce mois-ci, nous examinons pourquoi nous avons une église. Pourquoi avons-nous une église? Le but de l'église est le même que les 5 desseins pour votre vie. Dieu a 5 desseins pour votre vie. L'adoration, la communion fraternelle, le discipulat, le ministère et le témoignage. Ou encore, connaître le Christ, aimer le Christ, grandir en Christ, aimer sa famille, servir le Christ, partager le Christ. Et quel est le but de l'Église? Vous aider à accomplir ces 5 choses pour votre vie. C'est cela, une Église conduite par l'essentiel. Vous aider à vivre une vie conduite par l'essentiel. Le but de l'Église est simplement de vous aider à faire ce pourquoi Dieu vous a mis sur terre. Rien de plus et rien de moins. Ce n'est pas quelque chose que nous venons d'inventer. C'est ce qu'il faisait dans la Bible. Laissez-moi vous montrer la toute première église. Nous terminerons par ceci à l'écran. Actes chapitre 2, versets 41 à 47. C'est la toute première église à Jérusalem. Ceux qui crurent. Pourquoi n'entourez-vous pas ces mots quand je vous le demande? Entourez le mot crure. D'abord, il faut croire. Ensuite, ceux qui crurent furent baptisés. Deuxièmement, le mot baptisé. Ensuite, il faut être baptisé et ajouté à l'Église. Entourez le mot « ajouté ». Donc, il faut croire, puis être baptisé, puis rejoindre l'Église. Ils se joignirent, vous pouvez entourer cela, à d'autres croyants et persévérer. Vous pouvez entourer le mot « persévérer » dans l'enseignement des apôtres. Qu'est-ce que l'enseignement des apôtres? C'est la Bible. Et dans la communion fraternelle. Voilà un autre dessin. Nous avons donc le discipulat et la communion fraternelle. Ils partageaient tout entre eux. C'est le ministère. Ils adoraient ensemble. C'est l'adoration, régulièrement dans le temple. Et ils se réunissaient en groupe et dans les maisons. C'est la communion fraternelle. Et chaque jour, le Seigneur ajoutait à leur nombre. C'est l'évangélisation. C'est le témoignage. Ceux qui étaient sauvés. Voyez-vous les 5 desseins dans la première église? Ils sont tous là. Adoration, communion fraternelle, discipulat, ministère et rayonnement ou témoignage. Ils sont tous là. C'est ce que la première église a fait. Et ce verset, c'est l'histoire de l'église de Saddleback. Laissez-moi prier pour vous. Père, tu nous as donné un grand privilège. D'abord, tu nous as créés. Nous ne respirerions pas en ce moment si tu ne nous avais pas fait. Tu nous as fait pour toi-même, comme l'a dit saint Augustin. Et nous ne trouverons de repos que lorsque nous trouverons notre repos en toi. Merci parce que nous avons été planifiés pour ton plaisir. Tu nous as fait pour nous aimer. Merci parce que nous avons été formés pour ta famille. Tu ne nous laisses pas seuls. Tu nous as placés dans ton corps, ton épouse, ton église, ta famille. Merci parce que tu nous as créés pour devenir comme le Christ. Nous n'avons pas à rester bloqués dans notre égocentrisme. Merci parce que nous avons été façonnés pour te servir en servant les autres, et que tu nous as donné des dons et des talents, dont certains que nous ne connaissons pas encore, mais que nous découvrirons en essayant d'utiliser nos vies au profit d'autrui, en faisant une différence, en ayant un impact. Et merci parce que nous avons été faits pour une mission. Quelqu'un nous a transmis la bonne nouvelle. Que chacun de nous la transmette à quelqu'un d'autre cette semaine. Que chacun de nous la transmette. Qu'il y ait quelqu'un au ciel parce que nous n'avons pas rompu la chaîne, mais que nous avons transmis la bonne nouvelle aux autres. Je prie pour que chaque personne ici, leur vie, leur famille, leurs relations, leurs finances, leur santé, soit bénie par toi. Fais de cette année à venir la plus grande année de notre histoire. Et je prie cette bénédiction au nom du Père, du Fils et du Saint-Esprit. Et tout le monde dit « Amen ». Je vous aime tous.
1: Nous aimerions vous donner l'opportunité de faire de Jésus le Seigneur de votre vie. Voulez-vous bien prier avec moi? Dites « Seigneur Jésus, je me repens de mes péchés. Viens dans mon cœur. Je fais de toi mon Seigneur et Sauveur. Et merci Seigneur pour le baptême du Saint-Esprit en moi. Dans le nom de Jésus. Par cette simple prière, nous croyons que le Saint-Esprit vous conduit sur le chemin de la nouvelle naissance. Allez dans une bonne église dont le fondement est la parole de Dieu, passez par les eaux du baptême et donnez à Dieu la première place. Nous espérons de tout cœur que ce message vous encouragera. Si vous connaissez quelqu'un qui puisse être encouragé, s'il vous plaît, envoyez-le lui pour nous aider à atteindre plus de gens et à propager l'Évangile. Édifions le corps de Christ ensemble. Appuyez sur la cloche des notifications et merci infiniment de nous soutenir en vous abonnant à notre chaîne. N'hésitez pas à laisser vos requêtes de prière dans la section des commentaires. Sachez que même si vous ne voyez pas de réponse à votre requête, que ce soit sur YouTube, email, Facebook ou sur Messenger, nous avons prié pour vous. Nous invitons humblement le corps de Christ à soutenir chaque requête en écrivant une prière dans la section commentaires. Tenez-vous ferme dans la foi avec nous pendant que nous prions. Que la grâce et la paix du Seigneur Jésus-Christ soient avec vous tous et qu'il vous bénisse merveilleusement.
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3: La plupart des chrétiens pensent que la vie éternelle est un ticket qu'ils conservent jusqu'à leur mort. Une future adresse au paradis où ils finiront par emménager un jour. Ce simple malentendu a transformé la possession la plus puissante qu'un être humain puisse avoir en rien de plus qu'une pensée réconfortante sur l'au-delà. Et il a privé des millions de croyants de tout ce que la vie éternelle était censée leur apporter, dès maintenant, aujourd'hui, alors qu'ils sont encore bien vivants sur Terre. Voici ce que personne ne vous a dit assez clairement. La vie éternelle n'est pas un endroit où l'on va. Ce n'est pas une récompense qui attend au bout d'une vie bien menée. Il ne s'agit pas principalement de ce qui arrive après que votre cœur a cessé de battre. La vie éternelle est un type de vie, une qualité et une nature de vie spécifiques qui appartiennent à Dieu seul. Et au moment où vous êtes véritablement né de nouveau, cette vie a été placée à l'intérieur de votre esprit humain, comme une possession présente, et non comme une promesse future. Vous n'avez pas à attendre pour la recevoir. Vous l'avez déjà, dès maintenant. Si vous êtes né de nouveau et que vous ne comprenez pas ce que c'est réellement, vous vivez depuis des années avec une fraction de ce qui vous appartient déjà. Regardez le mot grec lui-même, « zoé ». Pas le mot grec désignant la durée. Pas un mot qui signifie simplement « qui dure pour toujours », ce qui est plus proche de ce que le mot français « éternel » nous pousse à supposer. « Zoé » est un mot qui désigne le type de vie, la qualité de vie, la nature même de la vie en question. Et dans le Nouveau Testament, il fait presque toujours référence spécifiquement à la vie même de Dieu, la vie incréée et auto-existante qui appartient à la divinité seule. Lorsque Jean écrit dans la première épître de Jean, chapitre 5, verset 11, que Dieu nous a donné la vie éternelle et que cette vie est dans son Fils, il ne décrit pas une destination future. Il décrit une transaction présente. Le verset 12 dit « Celui qui a le Fils a la vie ». Au présent, il l'a. Il la détient, il la possède dès maintenant. Il ne la recevra pas plus tard. Et ensuite, Jean fait quelque chose que presque personne ne prêche correctement. Il vous dit pourquoi il l'a écrit. La première épître de Jean, chapitre 5, verset 13, dit « Ces choses sont écrites pour vous qui croyez au nom du Fils de Dieu, afin que vous sachiez que vous avez la vie éternelle, et non pas pour que vous puissiez espérer l'obtenir un jour. » Pour que vous puissiez savoir au présent, actuel, une possession, que vous l'avez déjà. Jésus l'a dit encore plus directement dans Jean chapitre 5, verset 24, « Quiconque écoute ma parole et croit en celui qui m'a envoyé a la vie éternelle, et ne vient point en jugement, mais il est passé de la mort à la vie. » Lisez cela attentivement. « Est passé, c'est déjà arrivé. Ce n'est pas « passera un jour » au moment de la mort physique. Le transfert de la mort à la vie est un événement accompli à l'instant même où une personne croit vraiment. Et la vie éternelle est la substance de ce qui a été transféré. C'est pourquoi Kenyon insistait sur le fait que la vie éternelle n'est pas une doctrine concernant le futur. C'est une réalité concernant votre condition spirituelle actuelle. Et tant que vous ne comprendrez pas cela, vous passerez toute votre vie chrétienne à attendre quelque chose que vous tenez déjà entre vos mains. Réfléchissez à ce que cela signifie réellement. Si la vie éternelle ne consiste qu'à survivre à la mort et à aller au ciel, alors c'est essentiellement une assurance incendie, une police dont vous êtes reconnaissant, mais qui ne change pas grand-chose à votre mardi. Vous croyez être couvert pour l'au-delà et tout le reste, vos luttes quotidiennes, votre caractère, votre domination sur le péché, la maladie et la peur, sont traités comme un projet distinct sur lequel vous devez travailler par vos propres efforts, la maladie et la peur sont traités comme un projet distinct sur lequel vous devez travailler par vos propres efforts en attendant la vraie récompense plus tard. Mais si la vie éternelle est la nature même de Dieu qui vit réellement en vous en ce moment même, alors ce n'est pas une assurance, c'est une ressource active. Et chaque jour où vous ne l'utilisez pas est un jour où vous laissez quelque chose d'énorme inexploité. Jésus a lui-même défini la vie éternelle dans l'évangile selon Jean, chapitre 17, verset 3, et sa définition n'a rien à voir avec un lieu. Or, la vie éternelle, c'est qu'il te connaisse, toi, le seul vrai Dieu, et celui que tu as envoyé, Jésus-Christ. La vie éternelle, c'est connaître Dieu, une relation intime au présent, avec la nature même de la divinité, et non un code postal futur. Vous attendez pas de mourir pour connaître Dieu. Vous le connaissez maintenant? Ou alors vous ne connaissez pas du tout cette vie? Si vous commencez à réaliser que la vie éternelle n'a jamais été une récompense future que vous attendez de recevoir, mais une nature présente qui vit déjà en vous, abonnez-vous, car ce que je m'apprête à vous montrer changera votre façon d'affronter chaque peur, chaque échec et chaque combat pour le reste de votre vie. Et écrivez dans les commentaires dès maintenant « J'ai la vie éternelle. Elle est à moi, aujourd'hui, pas un jour. » Allons plus loin dans ce que cette vie fait réellement à un homme, car Kenyon ne s'est pas arrêté à sa définition. Il en a catalogué les effets, et c'est là que cela cesse d'être une idée abstraite pour devenir quelque chose que vous pouvez observer chez de vrais êtres humains. La première chose que fait la vie éternelle, c'est de briser le pouvoir que la mort exerce sur les décisions quotidiennes d'une personne. Hébreux 2,15 décrit la condition de toute personne dépourvue de cette vie comme étant tenue en esclavage toute sa vie par la peur de la mort. Remarquez bien, il ne s'agit pas de la peur de mourir un jour dans un futur lointain, mais d'un esclavage dû à la peur de la mort tout au long de leur vie. Cela signifie que la peur elle-même façonne la façon dont une personne vit chaque jour, bien avant que la mort ne survienne réellement. La plupart des gens, y compris la majorité des chrétiens qui n'ont jamais saisi ce qu'ils possèdent réellement, prennent des décisions façonnées par cette peur, tout au long de leur vie, sans même s'en rendre compte. Ils jouent la sécurité, alors que de l'audace était requise. Ils évitent les risques que la foi aurait dû leur permettre de surmonter. Ils s'accrochent à la sécurité au lieu de marcher avec l'assurance que la vie éternelle était censée produire. Lorsqu'une personne comprend réellement que la vie qui est en elle a déjà traversé la mort pour en ressortir de l'autre côté, que Jésus déclare dans Apocalypse 1:18 « Je suis le vivant, j'étais mort, et voici, je suis vivant au siècle des siècles, je tiens les clés de la mort et du séjour des morts », quelque chose change. La mort cesse d'être la menace ultime qui pèse sur chaque décision, car la vie à partir de laquelle vous agissez actuellement l'a déjà vaincue. Vous n'attendez pas de voir si vous survivrez à la mort un jour. Vous vivez déjà d'une vie qu'il a déjà traversée et qui en est sortie victorieuse. La deuxième chose que la vie éternelle accomplit, c'est de changer ce qui domine une personne de l'intérieur. Romains 6:14 fait clairement cette promesse. Le péché n'aura point de pouvoir sur vous, puisque vous êtes non sous la loi, mais sous la grâce. La plupart des chrétiens lisent ce verset et sont intérieurement en désaccord avec lui, en se basant sur leur propre expérience, car ils ont l'impression que le péché exerce encore beaucoup de pouvoir sur de nombreux aspects de leur vie. Mais regardez le raisonnement que Paul donne juste avant cette promesse. Romains 6:4 dit « Nous avons donc été ensevelis avec lui par le baptême en sa mort, afin que, comme Christ est ressuscité des morts par la gloire du Père, de même nous aussi nous marchions en nouveauté de vie. » Ce mot « vie » ici est « zoé ». La raison pour laquelle la domination du péché est brisée n'est pas une technicité juridique qui flotterait quelque part dans la paperasse du ciel. C'est parce qu'une vie réellement différente est désormais à l'œuvre à l'intérieur du croyant. Et la domination appartient à la vie qui gouverne réellement une personne et non à une vieille habitude qui a encore une mémoire musculaire. Quand une personne ne sait pas cela, elle combat le péché par la force de sa volonté, en utilisant la même nature épuisée qui l'a fait tomber dans ce schéma dès le départ. Quand une personne le sait, elle reconnaît que la domination du péché a déjà été brisée par une vie supérieure et elle exerce simplement la domination que cette vie lui confère déjà. La troisième chose que fait la vie éternelle, et c'est un point que Kenyon a souligné plus que presque tout le reste, c'est qu'elle vivifie, rend vivant le corps physique du croyant, dès maintenant, dans cette vie présente, et pas seulement lors d'une future résurrection. Romains 8:11 dit « Si l'esprit de celui qui a ressuscité Jésus d'entre les morts habite en vous, celui qui a ressuscité Christ d'entre les morts rendra aussi la vie à vos corps mortels, par son esprit qui habite en vous. » Rendre la vie, une action au présent pour votre corps mortel, signifie que la vie éternelle à l'intérieur d'un croyant n'est pas enfermée dans un compartiment spirituel déconnecté de sa santé physique. C'est une ressource disponible pour fortifier, guérir et soutenir le corps même dans lequel une personne évolue aujourd'hui. C'est pourquoi la guérison divine n'a jamais été pour Kenyon un ajout étrange à l'évangile. C'était une fonction naturelle et attendue de la vie éternelle, faisant exactement ce qu'elle doit faire. Mettre la vie de résurrection de Dieu en contact avec la faiblesse humaine. Si vous commencez à comprendre que la vie en vous n'attend pas vos funérailles pour agir, qu'elle est activement disponible pour briser l'emprise de la peur, détrôner la domination du péché et renforcer votre corps physique aujourd'hui, écrivez ceci dans les commentaires. La vie éternelle agit en moi en ce moment même. Je ne l'attends pas. Je marche dedans. Abordons maintenant honnêtement les objections, car quelqu'un qui regarde ceci a déjà levé la main dans son esprit, et cette personne mérite une vraie réponse. Vous pourriez dire, la Bible ne parle-t-elle pas clairement de la vie éternelle, comme quelque chose lié au siècle à venir, au royaume futur, à la résurrection des morts? N'y a-t-il pas une dimension future à cela que vous passez sous silence? Il existe absolument une dimension future, et rien dans la possession actuelle de la vie éternelle ne l'efface. L'Écriture contient ces deux vérités sans contradiction. 1 Jean 3:2 dit « Dès maintenant, nous sommes enfants de Dieu », une réalité au présent, « et ce que nous serons n'a pas encore été manifesté », un déploiement futur encore à venir. Mais nous savons que, lorsqu'il apparaîtra, nous serons semblables à lui. La vie éternelle, dès maintenant, est une possession authentique et complète dans votre esprit. La vie éternelle lors de la résurrection est cette même vie qui est en toute sa portée dans un corps physique glorifié, qui n'est plus sujet à la décomposition. Philippiens 3:21 l'écrit le Christ transformant notre corps humilié pour le rendre conforme à son corps glorieux. Il ne s'agit pas d'une vie différente qui arriverait plus tard pour remplacer ce que vous avez maintenant. C'est la même Zoé que vous possédez déjà qui atteint son expression complète et ininterrompue une fois que votre corps physique rejoint ce que votre esprit a déjà reçu. L'erreur n'est pas de croire que la vie éternelle a une composante future. L'erreur est de croire que la composante future est la seule et de traiter la possession permanente et actuelle que vous détenez déjà comme si elle ne comptait pas avant plus tard. Vous pourriez aussi dire « Si j'ai déjà cette vie, pourquoi les croyants tombent-ils encore malades, vieillissent-ils et meurent-ils physiquement comme tout le monde ?» Une possession réelle de la vie même de Dieu n'empêcherait-elle pas cela entièrement ? C'est exactement là que la connaissance sensorielle et la connaissance par révélation doivent être soigneusement distinguées. Votre esprit a reçu la Zoé pleinement, complètement et de manière permanente au moment où vous êtes né de nouveau. Rien de plus ne lui sera jamais ajouté. Elle est déjà entière. Votre corps est une autre affaire. Il est progressivement affecté par cette vie à travers le processus que Paul appelle le renouvellement de l'intelligence dans Romains chapitre 12 verset 2 et l'œuvre continue décrite dans la deuxième épître aux Corinthiens chapitre 4 verset 16 selon laquelle, bien que l'homme extérieur dépérisse, l'homme intérieur se renouvelle de jour en jour. La mort physique pour un croyant n'est pas la preuve que la vie éternelle a échoué. C'est le moment où la Zoé du croyant a enfin un accès complet et sans restriction à un corps qui n'est plus limité par un ordre physique déchu, ce qui est exactement ce que Paul veut dire dans la deuxième épître aux Corinthiens, chapitre 5, verset 8, lorsqu'il dit « Être absent du corps, c'est être présent avec le Seigneur ». La maladie et le vieillissement dans cette vie présente sont des réalités de la connaissance sensorielle, opérant dans un corps qui n'est pas encore pleinement racheté. Mais cela ne diminue en rien la vérité selon laquelle la vie éternelle à l'intérieur de l'esprit du croyant est complète, présente et disponible pour être puisée aujourd'hui pour la guérison, la force et la confiance, exactement dans la mesure où ce croyant la comprend, la force et la confiance, exactement dans la mesure où ce croyant la comprend et se l'approprie. Rendons cela concret, car si cet enseignement ne touche pas votre vie réelle cette semaine, ce n'est que de l'information religieuse. Vous recevez un coup de téléphone en pleine nuit, le genre qui vous noue l'estomac avant même que quiconque ne dise un mot. Et il s'avère qu'il s'agit de la nouvelle d'une grave crise de santé chez un proche. Ou peut-être de votre propre diagnostic qui vous fixe depuis un dossier sur le bureau d'un médecin. La plupart des gens, à ce moment-là, cèdent totalement à la peur, parce que la mort semble soudainement proche, immense et invaincue. Mais lorsque vous savez réellement que la vie en vous a déjà traversé la mort et en est ressortie victorieuse, vous ne prétendez pas que la situation n'est pas grave, et vous ne manquez aucun rendez-vous médical ni aucun plan de traitement. Vous utilisez toutes les ressources médicales légitimes disponibles, tout en refusant de laisser la peur de la mort dicter le ton de votre foyer pendant la crise. Vous communiquez le calme plutôt que la panique à votre famille. Non pas parce que vous êtes dans le déni, mais parce que la vie qui guide vos réactions a déjà vaincu la chose même dont tous les autres dans la pièce sont terrifiés. Vous restez éveillé à calculer votre prêt immobilier, votre épargne retraite, les années qui défilent plus vite que prévu. Et une angoisse silencieuse s'insinue à l'idée de manquer de temps ou de ressources avant d'avoir accompli quoi que ce soit qui ait vraiment de l'importance. La plupart des gens réagissent à cette angoisse soit en cherchant à reprendre le contrôle, soit en sombrant dans une résignation diffuse face à la fatalité de la vie. Mais quand vous savez que la vie éternelle n'est pas un compte à rebours contre lequel vous faites la course, mais la qualité même de la vie de Dieu qui est déjà en vous, l'urgence cesse d'être une panique pour devenir une raison d'être. Vous cessez de mesurer votre valeur au temps qu'il vous reste et commencez à agir en partant du principe que la vie qui vous définit n'a jamais été soumise à un compte à rebours. Vous êtes à un enterrement, vous regardez un cercueil descendre en terre et le chagrin vous frappe, honnête et brutal. Ce genre de chagrin qui a le droit de faire mal, parce que perdre quelqu'un, ça fait vraiment mal. À ce moment-là, la plupart des gens soit refoulent leur peine avec une gaieté forcée au sujet du paradis, soit laissent ce chagrin glisser vers le désespoir, sans aucun ancrage pour les retenir. Mais quand vous comprenez ce que Paul voulait dire dans la première épître aux Thessaloniciens, chapitre 4, verset 13, à savoir que les croyants sont dans le chagrin, mais pas comme les autres qui n'ont pas d'espérance, vous pouvez faire quelque chose que la plupart des gens debout au bord de cette tombe ne peuvent pas faire. Vous laissez le chagrin être réel. Et en même temps, vous savez pas espérer. Vous savez que la personne dans ce cercueil est plus pleinement vivante en cet instant précis qu'elle ne l'a jamais été. Car la même vie éternelle qui est maintenant en vous les a simplement fait passer dans son expression complète et sans restriction. Vous êtes confronté à une habitude ou à une faiblesse tenace qui a survécu à toutes les promesses que vous avez faites de la changer. Et la honte fait son travail habituel, murmurant que vous n'êtes pas vraiment différent, que tout ce que la vie éternelle est censée accomplir ne fonctionne clairement pas en vous. La plupart des gens réagissent à cette honte soit en abandonnant complètement le combat, soit en serrant les dents pour une nouvelle dose de volonté qui a déjà échoué une douzaine de fois auparavant. Mais lorsque vous savez réellement que la vie en vous a déjà brisé la domination du péché, que votre comportement est pleinement rattrapé ce fait ou non, vous cessez de vous battre depuis une position de défaite pour commencer à vous battre depuis une position de victoire déjà acquise. Vous vous adressez au schéma différemment. Vous attendez un résultat différent, non pas parce que vous avez trouvé une nouvelle volonté, mais parce que vous avez enfin trouvé la vie véritable que vous essayez de combattre à main nue depuis tout ce temps. Vous regardez les informations où vous faites défiler une nouvelle vague de désastre, d'indignation et d'effondrement qui domine tous les titres. Et une sourde angoisse concernant l'état du monde s'installe dans votre poitrine, le sentiment que tout se délite et que rien n'est sûr. La plupart des gens s'anesthésient face à cela, ou laissent cette anxiété latente colorer leur quotidien. Mais quand vous savez que la vie en vous est la même que celle qui existait avant tout ce chaos, et qui existera après que tout cela aura disparu, insensible au gros titre parce qu'elle appartient à un royaume inébranlable, Hébreux chapitre 12, verset 28, vous interagissez avec le monde sans être gouverné par lui. Vous restez informé sans devenir esclave de la peur, car votre véritable fondation n'a jamais reposé sur quoi que ce soit que les actualités puissent atteindre. Voici ce que tout cela signifie pour vous précisément en ce moment. Vous avez vécu comme si la vie éternelle était une récompense lointaine à laquelle vous espérez avoir droit, en vérifiant votre comportement par rapport à un tableau de score invisible, en attendant le jour où vous arriverez enfin quelque part de meilleur qu'ici. Arrêtez d'attendre. La vie que vous attendiez de recevoir est la vie que vous portez en vous depuis tout ce temps. Pleinement présente, pleinement vôtre, pleinement capable de briser l'emprise de la peur et la domination du péché, et de renforcer le corps même dans lequel vous êtes assis en ce moment. Arrêtez de traiter la vie éternelle comme une adresse future. Commencez à la traiter comme la nature présente qu'elle est réellement. Vivez comme telle.
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5: Éphésiens chapitre 6. Les relations entre enfants et parents. Enfants, obéissez à vos parents. Comme le Seigneur le veut, c'est votre devoir. Respecte ton père et ta mère. Voilà le premier commandement que Dieu a donné avec une promesse. Cette promesse, la voici. Alors tu seras heureux et tu vivras longtemps sur la terre. Et vous, les parents, ne poussez pas vos enfants à la révolte. Mais pour les élever, corrigez-les et donnez-leur des conseils qui viennent du Seigneur. Les relations entre esclaves et maîtres esclaves obéissez à vos maîtres sur la terre avec beaucoup de respect, d'un cœur sincère, comme vous obéissez au Christ. Ne les servez pas seulement quand ils vous surveillent, comme pour plaire à des hommes, mais obéissez comme des serviteurs du Christ qui font de tout leur cœur ce que Dieu veut. Servez vos maîtres de bon cœur, comme si vous serviez le Seigneur et non des hommes. Vous le savez, ce que chacun fait de bien, il le retrouvera près du Seigneur, qu'il soit esclave ou homme libre. Et vous, mains les maîtres, agissez de la même façon avec vos esclaves. Laissez de côté les menaces. Vous le savez, vous et eux, vous avez le même maître dans les cieux, et lui, il ne fait pas de différence entre les gens. Prendre les armes de Dieu. Enfin, devenez fort avec la force très puissante du Seigneur. Prenez avec vous toutes les armes de Dieu pour pouvoir résister aux pièges de l'esprit du mal. Non, ce n'est pas contre des êtres humains que nous devons lutter, mais c'est contre des forces très puissantes qui ont autorité et pouvoir. Nous devons lutter contre les puissances qui dirigent le monde de la nuit, contre les esprits mauvais qui habitent entre le ciel et la terre. C'est pourquoi prenez toutes les armes de Dieu. Ainsi, dans les mauvais jours, vous pourrez résister, et après avoir bien lutté, vous resterez debout. Alors, debout, prenez la vérité comme ceinture, mettez la justice comme cuirasse. Prenez comme sandale l'ardeur pour annoncer la bonne nouvelle de la paix. Toujours et partout, prenez le bouclier de la foi. Avec lui, vous pourrez éteindre les flèches brûlantes de l'esprit du mal. Recevez aussi le casque du salut et l'épée de l'Esprit Saint, c'est-à-dire la parole de Dieu. Priez sans cesse. Faites toutes vos prières et vos demandes par l'Esprit Saint. Soyez bien attentifs et priez toujours fidèlement pour tous les chrétiens. Priez aussi pour moi, afin que Dieu mette sa parole dans ma bouche. Alors j'annoncerai avec courage le mystère de la bonne nouvelle. Je suis le porte-parole de la bonne nouvelle, et pour elle, je suis attaché avec des chaînes. Priez pour que je parle avec courage, comme je dois le faire. Salutations. Je veux que vous aussi, vous connaissiez ma situation et ce que je fais. Tichik, mon frère et mon ami qui sert fidèlement le Seigneur, vous donnera toutes les nouvelles. Je l'envoie exprès chez vous pour vous dire comment nous allons et pour vous encourager. Que Dieu le Père et notre Seigneur Jésus-Christ donnent aux frères et sœurs chrétiens la paix, l'amour et la foi. Que Dieu bénisse tous ceux qui aiment notre Seigneur Jésus-Christ d'un amour qui ne meurt pas.

La météo pour ce mardi 29 septembre, le temps instable pour gagner la plus grande partie du pays avec éclaircies, nuages et averses. Côté température pour ce mardi matin, 14 degrés pour Strasbourg, 17 à Paris, Brest et Lille, 18 degrés pour Cherbourg, 18 également pour Lyon, 19 à Biarritz, 20 degrés à Bordeaux et à Toulouse, 21 pour Perpignan et pour ce mardi après-midi, 22 degrés sur la Bretagne, 24 sur la Normandie, mais jusqu'à 27 degrés encore sur les Hauts-de-France, 28 en Ile-de-France, en Centre-Val de Loire et sur l'Alsace, 29 degrés attendus sur la vallée du Rhône, 29 également en Occitanie et sur la Nouvelle-Aquitaine, alors qu'il ne fera que 25 degrés sur la Côte d'Azur et la Corse.

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Bonjour Emelka, bonjour à vous tous qui nous rejoignez, vous allez bien? Merci à vous qui nous rejoignez en ligne, on est très heureux de se retrouver, je pense qu'il y a des temps fabuleux qu'on vit aujourd'hui et on a vraiment besoin de voir Dieu impacter nos vies d'une manière vraiment étonnante. Combien d'entre vous vous demandez à Dieu, délivre-moi des fois? Vous vous levez, vous avez peut-être ce genre de prière, Seigneur, délivre-moi, il y a vraiment, on sent qu'il y a besoin de cette intervention divine qui est unique. Ou peut-être que vous disiez, Seigneur, aide-moi ou sauve-moi. Ça vous arrive de vraiment d'avoir cette prière, ouais, vous êtes avec moi là? Ouais? C'est vraiment une prière des fois où vous dites, purée, Seigneur, si t'agis pas là, ça pourra pas se passer. Ça vous arrive?

0: de prier comme ça. Je crois qu'on a tous besoin vraiment de voir Dieu intervenir dans nos vies. Et on a vraiment besoin de le voir impacter vraiment nos cœurs et nos vies. Il y a une parole de Dieu que Dieu va donner à Esdras. Parole étonnante. Et voilà ce que la Bible dit dans Esdras 10. « Lève-toi, car cette affaire te regarde. Nous serons avec toi. Et prends courage et agis. » Version Louis II. Et dans la version Sommaire, il y a une petite nuance, mais on a toujours cette interpellation qui est là. « Lève-toi, car c'est à toi de régler cette affaire. Prends courage, agis, on sera avec toi, mais toi, prends courage. » Aujourd'hui, le thème du message, c'est quand Dieu te dit « c'est à toi de régler ton affaire ». On aime bien quand Dieu intervient, on dit « Seigneur, viens, fais les choses ». Et puis on n'a pas toujours cette réponse de la part de Dieu. En tout cas, des fois, Dieu il vient nous voir et dit « ouais, mais là, cette coup-ci, c'est à toi de t'en occuper ». Alors, certaines affaires dépendent de Dieu, il y a des combats qui dépendent de Dieu, il y a des actions qui dépendent de Dieu, mais il y a aussi d'autres affaires qui dépendent de nous, il y a des combats qui dépendent de nous, de toi, et dans lesquels Dieu te dit « là, tu as un rôle à jouer, oui, je peux intervenir, mais là, toi, tu dois intervenir pour ta propre vie ». Et je pense qu'on doit comprendre qu'il y a une grande différence, on avait la présentation des enfants hier, quand vous avez un bébé, il va se mettre à pleurer, tout de suite les parents comprennent ce qui est en train de se passer, vite, vite, on prépare le biberon, on prend le petit, clac, et puis tout se calme. Quand t'es ado, il va dire, vous avez les ados qui sont là, je sais pas, les parents, vous allez reconnaître, les ados, ils disent, j'ai faim, il n'y a pas de problème, le frigo, c'est juste à droite, là-bas. Et puis c'est pas que pain Nutella, c'est aussi à un moment donné, fais-toi à manger, tu sais comment il faut faire, tu nous vois, tu sais. Maintenant, c'est à toi de le faire, c'est à toi de régler, c'est à toi. Quand t'es bébé, on attend de toi des choses, mais on n'est pas fait pour rester bébé ou bébé spirituel, on doit grandir, et le rêve de tous les parents, de voir leurs enfants devenir des hommes et des femmes. Si t'es un garçon, c'est devenir un homme. Si t'es une fille, c'est devenir une femme. Et tous les parents ont ce désir sincère, véritable, de voir leurs enfants rentrer dans cette dimension. Et ça veut dire qu'à un moment donné, on dit à nos enfants, maintenant c'est à toi de le faire. On met ça dans la panière, maintenant c'est à toi d'aller laver tes fringues. Tu peux appuyer sur le bouton, tu sais, t'es rentré, pop, pop, pop, pop. Tu peux débarrasser, tu sais où est la vaisselle et c'est à toi de t'en occuper. Et il faut comprendre qu'à un moment donné, Dieu dans nos vies nous interpelle. Et lui, cette affaire te regarde. Pourquoi ? Parce que ta vie en dépend. Ton devenir, ce que tu vas vivre aujourd'hui, quand Dieu nous commande aujourd'hui de dire cette affaire-là, c'est pas les autres qui vont s'en occuper, c'est à toi de le régler. Et ta vie en dépend, ta vie sur terre en dépend. Et Dieu te demande, et Dieu nous demande de régler des choses dans nos vies. Pourquoi ? Pas pour nous embêter, pour dire tu vas te débrouiller, c'est pas ça l'idée. L'idée c'est... dans ce qui se passe aujourd'hui, je veux te garder dans la cour, je veux que tu réussisses. Et pour aller plus loin, pour que les choses grandissent en toi, c'est nécessaire qu'aujourd'hui, tu t'occupes des choses que je mets devant toi. C'est nécessaire que toi, aujourd'hui, tu ne laisses pas les autres s'occuper. Mais tu dois, toi, t'occuper des affaires que Dieu met dans ta vie, et dans lesquelles il dit, là, il faut que tu réussisses. Et je crois véritablement, bien aimé, que nos plus grandes forces attendent d'être révélées dans ces instants où Dieu nous arrête pour dire « maintenant, c'est à toi de le faire ». Combien d'entre nous, on porte des peurs, on porte des espèces de retenues qui sont là. Et Dieu nous interpelle, il dit « si tu veux réussir, et à un moment donné, il faut aussi que toi, tu le veuilles toi-même. Il y a un moment donné, on ne peut pas tout faire pour toi. Il y a un moment donné où toi, nécessairement, tu dois te positionner pour dire « ça me regarde, c'est à moi de m'en occuper ». Et il y a des choses où vraiment on sent dans la vie, mais autour de nous, on dit « tu dois améliorer, tu dois te développer pour que tu réussisses. Il est nécessaire que tu t'occupes des choses que Dieu te donne, et en tout cas que les choses que Dieu te révèle, parce que le Saint-Esprit est en train de révéler des choses dans ta vie. Tu es le projet de Dieu, c'est sûr. » Et Dieu veut vraiment miser sur ta destinée. Dieu veut vraiment te voir réussir, non seulement pour ton propre bonheur, mais aussi parce que c'est un enjeu dans ta vie. Alors il y a deux choix qui sont là devant nous. Soit nous contenter, soit à un moment donné, véritablement avancer dans ce que Dieu nous demande. Nous contenter, c'est quand à un moment donné, on a toutes les, comment dirais-je, les incitations, on a tous les messages, on a tous les signaux qui nous indiquent qu'il y a quelque chose à faire. Puis on laisse, on se replie, ou alors on s'atrophie, on développe pas notre foi. Et même aujourd'hui, on te dit ce que tu dois penser, on te dit ce que tu dois faire, comment tu dois vivre, tout est organisé pour que t'aies pas besoin de t'en occuper toi-même, t'inquiète pas, on a déjà pensé pour toi. Ça, c'est une manière de faire. Puis l'autre manière de faire, c'est quand Dieu te demande d'investir dans ta propre vie, d'investir dans ta motivation, dans ta destinée, dans ton identité, dans lequel Dieu a mis des choses, et il y a des plans dans lesquels Dieu t'a désigné et t'a dessiné d'une certaine manière pour dire quand tu seras comme ça, il y aura vraiment des choses qui vont être libérées. Mais peut-être pour résoudre, il faut aborder les vrais sujets de ta vie sans tabou, en osant mettre les mots sur tout ce qui doit être vraiment dit et sans éviter forcément les erreurs. Les amis, tout ce que tu planques dans ta vie ne se résout pas. Vous pouvez lever le tapis, mettre la poussière dessous, vous allez revenir après, relever le tapis, la poussière, elle n'a pas bougé. Et il faut bien comprendre que des affaires dans nos vies ne se résolvent pas. Pourquoi ? Bah parce qu'à un moment donné, on ne les aborde pas. Parce que la réalité, c'est que si je les laisse ici, soit ça pourrit, au mieux ça reste à peu près comme ça. Mais je vous garantis que 9 fois sur 10, que vous ne réglez pas dans vos vies, dans quelques années, ça peut exploser, ça peut revenir devant toi, ça peut te détruire, ça prendra du temps. Mais t'inquiète pas, le diable, il sait bien s'y faire. L'adversaire de ton âme sait bien y faire, que ce que tu ne résous pas aujourd'hui pourra être derrière toi et reviendra devant toi. Et tous tes angles morts sur les camions, sur les grands bus, quand vous arrivez à un moment donné, il y a marqué attention, il y a angle mort, attention ici, il y a danger. Et dans combien de vies nous avons des zones qui aujourd'hui sont pas traitées, dans lesquelles Dieu il nous alerte pour dire attention, ces domaines que tu dis privés, ces petits trucs que tu mets, tes dossiers cachés, vous savez, ces dossiers sur nos ordinateurs, on met des mots de passe pour être sûr que personne n'y accède un jour ou l'autre. Ça va se révéler. Et on doit comprendre que véritablement, Dieu mise sur nos destinées, Dieu mise sur nos vies, Dieu a un regard sur nous pour dire que ça, il faut vraiment que tu puisses travailler. Et Dieu nous accorde une grâce extraordinaire, c'est de travailler sur tous ces dossiers qui sont là, dans lesquels Dieu y mise en disant « T'inquiète pas, je vais être avec toi, mais attention !» Si autant le diable cherche une occasion de te détruire, autant Dieu vraiment travaille en nous pour nous aider à résoudre ces domaines dans lesquels on peut réussir. Et vous savez, ce que Dieu nous demande, il faut être très très clair, il n'y a rien que Dieu nous demande dans lequel on n'a pas la force de pouvoir travailler. Amen ou pas? Ça nous embête, hein? Je sais qu'avec le temps, des fois on dit « Seigneur, tu peux pas juste claquer un peu des doigts, dire tac tac, puis j'ai rien à faire, t'as tout fait Seigneur. Ah, merci Seigneur, l'Éternel m'a délivré. » Ah oui, il y a des choses comme ça. Puis des fois Dieu il vient et nous dit « Attention, tes zones d'ombre là, tu dois en être conscient, tu dois comprendre ce qui s'est passé dans ta vie, la logique de toutes ces émotions qui peut-être n'ont pas été transformées ou des choses qui tes pensées, ton cœur qui n'est pas vraiment aligné avec le cœur de Dieu. » Ces choses qui inconsciemment, en fait, conditionnent aujourd'hui nos actions et nos réactions. Quand autour de nous, il y a des choses qu'on n'a pas vues, des choses cachées, des fragilités, des failles. Et puis d'un seul coup, des choses qui sont difficiles à cerner, mais en fait, on a mis en place des mécanismes d'autodéfense, des mécanismes un petit peu d'évitement, le déni. On veut pas parler de certaines situations, ou alors quand il y a le dossier qui est mis sur la table, on se lève, puis on va partir, et puis on dit « Non, bah c'est bon, ce sujet-là, je suis pas hyper à l'aise avec ça », mais la réalité, c'est que ça nous met en stress. Soit on va surréagir avec de la colère, et puis on va renvoyer les autres pour dire « Mais qu'est-ce que tu me veux, là ?» Et puis on comprend pas bien. Ou alors on va dire et faire des choses en fonction des autres pour pas les blesser, ou pour être sûr de dire « Je vais ménager un petit peu mes effets, là. » Mais Dieu a une stratégie pour nous, pour nous faire sortir nos zones d'ombre, c'est que Dieu crée des circonstances et des situations pour nous permettre de comprendre ce qui se joue dans nos vies et dans nos cœurs. Et Dieu met en lumière tout ce que peut-être vous ne voyez pas, mais que Dieu veut révéler, et puis il veut vraiment qu'on comprenne ce qui est en train de se passer, parce qu'il ne faut pas que ça reste caché dans ta vie. Il y a une femme comme ça, Dieu est en train de lui parler, c'est dans Osée 2,14. C'est pourquoi, voici, je veux l'attirer, je la conduirai au désert, et là je parlerai à son cœur. Les amis, accueillis avec beaucoup de bienveillance et beaucoup de compréhension, peut-être les circonstances ou les moments où Dieu te met un petit peu à part, où tu es dérouté, parce que qu'est-ce qui se passe, pourquoi je suis bloqué dans une situation, et d'un seul coup Dieu il met le doigt puis il dit « Cette affaire te regarde ». Il faut que tu règles cette affaire, il faut que tu règles ton comportement, il faut que tu règles ta relation, il y a quelque chose qui est là, qui est en toi. Si tu continues à travailler toujours dans ce cheminement-là, tu ne pourras pas aboutir. Et Dieu qui connaît notre avenir ne veut pas qu'on rate les destinées de nos vies. Mais il veut vraiment travailler en nous. Osée un petit peu plus haut, ça disait ceci, Osée 2,8, elle n'a pas reconnu que c'était moi qui lui donnais le blé, l'huile et le mou, et elle l'a consacré au service de Baal. Tout l'argent et l'or que je lui prodiguais, elle l'a donné aux autres. Imaginez un petit peu que si vous vous regardez les uns et les autres, vous êtes beaux, il y a de la force en vous, il y a des talents dans chacune de nos vies. Et tout ce que Dieu a mis en nous, quelquefois, comme on ne sait pas l'exploiter, au lieu de le travailler pour notre propre bénéfice, puis pour le royaume de Dieu, on prend ce qu'on est, puis on va le donner, et nos forces vont être dispensées pour des choses qui n'ont rien à voir avec ce que lui veut dans nos vies. Et c'est comme ça que cette femme est arrêtée, c'est comme ça qu'à un moment donné, Dieu parle, puis il dit « Je vais te conduire au désert ». Il y a des endroits où Dieu révèle plus que n'importe quoi, non seulement ce que t'es, mais ce qu'il est en toi. Est-ce qu'il doit être révélé parce que Dieu veut vraiment que tu réussisses ta destinée pour Dieu est tellement, tellement, tellement précieuse. Quand ces choses cachées ou inconscientes, Dieu nous dit, il faut que tu règles. Il y a des choses qui doivent être réglées et peuvent pas être réglées seules. Si ça reste caché, ça peut pas se régler. Alors il faut que ça remonte à la surface. Un autre texte dans Luc qui dit ceci, il y a rien de caché qui doit être découvert. Mauvaise nouvelle pour certains, il n'y a rien de caché qui ne doive être connu. Aïe. Et Dieu nous prévient d'avance. Et Dieu le dit d'avance, et il le dit d'avance pour ta propre vie, mais plus que ça, il le dit non seulement parce que tu as un enjeu pour toi, puis on verra tout à l'heure, il y a un enjeu pour les autres. Je prends l'exemple de Moïse, qui pour moi était, quand on a travaillé, je veux remercier Florent Carluère et puis Nathalie pour tous les apports qu'on a pu avoir dans le partage. Moïse dit ceci, et Dieu parle avec Moïse. Moïse, il a bien compris qu'il a été choisi de Dieu et que Dieu a mis quelque chose de spécial en lui. Puis quand Dieu l'interpelle, il dit « Allez Moïse, faut y retourner parce que c'est le moment de régler. » Alors Moïse dit à Dieu « Mais qui suis-je moi pour aller devant Pharaon et faire sortir les Israélites d'Égypte ? Je suis qui moi ?» Tu sais, quand Dieu te dit « Maintenant c'est ton tour », d'un seul coup, il y a toutes les excuses qui montent. Quand Dieu te dit, Seigneur, c'est facile, Seigneur bénis, Seigneur vas-y, Seigneur délivre, Seigneur donne, Seigneur aide-moi, oui. Puis quand Dieu dit, maintenant c'est à toi d'y retourner. Oh mais Seigneur, qu'est-ce que tu me demandes ? Deuxième excuse de Moïse. Alors ils ne me croiront pas, ils ne m'écouteront pas, bien au contraire, ils diront, l'Éternel ne t'est pas apparu. Eh non, on ne croit pas ce qui est en toi. Et toi tu ne crois pas en toi, pas suffisamment pour croire que Dieu peut t'aider. Deuxième excuse, troisième excuse, parce qu'on en a toujours de plus. Alors Moïse dit à l'Éternel, « Ah, Seigneur, je suis pas un homme doué pour parler. Et cela ne date ni d'hier, ni d'avant-hier, ni d'avant, ni même du moment où tu as parlé à ton serviteur. En effet, j'ai la bouche et la langue embarrassées. » On a toutes les excuses pour pas faire ce que Dieu nous demande. Si l'exemple de Moïse est donné, c'est bien parce qu'on est tous faits de la même matière, hein. Tous faits de la même chair, du même bois. On dit qu'on est tous pareils, la nature humaine est tout le temps la même. Jusqu'à dire comme Moïse, mais Seigneur, envoie-en un autre. Tu me demandes à moi. Imaginez un peu David et Goliath, quand tous les Israélites sont là, Goliath se monte, on est tous en train de se dire, vas-y, je crois que c'est ton tour d'y aller, on n'a pas envie. Hein. Puis Dieu te dit, non, c'est toi, c'est ton affaire. Là, ce qui est en train de se passer, c'est à toi de le régler. Dans ce qui est en train de se passer ici, c'est toi, pour ta propre vie, c'est là où ces choses sont là. Et là, il y a la confrontation. Et dans cette confrontation, il y a un temps, on laisse les autres régler à notre place. Puis à un moment donné où Dieu dit « Non, la règle a changé, maintenant c'est à toi de régler tes propres affaires. Tu vas devenir l'acteur de la transformation et du changement de ta propre vie. » Et je bénis Dieu pour ça. Mes plus grandes victoires, je les ai acquises lorsque Dieu, pas quand les autres me portaient, mes plus grandes victoires, je les ai acquises lorsque Dieu m'a demandé à moi de régler mes propres affaires. Et d'un seul coup, je me suis rendu compte de toute la part de Dieu dans ma vie. Et je me suis dit, en fait, Seigneur, c'est dingue. La réalité, c'est que tu avais tout prévu d'avance et que tu avais mis de la force en moi. Amen. Et je crois qu'on doit comprendre ces choses. Je prends l'exemple du boiteux et des quatre amis qui sont là. Pendant 28 ans, les gars, ils sont persévérants. Hein. Pendant 28 ans, les quatre amis vont emmener leur ami pour le mettre devant le temple. Pendant 28 ans, ils vont le porter tous les jours, le mettre à la bonne place, juste pour rentrer dans le temple. Je ne sais pas combien, je ne sais pas qui, dans votre vie personnelle, peut-être vous a parlé sans relâche, une fois, deux fois, 10 fois, 25 fois. Mon frère m'a parlé de Dieu pendant plus de 10 ans, avant que je capitule. Mais heureusement que Dieu lui avait donné de la persévérance. Et le dernier pas pour rentrer dans le temple, le seul qui peut faire ce pas, qui me fait rentrer, c'est le boiteux qui doit faire le pas. Le dernier pas pour mettre en règle les choses dans nos vies, c'est pas les autres qui peuvent le faire à ta place, c'est toi seul qui peux faire ce pas dans lequel tu vas pouvoir vraiment rentrer. Moi je suis un papa, je peux accompagner, je peux te montrer, je peux témoigner, je peux te donner plein de choses, je peux faire les devoirs avec toi, mais je peux pas passer l'examen à ta place. Je peux t'emmener conduire la voiture, mais je peux pas passer l'examen à ta place. Et à un moment donné, je peux te montrer toute la grandeur de ces choses, de l'œuvre de Dieu. Et à un moment donné, je peux pas m'engager à ta place. Ce qui fait qu'à un moment donné, lorsque Dieu nous interpelle, il dit, mais c'est à toi de le faire. Je peux te montrer le chemin, mais je peux pas remplacer le choix que tu vas faire. Et des choses qui sont vraiment importantes. Dieu nous demande, et je crois que cette incitation-là pour dire investis en toi. Je vous le dis vraiment, si tu n'investis pas dans ta vie, tu n'es pas un projet. Si c'est que tu ne te reconnais pas toi-même comme le projet de Dieu, le premier projet dans lequel il faut que tu réussisses. Si tu n'es pas ton propre projet, tu deviendras le projet des autres. Si aujourd'hui tu ne sais pas investir au niveau spirituel, mais au niveau humain, dans ta vie pour tout ce que Dieu te donne, alors toi, tu seras le projet de quelqu'un d'autre et quelqu'un d'autre décidera à ta place. Mais les enjeux sont tellement forts aujourd'hui. Que Dieu nous interpelle et Dieu t'interpelle pour dire cette affaire, c'est à toi. Je t'attends toi. Il n'y a pas 50 solutions, il n'y en a que deux. Soit t'investis dans ta propre vie, soit d'un seul coup, la force que Dieu t'a donnée, tu vas la mettre au service des autres. Et Dieu, à un moment donné, dit non, c'est à toi de remettre le focus au bon endroit, ce que tu as, ce que t'es. Ça doit servir les projets de Dieu, t'es unique. Et dans cette dimension qu'elle a, Dieu, il veut faire apparaître ce qui te distingue, ce que Dieu a mis dans ton cœur, qui va être non seulement ton bonheur, mais ta réussite, non seulement ça va être la pensée de Dieu pour ta vie, mais ça va être tout ce que tu vas pouvoir toucher. Et je crois que Dieu vraiment nous interpelle. Il y a toujours des choses plus grandes que nous qui peuvent absorber notre énergie, notre temps. Il y a toujours des choses autour de nous. Il y a aussi des connexions qui sont bonnes dans lesquelles on peut se mettre. Mais Dieu, il revient et dit, tu dois croire en toi-même, tu dois croire la part que j'ai mise dans ta vie. Tu dois être responsable de ta destinée. Tu dois prendre en main les orientations et tes choix. Et à un moment donné, c'est pas aux autres de décider pour toi. C'est à toi de choisir. À tes résolutions répondra le succès. L'autre chose que je vois dans cette nécessité qu'elle a, c'est de voir aujourd'hui comme le fils prodigue et d'autres qu'il y a plein de gens qui décident à notre place. Il y a une espèce de pression qui est toujours la même. Au moment de Moïse, Pharaon disait « Épuisons-les à la tâche ». Ça, plus ça, plus ça, les obligations, plus le truc, plus ça, plus ça. Puis quand il est temps de t'occuper des vraies affaires de ta vie, t'as pas le temps, t'as plus l'énergie. Alors on va se nourrir de choses qui vont... On va se mettre dans des séries, on se met dans des choses qui n'ont pas de sens. Puis un jour, puis deux jours, trois jours, et puis ça continue. On ne vit que ce qu'on met en place dans nos vies. Si c'est pas dans ton agenda tous les mois, ça n'existe pas pour toi. Si c'est pas dans ton agenda, si t'as pas décidé de mettre les choses dans ton agenda, c'est l'agenda qui décidera pour toi. Et je pense que Dieu nous interpelle aujourd'hui pour dire attention, il y a du temps qui passe, il y a du temps perdu, il y a une pression qui vient avec le temps. T'as 18 ans, 20 ans ça vient vite, 30 ans ça vient vite, 50 ans ça vient vite. Et quand on est jeune, et là je m'adresse à deux types de population qui est avec nous, à MLK, il y a des jeunes, on se dit « j'ai du temps, t'inquiète pas pasteur, ça va se régler un jour ou l'autre ». Je me suis rendu compte qu'il y a toujours quelque chose qui est là, Dieu il travaille, c'est un peu cosmique, mais t'inquiète pas pasteur, un jour ou l'autre, je sais que Dieu s'arrange toujours pour que ça passe, comme Samson, je m'en sortirai toujours ». Sauf qu'un jour ou l'autre, bah, tu peux pas, parce que tes choix, tes actions, il y a des situations, il y a des appréciations qui fait qu'à un moment donné, ça te rattrapera. Je vais prophétiser. Vous allez tous mourir. Belle révélation, hein. Vous attendiez pas à ça? C'est simple. Dans la vie, c'est super simple. La naissance, c'est connu. À tous les gens qui naissent, il y a un moment donné, il y a un jour de mort. C'est connu d'avance, hein. Et entre la vie et la mort, ça s'appelle la vie. Et dans la vie, il y a des process qui sont tous pour tout le monde. Il n'y a rien d'inconnu dans la vie. Vous avez des process positifs, il y a des choses que vous faites qui auront des conséquences positives, ou il y a des conséquences négatives parce que vous avez des formules qui sont négatives. Mettez-vous à côté de quelqu'un qui est toxique, je peux vous garantir que vous allez vite le savoir. Et à un moment donné, il y a des choses à mettre en place, peut-être pour se protéger, ou... Mais si tu as la bonne formule, tu as le bon résultat. Et si tu n'as pas le bon résultat, c'est peut-être que ta formule est fausse. Et Dieu te dit aujourd'hui, il y a des choses à régler. Il y a des choses que tu dois régler. Et ton éternité en dépend. Je vous garantis, ton salut en dépend. Tu dis que tu as du temps. Puis à un moment donné, Dieu dit, non, tu n'as plus de temps. Ça, c'est un sablier. 30 minutes. Là, il y a 15 secondes qui viennent de passer. Moi, j'ai du temps, hein. Quand je regarde comme ça, je me dis, ouais, j'ai encore le temps. Et le temps passe, et puis là, on est devant le chronomètre. On est devant quelque chose où le temps est en train de s'écouler. Là, l'horloge est en route, mais c'est pas grave, t'inquiète pas, je m'en sortirai toujours, j'ai du temps. Et le temps passe. Sauf qu'à un moment donné, ça s'accélère. Le 8 janvier 88, je suis le seul témoin du baptême de mon frère. Lorsque je vois mon frère se faire baptiser, je rentre dans une salle comme ici, et je suis tellement saisi par la présence de Dieu que je suis sur ma chaise, je me mets à chialer. Vous savez, quand vous sentez que la présence elle est tellement forte sur vous, que j'ai même pas eu le temps de lever la tête, les chants ont chanté, plus ça passait, plus je sentais la présence de Dieu, du Père, l'amour de Dieu qui était là. Moi, je voyais toute ma misère. Et Dieu me poussait, il dit, il y a quelque chose à faire. Tu sais, toi aussi, tu peux te décider. 8 janvier 88. Il y avait tellement de choses dans ma tête, j'avais tellement de choses dans le cœur, que lorsque je suis revenu des années plus tard, c'était le 8 juin 96, 8 ans plus tard, 8 ans de perdu, 8 ans où... J'ai basculé sur tout un tas de choses qui n'ont pas de sens. Et le 8 janvier 96, le pasteur annonce, la semaine prochaine, il y aura des baptêmes. Et là, ce jour-là, une voix en pleine prédication, une voix, Dieu me parle directement, il me dit, si tu t'engages pas aujourd'hui, je reviens pas te chercher. Je me disais que j'avais du temps, et Dieu me dit, tu vois là, t'es là. C'est la dernière fois, après tout ce que tu as vécu, tout ce que tu as entendu, tout ce que tu as fait, si tu t'engages pas aujourd'hui, je reviens pas. C'est ton dernier jour. Quand tu as compris qui est Christ, quand tu as compris l'amour du Père, quand tu as compris le sacrifice de Jésus à la croix, quand tu as compris que ta vie a du sens et elle a un prix et elle est précieuse, la seule réponse logique est... C'est un culte agréable à Dieu, c'est de s'offrir en disant « Seigneur, je viens à toi, je te donne ma vie. » Est-ce qu'on pourrait prier? Je voudrais donner l'occasion à quelqu'un de ne pas rater ce moment-là ce matin. Vous voulez bien qu'on prie ensemble? Seigneur, je sais que tu es en train de taper dans le cœur de plusieurs là. Tu dis que tu as du temps. Et moi je te dis que tu sais pas combien de temps il te reste. C'est qui sait si ce matin c'est pas une occasion de Dieu pour ta vie? Ta vie en dépend, ton salut en dépend. Je donnais l'occasion à quelqu'un ce matin, peut-être en ligne, là où vous êtes. C'est le temps pour toi de dire cette affaire te regarde, c'est pas les autres pour toi, c'est toi ce matin. Est-ce que tu es prêt à t'engager avec Dieu? Il y a baptême bientôt. Est-ce que tu veux bien donner ta vie à Jésus? Tu veux bien te lever à ta place? C'est un temps solennel, je vous le dis, je suis persuadé de la part de Dieu que Dieu tape dans les cœurs là ce matin pour te dire c'est le temps pour toi de choisir la vie. De vraiment dire à Dieu, Seigneur, je suis là. Et moi, mes dernières paillettes sont passées. Et mon sablier a été complètement retourné. Si tu t'engages pas aujourd'hui, je reviens pas te chercher. Seigneur, merci pour l'occasion unique, favorable que tu donnes à chacun de te rencontrer, de choisir la vie. Et Seigneur, de ne pas laisser aller alors qu'on a tout compris. Dieu te dit, cette affaire te regarde. Le pas pour rentrer, il n'y a que toi qui peux le faire. Je ne peux pas choisir pour toi. Je ne peux pas m'engager pour toi. Et choisis la vie dans le nom de Jésus. Amen. Non seulement ta vie en dépend, mais la vie des autres en dépend. Et pourquoi c'est important que tu choisisses ça? C'est parce que Dieu t'a choisi, c'est plus que pour toi, c'est Dieu qui a choisi ta vie. Et il y a un objectif. Autant Dieu veut te voir réussir dans ta vie, non seulement te bénir, mais te faire de toi une source de bénédiction. Il y a quelqu'un qui veut te rendre complètement inutile. C'est Satan qui veut prendre ton temps, ta vie, qui veut tout dérober et détruire. Lorsqu'on a Moïse, l'appel de Moïse, c'est pas seulement sa vie à lui, c'est « Moïse, je te destine à une chose, d'être le libérateur du peuple. » On se remet dans la vie de Moïse un petit peu. Moïse, pourquoi t'as été sauvé plus que les autres ? Bon, les enfants qui ont moins de 2 ans, tous ont été mis à mort, lui a été sauvé, il a été caché, sauvé des eaux. Moïse, pourquoi t'as été élevé dans le palais d'Hérode ? Pourquoi t'as été élevé dans le palais de Pharaon ? Pourquoi t'as vécu ces choses ? Pourquoi ? T'es le seul survivant d'une génération. Est-ce que vous croyez que Moïse, sa vie, a été destinée à élever des brebis dans le désert? Tu crois que t'as vécu tout ça pour que finalement, aujourd'hui, qu'est-ce que tu fais? Je garde des brebis dans le désert. Tu crois vraiment que les choses sont arrivées là pour que tu fasses que ça avec ce que Dieu t'a donné? Vous croyez que MLK, c'est un bâtiment comme ça pour qu'il se passe que ça? Vous croyez que dans MLK, il y a tous ces ministères, il y a toute cette richesse, il y a tous ces ministères, il y a toute cette qualité, il y a tout cet impact juste pour qu'à un moment donné, on se réjouisse avec des lumières. Il y a quelque chose qui est toujours plus grand que nous et Dieu dit, il y a une dimension dans laquelle cette affaire te regarde. Il y a quelque chose aujourd'hui là dans lequel tu es un instrument choisi par Dieu et choisi pour Dieu et plus vite tu régleras dans ta vie, les choses qui te bloquent, plus vite tu permettras à Dieu d'avoir un impact non seulement dans ta vie, mais autour de toi. Si c'est que pour toi, c'est merci, je suis plein, mais si t'es débordant, c'est toi plus tous les autres autour. Et on a besoin de comprendre que Dieu est en train de nous connecter, de nous brancher. Tout à l'heure, il y a eu une parole prophétique qui m'a titillé. Je me dis, vous savez, l'enjeu qui est là, c'est de libérer des hommes, des femmes, des garçons, des filles pour une destinée dans laquelle tu auras un impact à jouer. Parce que si c'est que pour toi aujourd'hui, t'as déjà ta satisfaction, mais je suis sûr que là, quand je parle comme ça, il y en a beaucoup. Vous pensez à beaucoup plus grand que vous. Il y a des choses que vous comprenez, qu'il y a des trucs dans vos vies. Vous ne devez pas laisser des cadavres dans le placard. Tu ne dois pas laisser des travers dans ton caractère. Ok, on a compris ça, mais il y a quelque chose qui est tellement plus grand. Les Anglais, ils disent bigger the battle, greater the faith. Plus grande est la bataille, plus grande est ta foi. Et Dieu t'attend dans une foi complètement renouvelée parce que Dieu veut vraiment te pousser en avant. Dieu connaît ton avenir. Et Dieu veut pas que tu rates les choses qu'il a préparées d'avance pour toi. Tu peux pas aider les autres si t'es trop chargé. La vie te charge. J'aurais dû venir avec des haltères et tout ça. J'aurais dû me charger quand toute ta vie est captive de toutes ces choses qui te pèsent et te bloquent. Comment tu peux communiquer aux autres cette grâce si à un moment donné, toi déjà, dans ta vie, t'es complètement écrasé? Et l'objectif de Dieu, c'est être une bénédiction et une source de bénédiction pour les autres. C'est pas seulement toi qui es en jeu, c'est toi plus tous les autres qui sont autour de toi. On est en 96, une année qui pour moi est une année charnière. Je suis 275 avenue Doménil à Paris, pas très loin d'ici, Porte Dorée. Et une mamie m'arrête dans la rue. Moi, j'ai mes petits costards en soie, j'ai ma petite cravate en soie, je suis commercial grand con, je gagne bien ma vie, je fais beaucoup la fête. Et puis la mamie m'arrête, elle me donne la Bible et elle me dit « Jeune homme, ce livre changera ta vie. » Oh, la pauvre mamie, je l'ai claire d'achère. Je l'ai rembarré, la pauvre mamie, je l'ai défoncé ce jour-là. C'est moche. Et puis elle a tellement d'amour. Je sais pas ce qu'elle a vu, mais elle avait tellement d'amour dans le regard qu'elle me donne la Bible et elle me dit « Jeune homme, ce livre changera ta vie. » 5 ans plus tard, je suis marié avec Nathalie, je deviens pasteur. Ma vie a été basculée. Parce que cette mamie croyait dans l'appel de Dieu dans sa vie. Parce que cette mamie investissait ce que Dieu avait mis en elle pour que ça puisse être communiqué. Si vous connaissez Christ, si vous savez qu'il est mort à la croix, si vous avez compris que son amour pour nous dépasse toutes les limitations et que dans sa mort, il y a notre salut et notre guérison, vous en savez assez pour que toute personne qui ne connaît pas le nom de Dieu puisse être sauvée. Si vous croyez que Jésus est sauveur, si vous comprenez l'amour de Dieu, vous en savez assez pour que n'importe qui connaît pas Dieu puisse être sauvé aujourd'hui. En 2001, j'ai malheureusement enterré un de mes meilleurs potes qui s'appelait Vincent. On s'est connus au collège, dans des circonstances. Voilà, on était gamins de divorcés, familles recomposées les uns et les autres, on était toute une bande, mais je vais juste insister sur lui ce matin. Et mon premier enterrement, mon premier obsèque en tant que... Je n'étais même pas encore nommé pasteur, c'est d'enterrer mon meilleur pote. Et on a tout fait ensemble, on a partagé, on a grandi, on était ensemble, on était comme des frères, à la vie, à la mort. J'aurais traversé la France pour lui, je l'aurais rejoint n'importe où. Et puis on a pleuré, on a ri, on a construit nos vies. Et puis cette année-là, en 2001, on va le retrouver mort, noyé dans le canal à Dublin en Irlande pour une circonstance qui est encore bizarre. On rapatrie le corps. Et toute la famille se tourne, dit « Patrick, t'es pasteur, tu veux bien faire le message ?» J'ai tout partagé avec lui, sauf l'essentiel. Sauf Christ. Et je me suis dit, vous savez, dans ces choses qu'on vit des fois où on est touché, je l'ai raté. Vincent, il y a eu un Vincent dans ma vie, lui je l'ai raté. Mais je me suis dit, il n'y aura pas deux Vincent dans ma vie. J'en ai raté un, mais je ne raterai pas le deuxième. Et Dieu nous interpelle et dit, cette affaire te regarde, t'es choisi de Dieu. T'as été choisi par Dieu pour porter son nom, t'es choisi par Dieu. Rappelle-toi, l'appel de ton cœur, rappelle-toi comment Dieu te rend vivant quand sa vie est en toi. Rappelle-toi la passion que t'as pour ce premier amour de Christ qui a tout transformé en toi. Rappelle-toi le feu que t'as dans la prière pour les âmes. Rappelle-toi ta passion pour la guérison et transmettre cette transformation qui libère les vies. Qu'il n'y a pas de situation trop grande pour que Christ puisse agir et Dieu te dit cette affaire te regarde. Tu peux citer dans ton cœur là des noms qui sont juste à côté de toi et c'est comme si Dieu te dit tu vois lui, ça te regarde, c'est à toi de le faire. Pourquoi est-ce que tu as oublié la mission? Qu'est-ce qui est passé devant? Et Dieu rappelle et révèle. Et je suis sûr qu'il y a une espèce de pression du Saint-Esprit là qui passe pour dire hey, cette affaire qui est là, c'est pour toi, il y a quelque chose. Ton bonheur en dépend, ta vie en dépend, et surtout la vie des autres en dépend. Pourquoi est-ce que tu es resté là? Cette nuit, j'ai tellement mal dormi, j'étais en train de réfléchir, j'ai combattu dans mon sommeil et j'ai rajouté des versets ce matin. Pourquoi? Il y a une phrase dans la Bible qui dit « Pourquoi restes-tu là sans rien faire ?» À des hommes qu'on a dans une parabole avec des vignerons qui doivent travailler, il y a cette parole qui dit « Pourquoi est-ce que tu es resté là toute la journée sans rien faire ?» T'as des cheveux blancs, tu crois que le temps passe, tu crois que le sablier est en route. Bah, je te dis qu'autant de jours qui te restent, autant de fois, t'as la capacité de partager ce message et de le transmettre à quelqu'un qui a besoin de le vivre. Tu dis que t'as encore du temps, mais tu sais pas combien de temps. Ton bonheur en dépend, ton utilité, ta destinée, ton identité, ta vie, mais non seulement ta vie, mais la vie des autres en dépendent. Et moi, je voudrais vous demander, dans une prière solennelle, est-ce que tu sens cette incitation de Dieu qui te dit « T'as quelque chose à faire dans cette affaire-là » Est-ce que vous voulez bien? Est-ce que tu veux bien? Attention, c'est sérieux. Te lever à ta place pour dire « Seigneur, dans tout ce que tu me dis, tu me demandes d'agir. Il y a des choses dans ma vie que je ne vais pas laisser traîner dans mon dos encore 10 ans parce que mon bonheur en dépend. » J'entends bien de ta part, Seigneur, qu'aujourd'hui, il y a des choses à faire dans lequel je ne peux pas toujours dire, Seigneur, en voisant un autre, Seigneur, j'ai pas le temps, je suis fatigué, Seigneur. Si tu remettais en place ton agenda, si ça apparaissait tous les mois dans ton agenda, ça serait dans ta vie. Et tu comprendrais que le Seigneur te dit cette affaire, c'est à toi de la régler, cette affaire te regarde. Et Dieu ne se trompe pas quand il t'interpelle, parce qu'il a mis de la force en toi. Et Dieu ne s'est pas trompé quand il t'interpelle, parce qu'il sait que c'est avec toi que la réussite va venir. Et que ça sera ta joie, que ça sera ton zèle, que ça sera ton bonheur. Seigneur, merci pour tous ces bien-aimés, pour la pression du Saint-Esprit. Je sais que tu ne viens pas pour nous embêter, Seigneur. C'est pour nous rendre vivants devant toi. Seigneur, je sais que ce n'est pas pour nous embêter quand tu dis « Allez, à toi de le faire maintenant. » C'est parce que tu veux nous voir grandir, tu veux qu'il y ait des choses en nous qui mûrissent et qu'on soit ces hommes et ces femmes que tu as voulu. Seigneur, merci qu'il n'y ait personne qui, comme Moïse, reste en arrière et trouve des excuses. Ce matin, je suis persuadé que le Saint-Esprit te presse pour te dire, il n'y a aucune de tes excuses comme Moïse, tu peux me dire tout ce que tu veux, c'est toi que j'appelle, c'est toi que j'attends. Et on va, Seigneur, vraiment, c'est le moment de prendre ma vie, Seigneur. C'est le moment de prendre mon cœur, je te le donne. Seigneur, sers-toi de moi. Merci, quittez pas ce lieu sans un temps de prière devant, on vous attend sur le côté à droite. On va vous accompagner peut-être pour aller plus loin, vous avez des choses à partager. Venez vraiment, je vous en supplie, quittez pas ce lieu sans la prière. Vous avez l'occasion aussi de la faire en ligne, prière@eglisemlk.fr. Il y a toute une équipe qui prie, il y a des dizaines de moments où toute l'équipe elle est là, le culte est là, on est vraiment pour être avec vous. Est-ce que tu peux te retourner vers ton voisin, tu lui dis, écoute, t'as quelque chose à faire là. Vous voyez bien ? C'est facile de lire comme ça, mais franchement là, gars, dans tout ce qu'on entend, t'as quelque chose à faire. Ne fais pas croire que t'as pas quelque chose à régler. Cette affaire te regarde, il y a deux projets là qui sont incroyables avec MLK aujourd'hui. Vous avez un projet MLK Mission, il y a deux voyages qui sont organisés, il y en a un en Côte d'Ivoire et l'autre qui est au Gabon, donc on va vraiment rejoindre des missions. Il y a un gros travail qui est là, bien sûr on a besoin de vous, vous pouvez vous inscrire, il y a un stand qui est en bas quand vous descendez, le stand est là, il y a un QR code aussi que vous pouvez scanner. Un autre immense projet, c'est que vous avez MLK Studio, MLK 2, qui a été entièrement, mais alors entièrement, revisité, redécoré pour les jeunes adultes, les étudiants, les lycéens. Je crois que je vais devenir le nouveau pasteur d'MLK 2, parce que franchement, si les jeunes, si vous n'avez pas été faire un tour là-bas, vous avez vraiment raté quelque chose, c'est un truc de dingue. Il y a tout qui est fait pour vraiment les lycéens, les collégiens, pour les jeunes, il y a vraiment des salles, tout a été remis au niveau. Moi, je crois que je vais me porter candidat pour être pasteur à MLK 2, tellement c'est important, mais ça se fait pas tout seul, hein. Ça se fait aussi avec tout le monde, donc on a besoin de vous. Aujourd'hui, vous avez le forum des services qui est en bas, si vous avez à cœur de servir, il y a plus de 80 endroits où on vous attend, dans la prière, dans la louange, il y a Manuela qui est derrière, dans la solidarité, dans diversité, pour les jeunes, pour je sais pas combien de trucs, pour le service finance, il y a 80 endroits, vous me faites pas croire qu'il n'y a pas un endroit où vous êtes utile. À un moment donné, c'est juste que ça soit dans votre agenda pour dire « Seigneur, sers-toi de moi ». On veut vraiment être ensemble. Alors merci, que Dieu vous bénisse et à Dieu toute la gloire. Merci.
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0: C'était la troisième heure quand ils le crucifièrent. Jésus dit, « Père, pardonne-leur, car ils ne savent ce qu'ils font. » Ils se partagèrent ses vêtements en tirant au sort. Le peuple se tenait là et regardait. Les magistrats se moquaient de Jésus, disant, « Il a sauvé les autres, qu'il se sauve lui-même s'il est le Christ, l'élu de Dieu. » Les soldats aussi se moquaient de lui. S'approchant et lui présentant du vinaigre, il disait, « Si tu es le roi des Juifs, sauve-toi toi-même. » Il y avait au-dessus de lui cette inscription, « Celui-ci est le roi des Juifs. » L'un des malfaiteurs crucifiés l'injuriait, disant, « N'es-tu pas le Christ? Sauve-toi toi-même et sauve-nous. » Mais l'autre le reprenait et disait, « Ne crains-tu pas Dieu, toi qui subis la même condamnation ? Pour nous, c'est justice, car nous recevons ce qu'ont mérité nos crimes, mais celui-ci n'a rien fait de mal. » Et il dit à Jésus, « Souviens-toi de moi quand tu viendras dans ton règne. » Jésus lui répondit, « Je te le dis en vérité, aujourd'hui, tu seras avec moi dans le paradis. » Près de la croix de Jésus se tenait sa mère, et la sœur de sa mère, Marie, femme de Clopas et Marie de Magdala. Jésus, voyant sa mère et auprès d'elle le disciple qu'il aimait, dit à sa mère, « Femme, voilà ton fils. » Puis il dit au disciple, « Voilà ta mère. » Et dès ce moment, le disciple a pris chez lui. Depuis la sixième heure jusqu'à la neuvième, il y eut des ténèbres sur toute la terre. Et vers la neuvième heure, Jésus s'écria d'une voix forte, « Élie, Élie, lama sabachthani !» C'est-à-dire, « mon Dieu, pourquoi m'as-tu abandonné ?» Quelques-uns de ceux qui étaient là l'ayant entendu dire, « Il appelle Élie. » Et aussitôt, l'un d'eux courut prendre une éponge qu'il remplit de vinaigre, et l'ayant fixée à un roseau, il lui donna à boire. Mais les autres disaient, « Laisse, voyons si Élie viendra le sauver. » Jésus poussa de nouveau un grand cri et rendit l'esprit. Et voici, le voile du temple se déchira en deux, depuis le haut jusqu'en bas. La terre trembla, les rochers se fendirent, les sépulcres s'ouvrirent, et plusieurs corps des saints qui étaient morts ressuscitèrent, étant sortis des sépulcres après la résurrection de Jésus. Ils entrèrent dans la ville sainte et apparurent à un grand nombre de personnes. Le centenier et ceux qui étaient avec lui pour garder Jésus, ayant vu le tremblement de terre et ce qui venait d'arriver, furent saisis d'une grande frayeur et dirent, « Assurément, cet homme était fils de Dieu. » Le soir étant venu, arriva un homme riche d'Arimathée, nommé Joseph, lequel était aussi disciple de Jésus. Il se rendit vers Pilate et demanda le corps de Jésus, et Pilate ordonna de le remettre. Joseph prit le corps, l'enveloppa d'un linceul blanc et le déposa dans un sépulcre neuf qu'il s'était fait tailler dans le roc. Puis il roula une grande pierre à l'entrée du sépulcre et il s'en alla. Marie de Magdala et l'autre Marie étaient là, assises, vis-à-vis du sépulcre. Le lendemain, qui était le jour après la préparation, les principaux sacrificateurs et les pharisiens allèrent ensemble auprès de Pilate et dirent « Seigneur, nous nous souvenons que cet imposteur a dit, quand il vivait encore, « Après trois jours, je ressusciterai. Ordonne donc que le sépulcre soit gardé jusqu'au troisième jour, afin que ses disciples ne viennent pas dérober le corps et dire au peuple « Il est ressuscité des morts. » Cette dernière imposture serait pire que la première. Pilate leur dit, « Vous avez une garde, allez, gardez-le comme vous l'entendez. » Et ils s'en allèrent et s'assurèrent du sépulcre au moyen de la garde, après avoir scellé la pierre. Après le Shabbat, à l'aube du premier jour de la semaine, Marie de Magdala et l'autre Marie allaient voir le sépulcre, et voici, il y eut un grand tremblement de terre, car un ange du Seigneur descendit du ciel, vint rouler la pierre et s'assit dessus. Son aspect était comme l'éclair et son vêtement blanc comme la neige. Les gardes tremblèrent de peur et devinrent comme morts. Mais l'ange prit la parole et dit aux femmes, « Pour vous ne craignez pas, car je sais que vous cherchez Jésus qui a été crucifié. Il n'est point ici, il est ressuscité comme il l'avait dit, venez. Voyez le lieu où il était couché, et allez promptement dire à ses disciples qu'il est ressuscité des morts. Et voici, il vous précède en Galilée, c'est là que vous le verrez. Voici, je vous l'ai dit. » À leur retour du sépulcre, elles annoncèrent toutes ces choses aux 11 et à tous les autres. Celles qui dirent ces choses aux apôtres étaient Marie de Magdala, Jeanne, Marie, mère de Jacques, et les autres qui étaient avec elles. Ils tinrent ces discours pour des rêveries, et ils ne crurent pas ces femmes. Mais Pierre se leva et courut au sépulcre. S'étant baissé, il ne vit que les linges qui étaient à terre. Puis il s'en alla chez lui dans l'étonnement de ce qui était arrivé. Et voici, ce même jour, deux disciples allaient à un village nommé Emmaüs, éloigné de Jérusalem de 60 stades, et ils s'entretenaient de tout ce qui s'était passé. Pendant qu'ils parlaient et discutaient, Jésus s'approcha et fit route avec eux. Mais leurs yeux étaient empêchés de le reconnaître. Il leur dit, « De quoi vous entretenez-vous en marchant, pour que vous soyez tout tristes ?» L'un des deux, nommé Cléopas, lui répondit, « Es-tu le seul qui, séjournant à Jérusalem, ne sache pas ce qui y est arrivé ces jours-ci ? » ?»« Quoi ?» leur dit-il. Et ils lui répondirent, « Ce qui est arrivé au sujet de Jésus de Nazareth, qui était un prophète puissant en œuvre et en parole, devant Dieu et devant tout le peuple, et comment les principaux sacrificateurs et nos magistrats l'ont livré pour le faire condamner à mort et l'ont crucifié. Nous espérions que ce serait lui qui délivrerait Israël. » Mais avec tout cela, voici le troisième jour que ces choses se sont passées. Il est vrai que quelques femmes d'entre nous nous ont fort étonnés, s'étant rendues de grand matin au sépulcre et n'ayant pas trouvé son corps. Elles sont venues dire que des anges leur sont apparus et ont annoncé qu'il est vivant. Quelques-uns de ceux qui étaient avec nous sont allés au sépulcre et ils ont trouvé les choses comme les femmes l'avaient dit. Mais lui, ils ne l'ont point vu. Alors Jésus leur dit, « Ô homme sans intelligence, et dont le cœur est lent à croire, tout ce qu'ont dit les prophètes, ne fallait-il pas que le Christ souffrît ces choses et qu'il entrât dans sa gloire ?» Et commençant par Moïse et par tous les prophètes, il leur expliqua dans toutes les Écritures ce qui le concernait. Lorsqu'ils furent près du village où ils allaient, il parut vouloir aller plus loin. Mais ils le pressèrent en disant, « Reste avec nous car le soir approche, le jour est sur son déclin. » Et il entra pour rester avec eux. Pendant qu'il était à table avec eux, il prit le pain. Et après avoir rendu grâce, il le rompit et le leur donna. Alors leurs yeux s'ouvrirent et ils le reconnurent. Mais il disparut de devant eux. Et ils se dirent l'un à l'autre, « Notre cœur ne brûlait-il pas au-dedans de nous lorsqu'il nous parlait en chemin ?» et nous expliquaient les Écritures. Se levant à l'heure même, ils retournèrent à Jérusalem, et ils trouvèrent les 11 et ceux qui étaient avec eux assemblés, et disant, « Le Seigneur est réellement ressuscité. » Le soir de ce jour, qui était le premier de la semaine, les portes du lieu où se trouvaient les disciples, étant fermées à cause de la crainte qu'ils avaient des Juifs, Jésus vint, se présenta au milieu d'eux et leur dit, « La paix soit avec vous. » Quand il eut dit cela, il leur montra ses mains et son côté. Les disciples furent dans la joie en voyant le Seigneur. Jésus leur dit de nouveau, « La paix soit avec vous. Comme le Père m'a envoyé, moi aussi je vous envoie. » Après ces paroles, il souffla sur eux et leur dit, « Recevez le Saint-Esprit. Ceux à qui vous pardonnerez les péchés, ils leur seront pardonnés. Et ceux à qui vous les retiendrez, ils leur seront retenus. » Thomas, appelé Didyme, l'un des 12, n'était pas avec eux lorsque Jésus vint. Les autres disciples lui dirent donc, « Nous avons vu le Seigneur. » Mais il leur dit, « Si je ne vois dans ses mains la marque des clous, et si je ne mets mon doigt dans la marque des clous, et si je ne mets ma main dans son côté, je ne croirai point. » 8 jours après, les disciples de Jésus étaient de nouveau dans la maison et Thomas se trouvait avec eux. Jésus vint, les portes étant fermées, se présenta au milieu d'eux et dit, « La paix soit avec vous. » Puis il dit à Thomas, « Avance ici ton doigt et regarde mes mains. Avance aussi ta main et mets-la dans mon côté et ne sois pas incrédule, mais crois. » Thomas lui répondit, « Mon Seigneur et mon Dieu. » Jésus lui dit, « Parce que tu m'as vu, tu as cru. Heureux ceux qui n'ont pas vu et qui ont cru. » Jésus a fait encore en présence de ses disciples beaucoup d'autres miracles qui ne sont pas écrits dans ce livre. Mais ces choses ont été écrites afin que vous croyiez que Jésus est le Christ, le Fils de Dieu, et qu'en croyant, vous ayez la vie en son nom. Après cela, Jésus se montra encore aux disciples sur les bords de la mer de Tibériade, et voici de quelle manière il se montra. Simon-Pierre, Thomas appelé Didyme, Nathanaël de Cana en Galilée, les fils de Zébédée et deux autres disciples de Jésus étaient ensemble. Simon-Pierre leur dit « Je vais pêcher ». Ils lui dirent « Nous allons aussi avec toi ». Ils sortirent et montèrent dans une barque et cette nuit-là, ils ne prirent rien. Le matin étant venu, Jésus se trouva sur le rivage, mais les disciples ne savaient pas que c'était Jésus. Jésus leur dit « Enfants, n'avez-vous rien à manger ?» Ils lui répondirent « Non ». Il leur dit « Jetez le filet du côté droit de la barque et vous trouverez ». Ils le jetèrent donc et ils ne pouvaient plus le retirer à cause de la grande quantité de poissons. Alors le disciple que Jésus aimait dit à Pierre « C'est le Seigneur !» Et Simon-Pierre, dès qu'il eut entendu que c'était le Seigneur, mit son vêtement et sa ceinture, car il était nu, et se jeta dans la mer. Les autres disciples vinrent avec la barque, tirant le filet plein de poissons, car ils n'étaient éloignés de terre que d'environ 200 coudées. Lorsqu'ils furent descendus à terre, ils virent là des charbons allumés, du poisson dessus et du pain. Jésus leur dit « Apportez des poissons que vous venez de prendre. » Simon-Pierre monta dans la barque et tira à terre le filet plein de 153 grands poissons. Et quoiqu'il y en eût tant, le filet ne se rompit point. Jésus leur dit « Venez manger. » Et aucun des disciples n'osait lui demander « Qui es-tu ?» sachant que c'était le Seigneur. Jésus s'approcha, prit le pain et le rend donna. Il fit de même du poisson. C'était déjà la troisième fois que Jésus se montrait à ses disciples depuis qu'il était ressuscité des morts. Après qu'ils eurent mangé, Jésus dit à Simon-Pierre, « Simon, fils de Jonas, m'aimes-tu plus que ne m'aime ceci ?» Il lui répondit, « Oui, Seigneur, tu sais que je t'aime. » Jésus lui dit, « Paix, mes agneaux. » Il lui dit une seconde fois, « Simon, fils de Jonas, m'aimes-tu ? » Pierre lui répondit, « Oui, Seigneur, tu sais que je t'aime. » Jésus lui dit, « Paix, mes brebis. » Il lui dit pour la troisième fois, « Simon, fils de Jonas, m'aimes-tu ? » Pierre fut attristé de ce qu'il lui avait dit pour la troisième fois, « M'aimes-tu ? » Et il lui répondit, « Seigneur, tu sais toutes choses, tu sais que je t'aime. » Jésus lui dit, « Paix, mes brebis. » en vérité, je te le dis, quand tu étais plus jeune, tu te saignais toi-même et tu allais où tu voulais. Mais quand tu seras vieux, tu étendras tes mains et un autre te ceindra et te mènera où tu ne voudras pas. » Il dit cela pour indiquer par quelle mort Pierre glorifierait Dieu et ayant ainsi parlé, il lui dit « Suis-moi ». Pierre, s'étant retourné, fit venir après eux le disciple que Jésus aimait, celui qui, pendant le souper, s'était penché sur la poitrine de Jésus et avait dit « Seigneur, qui est celui qui te livre ?» En le voyant, Pierre dit à Jésus « Et celui-ci, Seigneur, que lui arrivera-t-il » Jésus lui dit « Si je veux qu'il demeure jusqu'à ce que je vienne, que t'importe ? Toi, suis-moi. » Là-dessus, le bruit courut parmi les frères que ce disciple ne mourrait point. Cependant, Jésus n'avait pas dit à Pierre qu'il ne mourrait point, mais « Si je veux qu'il demeure jusqu'à ce que je vienne, que t'importe ? »
1: Bonjour, la candidate du Rassemblement National, Marine Le Pen, creuse l'écart dans les intentions de vote au second tour de la présidentielle face à Édouard Philippe, comme face à Jean-Luc Mélenchon. Si l'on croit une enquête Toluna Harris Interactive pour RTL et M6, selon ce sondage donc, La chef des députés RN emporterait l'élection avec 57% des voix si elle se retrouvait face au candidat Horizon, crédité de 43%, 69% des voix face au candidat Insoumis, qui se situerait à 31%. L'étude crédite aussi la candidate du RN de 35, voire 36% au premier tour. Le Rassemblement National qui continue son implantation avec une quinzaine de sièges, le parti d'extrême droite et ses alliés formeront pour la première fois un groupe au Sénat. Autre fait inédit, la France Insoumise fait son entrée à la Chambre haute. Après Paris et Lourdes, Léon XIV termine sa visite en France par un crochet à Metz. La journée va se clôturer avec un dernier tour en papa mobile et une messe à la cathédrale Saint-Étienne dans l'après-midi. Les prix à la pompe n'en finissent pas de battre des records, c'est au niveau européen qu'un nouveau seuil a été franchi la semaine dernière. Le litre de gazole a atteint 2,23€ en France, le litre est à 2,38€ contre 2,46€ en Allemagne et 1,92€ en Espagne. L'accès à l'avortement est de plus en plus difficile en France, malgré son inscription dans la Constitution, alerte le planning familial dans son baromètre. L'organisation dénonce notamment des parcours semés d'obstacles avec des refus d'accompagnement, des pressions ou bien encore une absence de choix dans la méthode d'IVG. C'est la fin de ce flash, une très bonne journée à notre écoute. Bonjour, rugby Toulouse a aisément pris le meilleur sur Montpellier hier soir à l'occasion de l'affiche de clôture de la quatrième journée de Top 14. Les Toulousains se sont imposés 40-18 et prennent la tête du classement. Cyclisme habitué au rôle d'équipier de Tadej Pogacar, l'Américain Brandon McNulty s'est surpris lui-même en devenant champion du monde sur route à Montréal au Canada après avoir piégé tous les favoris hier au terme d'un raid solitaire de 32 km. Le Français Paul Sexas à bout de force a terminé 15e. Basket Tony Parker n'a pas manqué ses débuts sur le banc en Batclic Elite. Après le succès sur le Maccabi Tel Aviv en Euroleague, l'Asvel est allé chercher hier soir une victoire 85-97 à Cholet à l'occasion de l'affiche de clôture de la première journée. Par ailleurs, pour sa première sortie de la saison en Batclic Elite, Paris est allé chercher une victoire sur le parquet de

0: Le trophée revient donc sur le vieux continent. Un an après le succès de l'équipe Monde à San Francisco, l'O2 Arena de Londres a dû hier les protégés de Yannick Noah voir le dernier mot. C'est la fin de ce Flash Sport. Une très bonne journée à notre écoute.
1: Ce chant est un décret, c'est une prophétie, que la gloire de Dieu va venir. Dans les moments difficiles, gardons espoir que ce qui est devant nous est plus glorieux.

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2: Parce que j'ai découvert que si quelqu'un est déterminé à ne pas être heureux, il n'y a aucun moyen pour que quiconque les rende heureux. 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

0: un grand prophète de Dieu, l'un des plus grands hommes de Dieu dans la Bible, a eu une crise d'apitoiement sur soi. Donc ça peut arriver avec n'importe qui, qu'importe combien il est pieux. Et nous verrons comment Dieu a traité avec lui. Maintenant, Élie était juste un grand prophète de l'histoire avec une puissance extrême. Au début du chapitre 19, il venait de tuer 450 des faux prophètes de Jézabel et il a eu une journée merveilleuse et victorieuse, une journée sublime. Et dans le chapitre 19, verset 1, il dit « Achab raconta à Jézabel tout ce qu'avait fait Élie et comment il avait fait périr tous les prophètes de Baal par l'épée. » Et Jézabel envoya un messager à Élie disant « Que les dieux me punissent très sévèrement si demain, à la même heure, je ne t'ai pas fait subir le sort que tu as infligé à chacun de ces prophètes. » Donc il a essentiellement dit « Je sais ce que tu as fait, maintenant je vais te tuer. Je vais te faire ce que tu leur as fait. » Et le verset 3 dit « Élie prit peur. » Maintenant, pourquoi cet homme qui vient de voir le feu descendre du ciel aurait-il peur d'une seule femme? C'est un message totalement différent, nous n'irons pas là. On dit « Si maman n'est pas heureuse, personne n'est heureux. » C'était en partie parce qu'il était fatigué. Il avait eu une grande journée de ministère. Si vous étudiez en fait ce que la Bible dit, elle dit qu'il a lui-même égorgé de sa main ses 450 prophètes. Maintenant, je ne peux pas imaginer combien d'énergie ça prendrait, mais c'est vraiment un gros travail. Je veux dire, je ne peux même pas l'imaginer. Il a eu une longue journée et a fait descendre le feu du ciel.
1: Gloire à Dieu, c'est magnifique. C'est un peu comme je le suis après ces conférences. Je veux dire, je suis exténué, fatigué, crevé. C'était génial. Alléluia, gloire à Dieu, alléluia. 800 personnes ont été sauvées. La vie des gens a été changée. Et puis,
0: les personnes qui sont avec moi pourraient vous le dire. J'étais juste, oh ouais, c'était comme si je ne devais jamais plus dormir de ma vie. Après que je sois allé manger des macaronis au fromage, ce que je ne mange pas d'habitude, mais j'avais envie de me gâter un peu. Nous devons amener quelque chose pour notre chair, n'est-ce pas? J'ai été dur avec vous. Et puis, je suis revenu à ma chambre d'hôtel et j'ai pensé, comment peut-on être si fatigué? Pourrais-je vraiment retourner là-bas ce soir et refaire tout cela? 2 heures de sommeil et de repos. Et me voici de nouveau. Eh bien, Élie était fatigué. Puis-je vous dire quelque chose? Beaucoup de vos problèmes, et je suis sérieuse, beaucoup de vos problèmes seraient résolus si vous dormiez. Vous vous reposiez et vous faisiez quelque chose qui vous ferait rire plus souvent. Ha ha, ha ha, nous avons besoin de rire. Amen. Je suis sortie avec deux de mes enfants la semaine passée et nous avons beaucoup ri. Et c'est merveilleux ce qu'un bon grand rire. Eh bien, ma sœur, il n'y a rien de drôle dans ma vie. Eh bien, alors restez donc misérable. Parce que j'ai découvert que si quelqu'un est déterminé à ne pas être heureux, il n'y a aucun moyen pour que quiconque les rende heureux. C'est une décision que nous devons prendre. Je ne passerai pas ma vie à être misérable. Est-ce que quelqu'un peut prendre cette décision pour lui-même ce soir? Je ne passerai pas ma vie à être misérable. Alors maintenant, ce grand prophète de Dieu fuit une femme après avoir tué 450 prophètes la journée précédente. Élie prit peur et s'enfuit pour sauver sa vie. Il se rendit d'abord à Beersheba, à Juda, plus de 100 km. Je pense qu'il était physiquement bien portant s'il a pu courir 100 km, je ne sais pas. Et hors du domaine de Jézabel, et j'aime cela, et il laissa son jeune serviteur. « Si vous voulez vous apitoyer sur vous-même, vous voudrez être seul. » C'est un temps où vous ne voulez personne avec vous. Je vais vous apprendre comment vous apitoyer sur vous-même. Puis il s'enfonça dans le désert. Si vous allez vous apitoyer sur vous-même, vous devez aller à un endroit pitoyable. Et il s'assit à l'ombre d'un petit arbre. Un jeûne isolé. Un seul, vous n'en voulez pas trop. Trop serait beau. Trouvez un arbre plutôt isolé, sans trop de feuilles et... Asseyez-vous au-dessous tout seul et regardez tout le sable. Puis il dit, « Ô Éternel, accorde-moi la mort. Ô Éternel, c'en est trop, prends-moi la vie, car je ne vaux pas mieux que mes ancêtres. » Il se coucha et s'endormit sous le jeûne. Soudain, un ange le toucha et lui dit, « Lève-toi et mange. » Vous savez, si vous allez vous apitoyer sur vous-même, vous devez planifier pour la nourriture. Personnellement, quand je m'apitoie sur moi-même, je ne mange pas. J'aime bien le fait de m'affamer. Je pense juste que je ne mangerai même pas. Mais certaines personnes aiment manger. Maintenant, l'ange a donné des galettes à Élie. Alors, je pense que les gâteaux sont quelque chose de bien. Il aperçut l'un de ces gâteaux que l'on cuit sur des pierres chauffées et une cruche pleine d'eau. Il mangea et but, puis se recoucha. L'ange de l'Éternel revint une seconde fois, le toucha et dit, « Lève-toi, mange, car autrement, le chemin serait trop long pour toi. » Maintenant, Élie a fini dans cet état parce qu'il avait besoin de sommeil et de deux bons repas. Mais il persiste à s'apitoyer sur lui-même. Donc, il est arrivé à une grotte. Vous savez, une grotte est un bon endroit sombre aussi pour être misérable. Soudain, l'Éternel lui adressa la parole et j'aime ceci. « Que viens-tu faire ici, Élie ?» Il répondit, « J'ai défendu la cause de l'Éternel. » Car les Israélites ont abandonné ton alliance et ils ont renversé tes autels. Ils ont massacré tes prophètes par l'épée. Et écoutez, et je suis le seul qui reste. Je suis le seul Seigneur qui t'aime toujours. Vous savez comment ça sonne? Je suis le seul chrétien dans ma famille, Seigneur. Et c'est juste trop dur pour moi. Je suis le seul croyant là où je travaille, Seigneur. Tu dois me sortir de cet endroit affreux. Oh, je pensais que c'était toi qui avais prié pour que Dieu t'utilise. Oh non, peut-être que c'était quelqu'un d'autre, d'accord. Et alors l'Éternel dit, verset 11, « Sors et tiens-toi sur la montagne devant l'Éternel. » Et voici que l'Éternel passa. Devant lui soufflait un vent si violent qu'il fendait les montagnes et fracassait les rochers. Le Seigneur détruit des choses et vous penseriez que cela l'aurait redressé, mais... Après le tremblement de terre, il y eut un feu. L'Éternel n'était pas dans ce feu. Enfin, après le feu, ce fut un bruissement doux et léger. Dès qu'Élie l'entendit, il se couvrit le visage avec son vêtement et sortit se placer à l'entrée de la grotte. Alors il entend une voix, elle dit, « Que fais-tu ici, Élie ?» Je pense que Dieu veut dire à certaines personnes ici ce soir et des personnes qui regardent à la télé, « Qu'est-ce que vous faites de votre vie ?» Pourquoi perdez-vous vos journées dans la dépression ou à vous apitoyer sur vous-même ou à être en colère contre quelqu'un qui ne se préoccupe pas de si vous êtes en colère? Pourquoi perdez-vous votre vie à grogner à cause de quelque chose que vous ne pourrez jamais récupérer de votre vie au lieu de vous concentrer sur les choses qui viennent? Que faites-vous ici? C'est bien, nous avons près de 4 personnes ici qui aiment cela. Je plaisante. Verset 14, il répondit, « Vous voyez, c'est la même chose. » Il dit la même chose. « Ô Seigneur, j'ai défendu la cause de l'Éternel, car les Israélites ont abandonné ton alliance et renversé tes autels. » Le même vieux discours, « Je suis le seul qui reste. » Et après avoir dit cela encore et encore dans le verset 15, vous voyez que Dieu lui dit juste « Retourne au travail. Va oindre ce roi et oint ce roi, et pendant que tu y es, oint Élisée comme prophète pour te remplacer. Oh, je vais être remplacé, il faut que je me redresse. » Quand j'avais ces crises d'apitoiement sur soi, j'avais toujours une routine. Elle finissait toujours à la salle de bain. Je ne sais pas pourquoi. Je ne sais pas pourquoi, mais je me morfondais et je m'apitoyais sur moi-même parce que Dave regardait le football. Les enfants étaient dehors à jouer et tout le monde jouissait de la vie, excepté moi. Allons maintenant. Est-ce que quelqu'un est comme moi ici ce soir? Je travaille toute la semaine à nettoyer cet endroit. Et vous, vous retournez à la maison le week-end et vous passerez là et vous regardez des matchs de football et vous jouez au golf et les enfants jouent et personne ne s'occupe de moi. Et moi alors? Et moi alors? Et moi alors? Et quand je commençais à m'apitoyer sur moi-même, je travaillais plus bruyamment. Allez, est-ce qu'il y a des femmes ici? Vous travaillez, vous voyez, bruyamment, vous claquez les portes et les tiroirs. Vous passez l'aspirateur devant tout le monde. Et quand j'arrivais finalement au point où j'étais prête à pleurer, j'allais à la petite salle de bain, à l'arrière de la maison. Je me mettais par terre, les bras autour de la toilette. Eh oui, j'enseignais déjà la parole en ce temps. C'était toujours dans mon salon avec mes 25 personnes que j'avais pendant 5 ans. Une fois, le Seigneur m'a dit « Qu'est-ce que tu fais ? » Qu'est-ce que tu fais ? Tout le monde s'en fout ! Une fois, je faisais cela, j'étais enceinte de 7 mois de mon dernier enfant, par terre à pleurer à fond. « Qu'est-ce que tu fais ? Tu sais combien tu parais ridicule ? » Pourquoi les femmes pleurent-elles à la salle de bain ? Parce que quand nous terminons... Et c'est si ridicule! Je veux dire, le mascara part, les yeux rougissent, injectés de sang, vous paraissez si mal, vos cheveux sont tout décoiffés et vous faites ceci. Et puis, voici ce que je faisais. Je passais par la maison là où Dave était. Maintenant, j'essayais de prêcher et d'être une femme puissante. Vous ne pouvez pas être puissante au pupitre et pitoyable à la maison. Et je me souviens en fait de quand ceci est arrivé. Chérie, si tu vas à la cuisine, peux-tu m'emmener un thé glacé? Il n'y a rien qui vous énerverait plus en tant que femme quand vous essayez d'avoir de l'attention. Et vous savez ce que je voulais? Je voulais entendre une chose. Chérie, quelque chose ne va pas. Et puis quand il le disait, enfin, je disais non, pourquoi? Ça n'irait pas. L'apitoiement vient toujours avec des pensées négatives. C'est toujours à propos de ce que vous n'avez pas, ce que les gens ne font pas. laissez-moi vous raconter une histoire à propos de deux jumeaux. Deux jumeaux étaient similaires, sauf que l'un était optimiste et l'autre était pessimiste. Ils se ressemblaient, ils avaient la même taille, mais l'un était négatif, l'autre était positif. Les parents étaient inquiets à son sujet et l'ont pris chez le médecin qui a suggéré un test. Il a dit « Pour leur anniversaire cette année, donnez aux pessimistes la meilleure bicyclette de course que vous pouvez acheter et donnez à l'optimiste une boîte de fumier. » Quand le jour est finalement venu, le pessimiste a ouvert son cadeau, une nouvelle bicyclette. Il a dit « Oh, je ferai probablement un accident et me casserai la jambe. » L'optimiste a ouvert sa boîte de fumier et après un moment de choc, il s'est emballé, s'est levé et a couru dehors. Il a dit « Quand il y a autant de fumier, il doit y avoir un pony quelque part. »

Vous savez ce que j'ai écrit ici? Apprendre à penser positivement dans une situation négative est l'une des meilleures choses que vous puissiez faire pour vous-même. Je pensais, c'est bon, je vais publier cela sur Facebook. N'attendez pas d'avoir envie de penser positivement. Vous pouvez penser ce que vous voulez. Vous pouvez le faire exprès. En dépit de toute raison, Abraham espéra dans la foi parce qu'il avait décidé de le faire. David a dit, « Que deviendrais-je si je n'attendais pas la bonté de l'Éternel dans le pays des vivants ?» Certaines personnes sont ce qu'on appelle des collecteurs d'injustice. Ils sont des gens qui collectionnent et gardent des souvenirs de toute injustice qui leur a été faite dans leur vie. Ils s'apitoient pour eux-mêmes, ils gardent tout souvenir de comment ils ont été maltraités et ce que les gens n'ont pas fait pour eux et tous leurs problèmes et combien de temps ils passent dans la misère. Et ils cherchent des gens qui sympathiseront avec eux et s'ils ne trouvent personne, ils sont très heureux de s'apitoyer sur eux-mêmes. Mais laissez-moi vous dire, qu'importe combien vous avez été maltraité et combien ça paraît injuste, vous ne pouvez jamais obtenir la justice pour vous-même. N'essayez pas de prendre votre revanche contre les gens qui vous blessent parce que vous continuerez juste à vous faire de plus en plus mal. Mais Dieu est le Dieu de justice. Et Dieu amènera la justice dans nos vies. Cet après-midi, j'ai regardé la concordance et j'ai cherché le mot récompense. Et j'ai ouvert beaucoup de versets à propos de comment Dieu récompense ceux qui le cherchent diligemment. Et quand il viendra, il apportera avec lui ses récompenses. Et Dieu récompense ceux qui lui sont fidèles et qui l'attendent. Et si vous avez été blessé dans votre vie, et la plupart d'entre nous l'ont été, et vous avez mis votre confiance en Dieu, et vous l'attendez, vous n'êtes pas amer, vous n'êtes pas rancunier, vous n'êtes pas méchant, vous n'êtes pas là à vous apitoyer sur vous-même, vous avez une récompense qui vous attend. Le jour de paix arrive. Amen. Mais vous ne pouvez pas être pitoyable et puissant. Ça ne marchera simplement pas. Est-ce que je prêche pour moi-même ce soir ou est-ce pour quelqu'un ici? Et si nous devenions des collectionneurs de bénédictions au lieu de collectionneurs d'injustices? Pourquoi ne commencez-vous pas à garder un journal pour vos bénédictions, des choses que Dieu fait pour vous, des prières auxquelles il répond? Et là, quand vous avez l'une de ces crises d'apitoiement sur soi, sortez ce journal. Parlez-vous vous-même. David se parlait quand la dépression venait à lui. Il a dit, « Pourquoi es-tu si abattu, ô mon âme? Espère donc en Dieu. » En d'autres termes, je dois parfois dire, « D'accord, Joyce, arrête. Nous n'allons pas faire cela aujourd'hui. » Pas aujourd'hui. Comptez vos bénédictions. Vous respirez, n'est-ce pas? Vous avez probablement conduit une voiture jusqu'ici. Vous êtes venu avec quelqu'un, donc cela veut dire qu'au moins une personne dans le monde vous apprécie. Vous retournerez chez vous ce soir et vous mangerez quelque chose. Vous vous coucherez dans votre bon lit confortable. Vous êtes probablement né de nouveau et sinon, vous pouvez l'être avant de sortir d'ici. Cela veut dire que vous êtes en chemin vers le ciel. Bonne nouvelle, vous n'allez pas en enfer. Alléluia! Jésus revient bientôt. Et je pensais aujourd'hui à propos de certaines des bénédictions spirituelles que j'ai dans ma vie. Vous savez, après l'abus et la maltraitance de mes parents, et ayant eu tellement de choses blessantes dans ma vie, je peux dire que je ne suis en colère contre personne et je n'ai pas d'amertume. C'est une bénédiction. Et non seulement cela, Dieu me permet de prendre ce qui m'est arrivé et de l'utiliser pour aider d'autres personnes. Si vous êtes accro à l'apitoiement sur soi, pourquoi n'allez-vous pas en mission pour de courtes durées? Ou si vous ne pouvez pas faire cela, conduisez quelque part où les gens n'ont vraiment
presque rien et conduisez juste pendant 5 ou 10 minutes. Vous dépasserez cela. Le meilleur traitement contre la tristesse est d'aider quelqu'un d'autre. J'ai écrit « Quand l'amour de Dieu qui est en nous commence à couler hors de nous, il guérit tout ce qui est au milieu. » Voici l'histoire d'un petit garçon nommé Chad. C'était un petit garçon timide et silencieux. Et pour quelque raison, l'un de ses enfants, qui sont toujours ignorés et laissés de côté. Et il passait la plupart de son temps tout seul, et la plupart des enfants à l'école l'ignoraient. Et il est rentré à la maison un jour, et on s'approchait de la Saint-Valentin, et il a dit « Maman, je veux préparer un Saint-Valentin pour toute ma classe. » Sa mère était dévastée. Et elle a pensé « J'aurais aimé qu'il ne fasse pas cela. » Parce qu'elle regardait les enfants quand ils quittaient l'école. Il était toujours derrière le reste d'entre eux, et ils riaient et jouaient ensemble alors qu'ils marchaient tout seuls. Chad n'était jamais inclus dans quoi que ce soit. Néanmoins, elle a décidé d'aider son fils dans ce qu'il voulait faire et elle a acheté le papier, la colle et les crayons. Pendant 3 semaines, jour après jour, Chad a finalement fait 35 cadeaux. Eh bien, le jour de la Saint-Valentin est arrivé et Chad était si excité. Il les a tous entassés dans un sac et a couru hors de la maison. Sa mère a décidé qu'elle lui ferait ses biscuits préférés et qu'il y aurait des biscuits pour quand il reviendrait de l'école parce qu'elle était sûre qu'il serait déçu. Elle savait qu'il n'aurait pas de cadeau du tout, même pas un seul. Ça lui faisait mal de penser qu'il n'aurait peut-être pas un seul. Cet après-midi, quand elle a entendu les enfants dehors, elle a regardé par la fenêtre et bien sûr, ils riaient tous. Mais Chad traînait derrière de nouveau et personne ne lui parlait. Il marchait plus vite que d'habitude. Et elle pensait qu'il se dépêchait juste d'entrer à la maison. Elle s'attendait à ce qu'il entre à la maison en pleurant. Il est entré, ses mains étaient vides. Elle a remarqué que quand la porte s'est ouverte, elle retenait ses larmes. « Fiston, j'ai des biscuits chauds et du lait pour toi. » Mais il a à peine entendu, il est juste passé devant elle et son visage rayonnait. Et tout ce qu'il disait était « Pas un seul !» Pas un seul. Et elle a pensé, je le savais, il n'en a même pas reçu un. Et il a dit, maman, je n'en ai pas oublié un seul. J'ai donné un cadeau à chaque enfant. Je n'en ai pas oublié un seul. Chad ne se préoccupait pas de s'il recevrait un cadeau. Au lieu de cela, il était fier de n'avoir oublié de donner un cadeau à aucun enfant. Pas d'apitoiement pour le petit Chad. Ah, si nous pouvions vivre ainsi, ne serait-ce pas merveilleux? Vous savez, tout le monde peut s'apitoyer sur soi, mais personne n'a besoin de le faire. L'apitoiement sur soi nous vole la vie que Dieu veut vraiment que nous vivions. Et la seule façon d'être vraiment heureux est de nous donner à Dieu et de lui faire confiance pour qu'il pourvoie à nos besoins alors que nous nous concentrons sur les besoins des autres. C'est là le secret de la vraie joie.

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1: Proverbe 3, sagesse et obéissance à Dieu. Mon enfant, n'oublie pas mon enseignement. Garde précieusement dans ton cœur mes recommandations. Ainsi tu connaîtras le bien-être et vivras longtemps dans le bonheur. Sois toujours bon et sincère. Que la bonté et la vérité soient comme un collier autour de ton cou, grave-les dans ton cœur. Alors Dieu et les hommes t'aimeront et reconnaîtront ta sagesse. Ne t'appuie pas sur ta propre intelligence, mais place toute ta confiance dans le Seigneur. Remets-toi à lui dans tout ce que tu entreprends, et il guidera tes pas. Ne sois pas fier de ta propre sagesse, mais respecte l'autorité du Seigneur et détourne-toi du mal. Cela apportera la guérison à ton corps et un profond apaisement. Honore le Seigneur en lui offrant une part de tes revenus, en lui donnant le meilleur de tes récoltes. Alors tes greniers seront remplis de blé et tes cuves déborderont de vin. Mon enfant, ne méprise pas les avertissements du Seigneur et ne rejette pas ses reproches, car il corrige celui qu'il aime, comme un père reprend l'enfant qu'il chérit. Sagesse et bonheur. Heureux celui qui trouve la sagesse et découvre la véritable intelligence. Elle vaut mieux que l'argent, elle est plus précieuse que l'or, elle a plus de valeur que les perles, rien de ce que l'on peut désirer ne l'égale. Elle procure une longue vie, elle apporte prospérité et honneur. Elle guide sur des chemins agréables, où l'on avance en toute sécurité. Elle est un arbre de vie pour ceux qui la pratiquent, une source de bonheur pour ceux qui s'y attachent. Par sa sagesse, le Seigneur a fondé la terre. Par son intelligence, il a établi les cieux. Par sa connaissance, les eaux ont jailli et la pluie a arrosé la terre. Le Seigneur protège le sage. Mon enfant, que le discernement et la réflexion t'accompagnent toujours. Ne t'en détourne jamais, car ils donneront à ta vie éclat et profondeur. Tu avanceras avec assurance, sans crainte de trébucher. Le soir, tu te coucheras sans peur et ton sommeil sera paisible. Tu ne redouteras ni les terreurs soudaines, ni les attaques des méchants, car le Seigneur veillera sur toi et éloignera tout danger de ton chemin. Aimer son prochain. Quand tu as la possibilité de faire du bien à quelqu'un, ne tarde pas à le faire. Ne repousse pas ton prochain en lui disant de revenir plus tard si tu peux l'aider immédiatement. Ne cherche pas à tromper ton ami, lui qui vit près de toi en toute confiance. Ne provoque pas des querelles sans raison avec celui qui ne t'a fait aucun tort. N'envie pas les gens violents et ne suis pas leur exemple, car le Seigneur rejette ceux qui s'éloignent de lui, mais il offre son amitié à ceux qui vivent avec droiture. Il maudit la maison des méchants, mais il bénit la demeure des justes. Il se moque de ceux qui le méprisent, mais il accorde sa grâce aux humbles. Les sages recevront l'honneur, mais les insensés récolteront la honte.

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La météo pour ce mardi 29 septembre, le temps instable pour gagner la plus grande partie du pays avec éclaircies, nuages et averses. Côté température pour ce mardi matin, 14 degrés pour Strasbourg, 17 à Paris, Brest et Lille, 18 degrés pour Cherbourg, 18 également pour Lyon, 19 à Biarritz, 20 degrés à Bordeaux et à Toulouse, 21 pour Perpignan et pour ce mardi après-midi, 22 degrés sur la Bretagne, 24 sur la Normandie, mais jusqu'à 27 degrés encore sur les Hauts-de-France, 28 en Ile-de-France, en Centre-Val de Loire et sur l'Alsace, 29 degrés attendus sur la vallée du Rhône, 29 également en Occitanie et sur la Nouvelle-Aquitaine, alors qu'il ne fera que 25 degrés sur la Côte d'Azur et la Corse.

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1: Bonjour et bienvenue sur la radio RFE, je suis Mylène et j'espère que vous allez bien, j'espère que vous avez eu une très bonne semaine. Merci d'être fidèle à la radio RFE, aujourd'hui je viens à vous avec un nouveau message. C'est vrai que la dernière fois j'avais parlé du mandat de la domination et je devais un petit peu continuer dans ce sens. Mais j'ai décidé de vous parler d'un autre message aujourd'hui. Nous allons parler des trois critères bibliques très importants à connaître par rapport à la fausse doctrine. Vous savez, la Bible parle des faux docteurs, des faux pasteurs, de la fausse doctrine. Et parce que nous sommes à la fin des temps, et l'un des signes qui nous montre qu'on est à la fin des temps, c'est que le niveau de tromperie et de séduction s'accroît énormément. Il y a une recrudescence de séduction, que ce soit dans le monde, que ce soit dans l'Église, que ce soit dans le monde politique, dans le monde des affaires. Je crois que les gens sont séduits, sont trompés par différentes choses. Mais moi, j'aimerais principalement aujourd'hui m'adresser à vous et vous parler de la doctrine biblique et celle qui ne l'est pas. Vous savez, il y a des doctrines dans le corps de Christ qui circulent, qui ne viennent pas de Dieu. Et en tant que chrétien mature, une chose que nous devons commencer à faire, c'est vraiment à avoir du discernement. Et je vous ai dit que le discernement, il vient en priant, en lisant la parole de Dieu, en demandant à Dieu de nous donner sa sagesse, c'est quelque chose d'important. Discerner quoi ? Ben, discerner ce qui vient de Dieu et ce qui ne vient pas de Dieu. Il y a aussi un autre point très très très important par rapport à la fausse doctrine, à l'hérésie. C'est qu'un chrétien qui ne lit pas sa Bible, qui ne connaît pas la parole de Dieu et potentiellement une personne qui va être séduite. Parce que les Écritures, la parole de Dieu n'est pas en nous, la parole de Dieu, nous ne connaissons pas la vérité, eh bien, nous pouvons facilement nous laisser séduire. Qu'est-ce que la Bible dit à propos des chrétiens de Bérée ? La Bible dit que lorsque Paul leur apportait l'Évangile, ces personnes allaient et vérifiaient les dires de Paul. Et c'est toujours notre responsabilité, la responsabilité d'un chrétien, de prendre les Écritures et d'examiner ce qu'on lui propose. Ça ne veut pas dire qu'il faut remettre en question tout le message de l'Évangile, ce que les pasteurs ou les prédicateurs prêchent, parce que souvent ils le font avec comme appui la parole de Dieu, des versets bibliques. Mais parfois il y a des doctrines qui sont très très subtiles et qui vont à l'encontre du message de l'Évangile. Vous savez, le message de l'Évangile, c'est ce qui va transformer nos vies. Jésus est venu annoncer le royaume de Dieu. Il n'est pas venu annoncer sa propre doctrine, mais il est venu annoncer la doctrine du Père. Et mes amis, si notre doctrine, elle n'est pas alignée avec les Écritures, nous pouvons facilement tomber dans l'hérésie, embrasser une mauvaise doctrine, une fausse doctrine, et de ce fait, spirituellement, nous mettre en danger. Vous savez, ce monde regorge de fausses doctrines. Lorsque vous dites à quelqu'un, eh bien, je crois en Dieu, les gens pensent qu'on a tous le même Dieu, et puis lorsque vous commencez à leur parler de Jésus-Christ, de son œuvre, tout à coup, oh non, non, moi, la religion, je n'en veux pas. Vous savez, Jésus, il est le point central de notre vie, de notre salut. Sans Jésus-Christ, il n'y a pas de vie éternelle, il n'y a pas de salut. Et l'une des premières doctrines dont j'aimerais parler, pour éviter de tomber dans l'hérésie, de tomber dans les fausses doctrines, dans l'erreur et de s'égarer, c'est important d'avoir du discernement, de connaître les Écritures. L'une des premières doctrines, qui peut être une doctrine dangereuse, c'est quand une doctrine change l'Évangile. La première alerte lorsqu'un enseignant modifie le message du salut, c'est lorsqu'il commence à parler du salut en dehors de Jésus-Christ. Qu'est-ce que dit Galates 1, 8 ? Quand nous-mêmes, un ange du ciel nous annoncerait un autre évangile, qu'il soit anathème. Vous savez, l'évangile biblique est clair, c'est l'évangile par la grâce, par la foi, en Jésus-Christ. Et parfois, les gens enseignent entre choses. Ils vont enseigner que, vous savez, tant qu'on fait de bonnes œuvres, on est sauvé. Tant qu'on ne fait de mal à personne, on est sauvé. Tant qu'on fait tel nombre de prières, on est sauvé. Et l'homme aime se raccrocher à ses œuvres. Et je me rappelle, il y a une époque, pendant 3 ans, j'ai fait de l'évangélisation avec le pasteur Josette, on faisait du porte-à-porte. Et j'ai rencontré un grand nombre de personnes qui me disaient, moi je suis une bonne personne, je ne fais pas du mal à mon

L'an prochain, donc, je suis sauvée, oui, certainement, j'irai au ciel, je fais de bonnes œuvres. Et d'autres disaient, mais bien sûr, moi, je vais brûler des cierges. Et l'autre disait, mais bien sûr, bah, on ne sait pas qui ira au ciel. Tout ce que je sais, c'est que je fais des bonnes œuvres en espérant aller au ciel. Mais ce n'est pas ce que dit la Bible. La Bible déclare que Jésus est le chemin, la vérité et la vie. Et il dit, nul ne vient au Père que par moi. À partir du moment où vous avez une doctrine qui vous détourne du salut en Jésus-Christ, une doctrine qui change l'évangile, mes amis, vous êtes face à une doctrine dangereuse, à une fausse doctrine, à une hérésie. Tout évangile qui est prêché, tout évangile qui est apporté et qui exclut Jésus comme le seul sauveur, comme la porte, n'est pas un évangile éclairé, n'est pas un évangile qui vient de Dieu. Souvent, les gens prêchent les œuvres. Souvent, les gens prêchent, vous savez, la contrition. Alors, je ne veux pas attaquer des religions, je ne suis pas là pour attaquer les musulmans, les catholiques, etc., ou d'autres formes de religion. Mais tout ce qui tourne autour de l'homme, tout ce qui se rapporte à l'homme, les gens, dans certaines religions, certaines dénominations, pensent qu'ils sont sauvés parce qu'ils vont donner une certaine somme d'argent. C'est ce que faisait le clergé à l'époque. Il prenait les évangiles, il les cachait la parole de Dieu et ne laissait pas les gens lire la parole de Dieu. D'ailleurs, la plupart des gens ne savaient pas lire, les paysans ne savaient pas lire. Alors, les gens qui étaient responsables, les évêques, etc., ben, lisaient la parole de Dieu, mais ils la falsifiaient. Et ils annonçaient des doctrines qui disaient que les gens qui donnaient de l'argent seraient sauvés. Plus vous donnez de l'argent, plus vous achetez une place au ciel, si je peux dire. Et puis, si vous n'avez pas d'argent, eh bien, vous mourrez dans vos péchés. Ce n'est pas ce que la Bible dit. Et vous savez, cette tendance, elle est encore là aujourd'hui. Certaines religions vous disent que pour être sauvé, vous devez donner. Vous allez allumer un cierge, vous allez mettre quelques pièces dans un tronc, vous allez faire des offrandes énormes et vous allez penser que vous allez avoir le droit d'entrer au ciel. Seul Jésus-Christ nous donne la possibilité d'être sauvé. Il est le seul qui est mort et ressuscité pour nos péchés. Il n'y a pas d'autre évangile. Comme dit Galates 1:8, si quelqu'un vous amène un autre évangile, qu'il soit anathème, qu'il soit maudit. La Bible dit que Jésus est le chemin, la vérité et la vie. C'est une doctrine fondamentale, essentielle, basique à notre salut. Nous sommes sauvés par la grâce, par la foi en Jésus-Christ. La grâce veut dire qu'on n'a rien eu à payer, que Dieu nous a donné ce que nous ne méritions pas. Il n'y a rien eu à faire. Ensuite, par la foi, il a fallu croire. Confesser, la Bible dit, si tu confesses de ta bouche le Seigneur Jésus-Christ, tu seras sauvé. Et c'est par la foi que nous prions et que nous confessons que Jésus-Christ est le Seigneur et que nous voulons de lui dans nos cœurs. Et la Bible dit que nous sommes sauvés en Jésus-Christ. Le salut vient de Christ. Et vous savez, il y a des gens qui disent que non, Jésus n'est pas mort à la croix. C'était un bon prophète, c'était quelqu'un de débonnaire. Nous croyons en lui, il était bon, généreux, etc. Mais il n'est pas le Fils de Dieu. Vous savez, si vous croyez que Jésus n'est pas le Fils de Dieu, vous ne serez jamais sauvé. Puisque le salut est basé sur le fait que Dieu a envoyé son Fils unique afin que quiconque croit en lui ait la vie éternelle. Si vous voulez vivre éternellement, si un jour vous voulez espérer de vous tenir dans la présence de Dieu éternellement, Jésus-Christ est le seul chemin vers le Père. C'est ce que dit les Écritures. Et toute doctrine qui vous détourne de cette vérité est une hérésie dangereuse. Vous savez, les trois points que je vais vous donner sur ces critères bibliques pour reconnaître une hérésie, une fausse doctrine, ce sont des points très très simples. Mais pourtant, ils sont développés, utilisés par tellement de religions parce que les gens ont l'impression qu'ils doivent acheter leur salut, acheter avec des bonnes œuvres, acheter avec des finances, acheter avec un titre, alors que la Bible dit que le salut, il est gratuit, il est donné par grâce, nous ne le méritons pas. Mais Dieu nous a tellement aimés qu'il a donné son Fils unique. Et c'est de cette façon que l'on est sauvé. Et nous recevons ce don, cette grâce, ce cadeau qui nous vient de Dieu par la foi. C'est par la foi, c'est en croyant, si vous croyez en Christ, qu'il est le sauveur de ce monde, qu'il n'a jamais péché, qu'il a porté nos péchés à la croix, eh bien c'est par la foi que vous êtes sauvés. En Jésus-Christ, il n'y a de salut en aucun autre. Ce n'est pas moi qui le dis, c'est la parole de Dieu et c'est la vérité. Ensuite, deuxième critère qui va nous éloigner de la doctrine biblique, hein, qui va nous faire entrer dans l'hérésie, c'est une doctrine qui va diminuer la personne de Jésus-Christ. Tout tourne autour de Jésus-Christ. Vous savez, on croit que Jésus-Christ est apparu, est né et qu'il est là par rapport uniquement à Matthieu, les Nouveaux Testaments, les Évangiles, blabla. Mais avant Jésus, on n'en entendait pas parler. C'est faux.
Depuis le départ, la Bible regorge de prophéties qui nous annoncent un sauveur, que ce soit dans les psaumes, vous l'avez aussi déjà dans le jardin d'Éden, lorsque Adam et Ève pêchent et que Dieu les couvre avec la peau d'un animal, c'est vraiment le symbole que Jésus va venir mourir. Donc, dans ce jardin où tout était parfait, il a fallu tuer un animal sacrifié pour recouvrir Adam et Ève. Et Jésus a été sacrifié, l'agneau parfait est mort et a été sacrifié pour couvrir nos péchés, nos fautes et nos culpabilités. Et toute doctrine qui diminue la personne de Jésus-Christ est une doctrine dangereuse. Toute doctrine qui va altérer qui est Christ est une doctrine dangereuse. Qu'est-ce que dit l'épître de Jean 2, 22? Il est dit « Qui est menteur sinon celui qui nie que Jésus est le Christ ?» Christ, ça veut dire le oint, le sauveur. Toute doctrine qui dit « Oui, mais Jésus était une bonne personne, il a fait du bien, il a guéri. » Oui, je crois qu'il a existé sur cette terre, mais il ne nous a pas sauvés de nos péchés. Il n'est pas le Fils de Dieu, il n'est pas mort pour nous. Toutes les doctrines, toute religion qui diminue Jésus-Christ est une doctrine dangereuse. Vous savez, je n'ai rien contre le catholicisme. Je suis né dans la religion catholique et je ne connaissais pas Christ personnellement. J'ai suivi le catholicisme parce que nos parents nous ont inculqué le catholicisme. C'était une tradition, son grande révélation, la grande communion, la petite communion, le catéchisme. Mais ça m'a quand même permis d'avoir des notions de Jésus-Christ, de savoir qui il était. Je me rappelle très bien quand j'allais au catéchisme, il y avait cette sœur qui enseignait le Christ et il y avait cette statue de Jésus-Christ et j'étais enfant et je comprenais que Jésus était venu mourir pour moi. Alors, j'avais pas trop une grande notion de ce que ça voulait dire péché, mais je savais une chose, c'est que Jésus était venu mourir pour moi et qu'il était l'essence, il était l'essentiel, vraiment l'essentiel de ma vie, de mon salut. Et toute doctrine qui va à l'encontre de ça n'est pas de Dieu. Faites attention. Vous savez, je ne le dis pas pour attaquer qui que ce soit, mais la doctrine, par exemple, la religion catholique est une doctrine qui a tendance quand même à élever l'homme. Actuellement, le pape est à Paris et voilà, le stade de France est rempli, Paris est rempli, 800 000, 600 000 personnes. Et gloire à Dieu parce qu'on chante des chants de louange, etc. Et j'écoutais la radio, une radio qui relayait en fait l'information. Il y avait toute espèce d'interview avec des évêques, etc. Et bien sûr, ils parlaient de l'événement, du financement, du pape, etc., des jeunes. Mais j'ai écouté ça sur 2 jours parce que c'est depuis samedi, hein, je crois, ou depuis vendredi que c'est l'ébullition, le pape, le pape, le pape. Et sur tous les discours que j'ai entendus, sur tout ce que j'ai pu entendre, sœur untel, bonne sœur untel, évêque untel, etc., tout tourne autour du pape et j'ai très rarement précisément entendu parler de Christ, de son amour, de son sacrifice, de la vie éternelle qu'il nous offre. Je n'ai pas entendu parler du ciel et de l'enfer. Bien sûr que le discours, c'est un discours qui est plus ou moins axé sur la politique, sur l'humanité, l'humanitaire. Ils ont parlé de la fin de vie, ils ont parlé de la pauvreté, de l'immigration, et toutes ces choses sont des faits d'actualité, de société qu'il nous faut aborder, sur lesquels il nous faut avoir un avis, il nous faut être débonnaire, etc. Je comprends tout cela. Mais mes amis, Christ est le centre de toutes choses. Et ce que je reproche à tout ce système, c'est d'enlever Jésus-Christ, de ne pas faire de lui la pierre angulaire. Le pape, aujourd'hui, est la pierre angulaire. D'ailleurs, il est dit dans la religion catholique qu'il est le successeur de Pierre, parce que Christ a dit « Sur cette pierre, Pierre, tu as eu la révélation, vous savez ce passage, et il est dit « Sur cette pierre, je bâtirai mon église ». Et beaucoup disent que le pape, c'est le successeur de Pierre, et il représente un peu le Christ sur terre, et il y a une vénération autour de cet homme qui n'est qu'un homme, qui n'est pas à la porte vers le salut. Et ce qui me brise, c'est que peut-être certains vont se réjouir de dire tous ces jeunes qui sont là, qui sont rassemblés au nom de Christ, et je ne vois pas Jésus-Christ dans tout ça. Je suis désolée de le dire et certainement que ça ne va pas plaire à certaines personnes, mais je ne vois pas Christ être élevé. Oui, il y a des chants de louange, oui, il y a des discours, il y a différentes choses qui sont dites et faites, mais je ne vois pas le message central qui parle de Jésus-Christ, qui va parler de son amour, du fait qu'il est mort, qu'il est ressuscité, qu'il a été cloué à la croix pour nos péchés. Je ne vois personne parler à ces centaines de milliers de jeunes qui se rassemblent autour du pape pour leur dire que
que si Jésus-Christ n'est pas votre sauveur, vous mourrez dans vos péchés. C'est ce que Jean le Baptiste a dit à des gens religieux, à des gens qui connaissaient la loi, des sadducéens, des pharisiens, même des zélotes, des gens qui connaissaient parfaitement la loi, qui étaient enflés, qui avaient des titres. Jean-Baptiste les a traités de murailles blanchies, de races de vipères, parce que ces gens ne regardaient qu'à l'homme. Ils ne regardaient pas à Dieu et ils ont rejeté Jésus. Je ne suis pas en train de dire que l'Église catholique ou d'autres religions rejettent Jésus. Mais lorsque vous diminuez la personne de Jésus-Christ, attention, il est notre focal, il est notre point essentiel. Il n'y a pas d'autre chemin, il n'y a pas d'autre solution que Jésus-Christ. Et dans un rassemblement comme celui-là, où presque 1 million de personnes sont là au nom de la visite du pape, etc., Christ doit être annoncé. Christ doit être prononcé. On doit parler de sa mort et sa résurrection pour nos péchés. Et tout ce qui est dit ne nous amènera pas aux portes du ciel. Mais qu'est-ce que Jésus a dit? Que si vous continuez à persévérer dans vos péchés, vous mourrez dans vos péchés. Et toute religion qui ne prêche pas la mort, la résurrection, le salut en Jésus-Christ est une hérésie, est une religion qui diminue la personne de Jésus-Christ. Ça, c'était le deuxième critère. Et le troisième et dernier critère qui est dangereux, qui peut nous amener dans l'hérésie et qui est dangereux pour l'évangile, c'est une doctrine qui s'éloigne des Écritures, qui s'éloigne de la Bible. Je vous dis, soyez des chrétiens de béret spirituellement. Allez vérifier les Écritures. Aujourd'hui, on a des enseignements, des réflexions, des critiques et tout ce qu'on veut sur les réseaux sociaux. Ah, voisin, on a tout, de tout, de tout, de tout. Et il y a des choses excellente. Il y a des jeunes qui sont remplis de l'esprit, qui ont des réflexions, des paroles d'exhortation intéressantes et vraiment ils amènent de l'information fraîche à propos de Jésus-Christ. Certains donnent leur témoignage et il y a vraiment des choses qui sont très édifiantes et qui sont à la gloire de Dieu. Mais il y a tellement d'informations qu'on se perd dans tout ça. Et mes amis, pour ne pas nous perdre, il faut rester dans la doctrine de la Bible. Vous savez, toute doctrine qui nous éloigne de la Bible n'est pas de Dieu. Une fois, une personne m'a dit, tu sais, l'Ancien Testament, c'est pour les vieux. Eh bien, je ne suis pas d'accord. La Bible, de la Genèse à l'Apocalypse, elle est encore valable aujourd'hui. Il y a l'Ancienne Alliance et il y a la Nouvelle Alliance. La Nouvelle Alliance, on va dire le Nouveau Testament, une alliance actuelle qui est meilleure que l'Ancienne Alliance sous la loi de Moïse. Et d'ailleurs, Dieu n'a pas attendu Moïse pour faire des alliances. Il y a eu déjà l'alliance avec Adam et Ève, il y a eu l'alliance avec Noé, il y a eu l'alliance avec David. Il y a eu beaucoup d'alliances dans la Bible. Mais l'alliance en Jésus-Christ, cette alliance nous donne la vie éternelle. C'est vraiment une alliance qui est importante. Et toute doctrine qui diminue la valeur des Écritures, la valeur de la Bible dans notre vie est dangereuse. Aujourd'hui, les gens veulent un évangile progressiste. C'est-à-dire que les gens, ils veulent adapter l'évangile à leur vie. Aujourd'hui, les gens vont dire, on peut vivre ensemble, croire en Jésus, aller à l'église, prendre la Sainte-Cène, lever les mains, louer, danser devant l'estrade et retourner à notre vie de fornication. Alors que la Bible est claire. Les gens veulent vivre comme ils veulent. Ils veulent vivre dans l'adultère, la polygamie. Ils veulent voler, mentir et dire qu'ils appartiennent à Jésus-Christ. Mais c'est parce qu'ils ne lisent pas les Écritures. Vous savez, la volonté de Dieu, elle est simple. Elle est dans sa parole. Dieu nous a laissé l'Ancien et le Nouveau Testament. Lorsqu'une personne décède et qu'elle sent qu'elle va quitter ce monde, elle écrit un testament, sa volonté, ses dernières volontés. Et nous, ceux qui restent, doivent faire tout ce qui est en leur pouvoir pour mettre en pratique, en action et pour valider sa volonté en la mettant en exécution. Et il nous faut aussi valider la volonté du Père en la mettant en exécution dans notre vie. Qu'est-ce que dit 2 Timothée 3,16? Qu'est-ce qu'il est dit? Toute écriture est inspirée de Dieu. Dieu nous a donné sa parole par inspiration. Elle est inspirée de Dieu. Dieu donne son inspiration au travers des Écritures pour nous enseigner, pour nous parler, pour nous diriger. Et lorsque vous commencez à être dirigé par un homme, par une femme, par un système religieux, par une doctrine qui n'est pas celle de la parole de Dieu, vous tombez dans l'hérésie et beaucoup de gens tombent dans l'hérésie parce qu'ils ne connaissent pas les Écritures. Allez sur les réseaux sociaux, vous voyez des soi-disant, entre guillemets, pasteurs qui lèvent la chaussure et les gens font des bons et les gens disent Amen et Alléluia, pensant que c'est l'œuvre du Saint-Esprit. Et ce n'est pas l'œuvre du Saint-Esprit. Il y a tellement de démonstrations, de délivrances, soi-disant, de choses qui se passent, mais qui ne sont juste pas bibliques, qui ne sont même humainement inacceptables, que l'on voit dans le corps de Christ. Et la Bible dit qu'il se donnera une foule de gens qui seront séduits. Et ces gens sont
séduits. Ils sont séduits par le spectaculaire, ils sont séduits parce qu'un homme se pose en autorité, il les dirige, ils ont besoin d'être dominés par un faux pasteur, un faux prophète. Et mes amis, parce qu'ils ne connaissent pas les Écritures. À partir du moment où vous vous éloignez des Écritures, le diable vous séduira facilement. À partir du moment où on diminue les Écritures, on diminue la valeur de la Bible dans notre vie ou dans notre existence, on tombe dans l'hérésie. Parce que vous savez, cette Bible, malheureusement, depuis des siècles, elle est abusée, si je peux utiliser ce mot. Les gens lui font dire ce qu'ils veulent. Les plus grandes sectes, la secte de Moon et de je ne sais trop quelle secte, elles ont été créées avec les éléments de la Bible. Pas avec toute la Bible, mais avec certains éléments. Avec vraiment, les gens ont tordu des Écritures. De fausses religions sont nées à partir de la Bible, mais ils n'ont pas gardé la Bible intacte comme le Saint-Esprit la veut. Ils ont tordu les Écritures, ils ont changé les versets bibliques à leur guise pour manipuler les gens, et ils ont réussi à avoir des foules, ils ont réussi à créer. Vous savez, l'être humain est foncièrement mauvais, et je crois que certains leaders religieux, certains gourous sont vraiment remplis de l'esprit du malin pour séduire, tromper et détruire la vie des gens et les emmener loin de la parole de Dieu. Mais je vais vous donner un secret. Plus vous lisez la parole de Dieu, plus vous lisez la Bible, plus, mes amis, vous serez remplis de l'Esprit de Dieu. Vous serez remplis de la vérité de l'Évangile. Vous aurez du discernement et vous saurez ce qui vient de Dieu et ce qui ne vient pas de Dieu. Vous savez, deux choses importantes qui sont très dangereuses, c'est lorsque les gens commencent à remplacer la Bible par des révélations personnelles. Parfois, les gens, je ne sais pas, ont des songes, des affabulations, des révélations, le Seigneur m'a dit, et ils commencent à avancer des choses qui ne sont pas bibliques. Attention, danger, red flag, drapeau rouge, on allume les alertes, on entend les sirènes, attention, vous êtes en danger. Lorsque les gens remplacent leur révélation personnelle par la parole de Dieu, c'est très très grave. Le deuxième point, c'est lorsque les gens ajoutent une nouvelle autorité supérieure aux Écritures. Lorsque vous commencez à mettre la parole d'un homme ou d'un système au-delà des Écritures. Et c'est ce que je reproche un petit peu au catholicisme, alors pas tous, hein, mais je parle du catholicisme romain principalement, où la Bible n'a pas une grande valeur. Oui, la parole de Dieu, mais l'homme dirige l'homme. L'homme est écouté plus que la parole de Dieu au travers de l'homme. L'homme refond les doctrines et il y a tellement de points doctrinaux, de dogmes, qui sont pas bibliques, hein, qui ne sont pas de Dieu, qui sont juste des commandements humains, comme dit Jésus-Christ, hein. Vous avez des commandements humains et les êtres humains se soumettent à ces commandements humain et nous ne sommes pas sauvés. À la fin, il n'y a pas de salut. Nous sommes remplis de religion. Nous avons brûlé nos cierges. Nous avons fait nos 7 prières. On s'est relevé sur notre tapis. Hein, on a fait le tour de tel ou tel monument. On est parti dans tel endroit, saluer telle statue. Mais on n'est pas sauvés à la fin parce qu'on demeure dans nos péchés. La seule personne qui peut ôter nos péchés, c'est Jésus-Christ, parce qu'il les a portés à la croix, parce qu'il a porté nos péchés à la croix. Et c'est de cette façon, mes amis, que nous sommes sauvés. Donc j'aimerais vraiment vous mettre en garde contre les fausses doctrines. Et croyez-moi, ce que je dis, c'est pas un message ni contre les catholiques, ni contre les musulmans, ni contre les bouddhistes, les témoins de Jéhovah ou je ne sais quoi. Je veux prêcher la vérité de l'Évangile. Mes amis, la vérité de l'Évangile, elle est dans la parole de Dieu. Toute doctrine qui change l'Évangile, genre Jésus-Christ n'est pas mort pour nous, il n'est pas le Fils de Dieu, ou Jésus-Christ, on est sauvé par les œuvres, doctrine dangereuse. Ensuite, la personne qui diminue la personne de Jésus-Christ, qui va mettre un homme, un titre, un pape, un sous-pape, un pontifical ou je ne sais quoi, plus grand sur terre que Jésus-Christ, danger. Et quatrièmement, une doctrine qui vous éloigne de la parole de Dieu, c'est danger. Maintenant, il y a beaucoup de points de doctrine, beaucoup de choses que l'on voit, que l'on entend, qui peuvent aussi se rajouter à ce que je viens de dire. Et il y a tellement de choses à dire là-dessus, tellement de sectes, tellement d'occultisme. Vous savez, il y a des gens, ils font même des sacrifices et ils mélangent le nom de Jésus, ils mélangent le nom de Dieu et ils mélangent la Bible. Il y a des hommes qui ont abusé de femmes, abusé d'enfants, des choses abominables qui sont faites au nom de Dieu. Mais les gens sont sous une doctrine, on va dire ils sont sous une emprise. Parce qu'ils ne connaissent pas le Dieu vivant, parce que Jésus n'est pas entré dans leur cœur et parce qu'ils n'ont pas reçu la parole de Dieu. C'est ce que Jésus reprochait aux pharisiens. Il a dit « Ma parole n'entre pas en vous ». Et à partir du moment où notre cœur est un cœur de pierre et que l'on ne laisse pas les Écritures pénétrer en nous, nous changer, nous transformer, nous ouvrons la porte à l'hérésie. Donc c'était important que je vous parle de ce message et j'en parle pas parce que le pape passe à Paris, pas du tout. Franchement, que Dieu le bénisse.
Hein, c'est pas un titre qui vous sauve, c'est pas l'adoration des hommes qui vous sauve, c'est Jésus-Christ. N'oubliez jamais qu'il est le chemin, la vérité et la vie. Et si vous ne connaissez pas Jésus-Christ, vous pouvez vous tourner vers lui, vous pouvez lui parler comme à un ami, parce qu'il est notre ami. Il est proche, il est plus proche qu'un frère. Son esprit nous rapproche de lui, son esprit est tangible et il nous permet de répandre notre cœur à lui. Vous savez, parfois vous n'avez pas besoin de grand-chose, juste vous et Dieu. Comme si c'était un ami, comme si c'était quelqu'un sur qui vous pouvez vous appuyez, à qui vous pouvez faire confiance. Parlez-lui, dites-lui que vous avez besoin d'être pardonné de vos péchés, que vous avez besoin de lui, que vous avez besoin d'être sauvé, et il vous sauvera. Parce que Jésus est le seul qui donne la vie éternelle. Voilà, je voulais vous laisser avec ce message. J'espère que qu'il est rentré dans votre cœur. Hein. Peut-être qu'il y a des choses avec lesquelles les gens ne sont pas d'accord. Et bien, que chacun se fasse son opinion. Mais faites-vous votre opinion toujours à la lumière de la parole de Dieu. Je vous dis à très bientôt. Amen.

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Bonjour, la candidate du Rassemblement National, Marine Le Pen, creuse l'écart dans les intentions de vote au second tour de la présidentielle face à Édouard Philippe, comme face à Jean-Luc Mélenchon. Si l'on croit une enquête Toluna Harris Interactive pour RTL et M6, selon ce sondage donc, la chef des députés RN emporterait l'élection avec 57% des voix si elle se retrouvait face au candidat Horizon, crédité de 43%,

N'hésite pas de battre des records, c'est au niveau européen qu'un nouveau seuil a été franchi la semaine dernière. Le litre de gazole a atteint 2,23€ en France, le litre est à 2,38€ contre 2,46€ en Allemagne et 1,92€ en Espagne. L'accès à l'avortement est de plus en plus difficile en France, malgré son inscription dans la Constitution, alerte le planning familial dans son baromètre. L'organisation dénonce notamment des parcours semés d'obstacles avec des refus d'accompagnement, des pressions ou bien encore une absence de choix dans la méthode d'IVG. C'est la fin de ce flash, une très bonne journée à notre écoute. Bonjour, rugby Toulouse a aisément pris le meilleur sur Montpellier hier soir à l'occasion de l'affiche de clôture de la quatrième journée de Top 14. Les Toulousains se sont imposés 40-18 et prennent la tête du classement. Cyclisme habitué au rôle d'équipier de Tadej Pogacar, l'Américain Brandon McNulty s'est surpris lui-même en devenant champion du monde sur route à Montréal au Canada après avoir piégé tous les favoris hier au terme d'un raid solitaire de 32 km. Le Français Paul Sexas à bout de force a terminé 15e. Basket Tony Parker n'a pas manqué ses débuts sur le banc en Betclic Elite. Après le succès sur le Maccabi Tel Aviv en Euroleague, l'Asvel est allé chercher hier soir une victoire 85-97 à Cholet à l'occasion de l'affiche de clôture de la première journée. Par ailleurs, pour sa première sortie de la saison en Betclic Elite, Paris est allé chercher une victoire sur le parquet de Nancy 73-78. Handball en clôture de la quatrième journée de Star League, Nantes s'est incliné face à Toulouse 29-30, un résultat qui n'est pas sans conséquence au niveau du classement. Nantes qui laisse partir le PSG victorieux à Limoges samedi, qui se retrouve seul leader dès la conclusion de la quatrième journée. Tennis, après le succès de Flavio Coboli et Jakub Mancic contre Alex de Minaur et Taylor Fritz, Alexander Zverev a pris la mesure de l'Irlander Teen hier pour offrir à l'Europe l'édition 2026 de la Lever Cup. Le trophée revient donc sur le vieux continent un an après le succès de l'équipe Monde à San Francisco. L'O2 Arena de Londres a dû hier les protégés de Yannick Noah avoir le dernier mot. C'est la fin de ce flash sport, une très bonne journée à notre écoute.

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à recevoir la pluie qui vient du ciel, la pluie, alléluia, du réveil, la pluie de provision, alléluia, une pluie de bénédiction, alléluia. Nous sommes disposés, prêts à recevoir maintenant cette pluie qui nous vient de toi, qui nous fait produire du bon fruit, alléluia, qui ne va pas retourner à toi sans qu'elle ait produit du fruit dans nos vies.

Psaume 23. L'Éternel est mon berger, je ne manquerai de rien. Il me fait reposer dans de verts pâturages, il me conduit près des eaux paisibles. Il restaure mon âme, il me guide sur le chemin de la justice, pour l'honneur de son nom. Même quand je marche dans la vallée de l'ombre de la mort, je ne crains aucun mal, car tu es avec moi. Ta houlette et ton bâton me rassurent. Tu dresses devant moi une table, face à mes adversaires. Tu oins ma tête d'huile et ma coupe déborde. Oui, le bonheur et la grâce m'accompagneront tous les jours de ma vie, et je demeurerai dans la maison de l'Éternel pour l'éternité. »

La météo pour ce mardi 29 septembre, le temps instable pour gagner la plus grande partie du pays avec éclaircies, nuages et averses. Côté température pour ce mardi matin, 14 degrés pour Strasbourg, 17 à Paris, Brest et Lille, 18 degrés pour Cherbourg, 18 également pour Lyon, 19 à Biarritz, 20 degrés à Bordeaux et à Toulouse, 21 pour Perpignan et pour ce mardi après-midi, 22 degrés sur la Bretagne, 24 sur la Normandie, mais jusqu'à 27 degrés encore sur les Hauts-de-France, 28 en Ile-de-France, en Centre-Val de Loire et sur l'Alsace, 29 degrés attendus sur la vallée du Rhône, 29 également en Occitanie et sur la Nouvelle-Aquitaine, alors qu'il ne fera que 25 degrés sur la Côte d'Azur et la Corse.

Bonjour bien-aimés, c'est Pasteur Josette qui vous parle aujourd'hui et le titre de mon message c'est « Le désert, chemin de rupture ». Et pour cela nous allons lire dans le livre de l'Exode au chapitre 13 du verset 17 à 22. « Lorsque le Pharaon laissa partir le peuple, Dieu ne le conduisa pas par le chemin qui passe par le pays des Philistins, même si c'était le plus direct. » Dieu se dit en effet, le peuple pourrait éprouver des regrets en rencontrant la guerre et retourner en Égypte. Dieu fit donc faire au peuple un détour par le chemin du désert vers la mer des roseaux. Les Israélites étaient partis d'Égypte en ordre de bataille et Moïse avait pris avec lui les ossements de Joseph car ce dernier l'avait fait jurer aux fils d'Israël en disant « Quand Dieu interviendra pour vous, vous ferez remonter mes ossements loin d'ici avec vous. » Ils partirent de Sukkot et campèrent à Étham, à l'extrémité du désert. L'Éternel allait devant eux, le jour dans une colonne de nuée pour les guider sur leur chemin et la nuit dans une colonne de feu pour les éclairer, afin qu'ils puissent marcher jour et nuit. La colonne de nuée ne se retirait pas de devant le peuple pendant le jour, ni la colonne de feu pendant la nuit. Amen. Donc ce que je voudrais vous faire remarquer, c'est que le but, si vous voulez, de la sortie d'Égypte, du peuple de Dieu, ce n'était pas le désert. Le désert, c'était le chemin qu'il devait emprunter, n'est-ce pas? Mais le but, c'était Canaan, c'était la terre promise. Et bien aimé, j'ai compris que la terre promise, c'est Jésus, parce que en Jésus-Christ, nous avons toutes nos bénédictions. En Jésus-Christ, nous avons reçu toutes les choses dont nous avons besoin. Dans le verset 17 à 19, nous voyons que Dieu donne un ordre à son peuple. Il leur dit, voilà, cap sur le désert. Et bien sûr, nous savons tous que pendant ce temps de désert, pendant cette marche au désert, il y a eu beaucoup d'épreuves, beaucoup de difficultés, beaucoup de murmures, beaucoup de choses qui se sont passées. Mais nous ne voyons pas Dieu modifier son plan malgré les difficultés de la marche. La question est donc, pourquoi Dieu fait-il cela? Le peuple est nombreux. Il y a les hommes, les vieux, les femmes enceintes, les bébés, le bétail. Le chemin est très long et éprouvant. Il fait très chaud, parfois ils ont soif, parfois ils ont faim. Alors pourquoi Dieu permet-il cela? Pourquoi les a-t-il fait sortir d'Égypte et permet-il cela pour son peuple? Le désert, mes amis, c'est un lieu d'insécurité. Un lieu, on peut le dire, inhospitalier. Et qui dit désert dit danger, n'est-ce pas? On risque de mourir de soif et de faim dans le désert parce qu'il n'y a pas de magasin pour s'approvisionner, n'est-ce pas? Le désert, c'est un lieu de solitude. C'est un lieu

0: d'incompréhension. Mais c'est dans le désert que Dieu va se forger un peuple. Et nous voyons que Dieu n'a pas choisi le chemin le plus court, il a choisi le chemin le plus long. Bien souvent, nous les hommes, nous voulons toujours prendre le chemin le plus court, nous voulons toujours aller vite, vite, vite. Pourquoi donc cette décision de Dieu ? Dieu ne pouvait pas laisser le peuple entrer trop vite en Canaan. Il était sorti d'Égypte, c'est vrai, mais l'Égypte devait sortir d'eux. Et qu'est-ce que l'Égypte, dans le langage spirituel ? C'est le monde. Le peuple devait apprendre trois choses. Il devait apprendre à penser différemment. Il devait apprendre à parler différemment. Et il devait apprendre à agir différemment de tout ce qu'ils avaient fait jusqu'à maintenant. Voyez-vous, l'homme, mes amis, veut toujours aller vite. Mais Dieu, lui, il prend le temps nécessaire à notre formation. La Bible dit qu'ils ont tourné pendant 40 ans dans le désert, alors qu'ils auraient pu atteindre la terre promise en 11 jours seulement. Pourquoi sont-ils restés autant dans le désert ? Parce que pendant leur mise à l'épreuve, ils n'ont pas cessé de murmurer. Ils n'ont pas cessé de rouspéter, de s'opposer à Moïse, le serviteur de Dieu. Et à cause de cela, la Bible dit que beaucoup, beaucoup d'entre eux sont morts dans le désert, qu'ils ne sont pas entrés dans leur terre promise. Voyez-vous, mes amis, si Israël était passé après 400 ans d'esclavage à une liberté totale, il n'aurait pas pu gérer son entrée en Canaan, car la terre promise est un lieu de combat. Et Dieu voulant, je suis en train d'étudier tout ça, je vous partagerai ce que le Saint-Esprit m'a révélé par rapport à ces choses. Il y a trois choses principales qu'Israël va apprendre pendant le désert. Premièrement, Israël va apprendre à se connaître. Israël va apprendre à savoir ce qui est dans le fond de son cœur. Deuxièmement, Israël va apprendre à faire dépendre sa volonté de la volonté de Dieu. La Bible dit qu'ils étaient conduits par la nuée. Donc Israël va apprendre à marcher dans la dépendance de Dieu. Troisièmement, Israël devait apprendre à connaître la puissance de Dieu. Parce que c'est dans le désert que le peuple va découvrir la puissance de Dieu, son infinie bonté envers eux. Dieu a agi de manière différente, il leur a donné la manne qui venait du ciel, il a fait descendre l'écaille, il leur a donné de l'eau qui sortait du rocher surnaturellement. C'était, on peut dire, les trois raisons principales qui font que Dieu a envoyé le peuple au désert. Dans Exode 17, 8 à 16, nous voyons que c'est dans le désert, vous le lirez à la maison, que le peuple va apprendre à se battre contre les Amalécites. Ils ne connaissaient pas du tout ce peuple avant quand ils étaient en Égypte. Et Amalek, les Amalécites, représentent la chair. Et c'est lorsque nous passons dans le désert que nous apprenons à combattre notre propre chair, à combattre notre moi, à combattre nos pensées, à combattre nos manières de faire, nos manières de penser et d'agir, etc., etc. Dans Exode 13, 17, toujours, nous voyons que Israël était sorti d'Égypte, mais Israël avait une mentalité d'esclave. Tout comme chacun d'entre nous, bien-aimés, lorsque nous sommes entrés dans la maison de Dieu. C'est pourquoi beaucoup aujourd'hui repartent dans le monde lorsqu'ils passent par des difficultés, parce qu'ils ne comprennent pas que le désert est quelque chose qui va les aider à grandir. Et nous voyons que dès le départ d'Égypte, le peuple va se rebeller contre Moïse. En quelque sorte, il lui dit à Moïse : nous préférions être esclaves que de faire face aux épreuves. Et pourtant, mes amis, ce sont les épreuves qui nous conduisent dans la foi. Alors, quelle sorte d'épreuves vont nous conduire dans la foi ? Il n'est pas ici question de maladie, n'est-ce pas ? Les épreuves, si vous voulez, c'est des choses que Dieu met devant nous. Par exemple, le manque d'argent. Hein, voyez-vous, ça, c'est une épreuve. Quand Abraham, si vous voulez, a quitté son pays, il s'est retrouvé dans la famine. Hein, il n'avait plus rien à manger. Et là, il a dû faire un choix. Et la Bible dit qu'il est retourné en Égypte pour pouvoir se nourrir. Beaucoup de personnes avant nous, lorsqu'ils sont passés donc par un temps de famine, sont retournés en Égypte pour chercher donc ce qui leur manquait. Et là, nous voyons que ces épreuves-là, elles vont nous conduire dans la foi. Si vraiment nous persévérons dans les épreuves, eh bien Dieu va nous apprendre à recevoir comme le peuple qui recevait jour par jour la manne, qui recevait jour par jour l'eau du rocher. Il va nous apprendre à recevoir nos bénédictions jour par jour. La foi, mes amis, c'est la confiance en Dieu. Et on va lire Hébreux 3, 1 à 19. Je pense que tout le monde connaît un peu ce passage. Donc c'est Hébreux 11, Hébreux 11, qui nous parle bien sûr de la foi. Il est dit que la foi, c'est la ferme assurance des choses qu'on espère, la démonstration de celles qu'on ne voit pas. C'est à cause d'elle, donc, de la foi, que les anciens ont reçu un témoignage favorable. Par la foi, nous comprenons que l'univers est formé par la parole de Dieu, de sorte que le monde visible n'a pas été fait à partir des choses visibles. C'est par la foi qu'Abel a offert à Dieu un sacrifice plus grand que celui de Caïn. C'est grâce à elle qu'il a été déclaré juste, car Dieu a prouvé ses offrandes et c'est par elle qu'il parle encore bien que mort. Verset 6, 8, c'est par la foi qu'Abraham a obéi lorsque Dieu l'a appelé et il est parti pour le pays qu'il devait recevoir en héritage. Il est parti sans savoir où il allait. C'est par la foi qu'il est venu s'installer dans le pays promis comme dans un pays étranger. Il y a habité sous des tentes ainsi qu'Isaac et Jacob, les co-héritiers de la même promesse. Pourquoi ? Parce qu'ils attendaient la cité qui a de solides fondements, celle dont Dieu est l'architecte et le constructeur. Donc voyez, tous ceux qui nous ont précédés ont reçu les choses par la foi. Et comme je dis toujours, bien aimé, la foi est une action. Pour entrer dans la terre promise, Abraham a dû se lever et sortir de Ur. Pour sauver sa famille, la Bible dit que Noé a dû bâtir une arche pendant 120 ans, alors qu'il n'y avait pas une seule goutte de pluie, n'est-ce pas ? La Bible dit que Sarah a enfanté parce qu'elle a cru la promesse de Dieu. Amen. Elle a cru et elle a vu. Malgré le fait que parfois elle était incrédule et qu'elle a poussé même son mari à faire un enfant à sa servante Agar, la Bible dit que parce qu'elle a cru, Sarah a eu un enfant comme Dieu le lui avait promis. Alors ensuite, il est dit donc, vous lirez tout le passage d'Hébreu parce qu'on ne va pas tout prendre. Donc Hébreu 11, qui nous dit « C'est par la foi que quelques-uns ont éteint la puissance du feu, échappé au tranchant de l'épée, repris des forces après une maladie, étaient vaillants à la guerre, mis en fuite des armées étrangères. Des femmes ont retrouvé leur mort par la résurrection. D'autres ont été torturés et n'ont pas accepté de délivrance afin d'obtenir une meilleure résurrection. D'autres encore ont subi les moqueries, le fouet, les chaînes et la prison. Ils ont été lapidés, sciés, mis à l'épreuve. Ils sont morts, tués par l'épée. Ils sont allés d'un endroit à l'autre, habillés de peau de brebis ou de chèvre, privés de tout, persécutés et maltraités. Eux, dont le monde n'était pas digne, ils erraient dans les déserts et les montagnes, dans les grottes et les abris de la terre. Tout cela, bien qu'ayant reçu un bon témoignage, grâce à leur foi, n'ont pas obtenu ce qui leur était promis, car Dieu avait en vue quelque chose de meilleur pour nous. Ainsi, il ne devait pas parvenir sans nous à la perfection. Alors vous voyez, il y a plusieurs sortes de personnes dans la Bible. Il y en a qui ont obtenu des choses de la part de Dieu, des enfants, des bénédictions, etc. Et puis il y en a d'autres qui sont passées par la persécution, par la foi. Et je crois, bien aimé, que les personnes qui passent par la persécution pour leur foi, eh bien, reçoivent une grâce supplémentaire. Parce que personne ne peut résister face à la persécution s'il n'a pas la grâce de Dieu pour sa vie. Alors, j'ai entendu des gens qui disaient « Oui, mais si les gens sont persécutés, c'est parce qu'ils n'ont pas la foi nécessaire. » Eh bien, détrompez-vous. Je crois, bien aimé, que au contraire, les personnes qui sont persécutées à cause de leur foi, les personnes qui sont frappées, qui sont humiliées, qui manquent de tout à cause de leur foi, eh bien, ces personnes-là, elles ont beaucoup de choses à nous apprendre. Parce que c'est facile d'avoir la foi quand on a tout, et c'est plus difficile d'avoir la foi quand on n'a rien. Vous savez, il y a un proverbe dans le monde qui dit que c'est au pied du mur qu'on voit le maçon. Et moi, je vous dis, bien aimé, c'est lorsque on se trouve vraiment dans les difficultés, le dos au mur, qu'on voit si on a la foi ou si on ne l'a pas. N'est-ce pas? Alors donc, Dieu va permettre des difficultés parfois dans nos vies afin que nous devenions forts. Et donc, nous voyons que le peuple, il va commencer à se mettre en colère. Dans Jacques 1, 2 à 4, ça c'est le Nouveau Testament encore que je vous lis. Voyez ce que Dieu dit. Jacques 2, 1 à 4. Mes frères et sœurs, que votre foi en notre glorieux Seigneur Jésus-Christ soit libre de tout favoritisme. Non, excusez-moi, je me suis trompée. Jacques 1, 2 à 4. Mes frères et sœurs, considérez comme un sujet de joie complète les diverses épreuves auxquelles vous pouvez être exposés, sachant que la mise à l'épreuve de votre foi produit la persévérance. N'est-ce pas? La foi, c'est la persévérance. Mais il faut que la persévérance accomplisse parfaitement sa tâche afin que vous soyez parfaitement qualifiés sans défaut et que ne vous manque de rien. Amen. Donc, c'est vrai que dans le désert, eh bien, nous allons passer par des épreuves. Nous allons passer par des difficultés. Mais le Seigneur nous dit que nous ne devons pas considérer ces choses comme quelque chose qui veut nous tuer. Nous devons les considérer comme quelque chose qui veut nous faire grandir avec Dieu. N'est-ce pas? Et comme je vous l'ai dit tout à l'heure, c'est là que nous nous rendons compte face aux difficultés, ce qui est vraiment dans notre cœur. Parce que quand tout va bien, c'est facile de dire j'ai la foi. Mais c'est quand tout va mal, c'est là qu'on voit qu'est-ce qui est dans notre cœur. C'est pourquoi nous devons veiller, bien aimé, et prier afin de ne pas tomber dans la tentation. Dans Exode 11, 14, nous voyons qu'ils avaient peur de faire confiance en Dieu. On va le lire. Pourquoi? Parce qu'ils ne le connaissaient pas réellement. Voilà, ils étaient sortis d'Égypte, mais ils ne connaissaient pas réellement leur Dieu. Et à cause de cela, ils avaient peur de lui faire confiance. Et vous savez, quand on ne connaît pas vraiment Dieu avec son cœur, on a peur de lui faire confiance, même si on ne l'avoue pas, n'est-ce pas? Alors, Exode 14, 11 et 12. On va lire à partir du verset 10, donc ceci nous parle de la mer Rouge, donc quand ils ont fait face à la mer Rouge. Alors nous savons que Pharaon les a poursuivis avec toute son armée. Et alors il est dit que le Pharaon approchait, les Israélites levèrent les yeux et virent que les Égyptiens étaient en marche derrière eux. Ils éprouvèrent une grande frayeur et crièrent à l'Éternel. Ils dirent à Moïse, « Est-ce parce qu'il n'y avait pas de tombeau en Égypte que tu nous as emmenés dans le désert pour y mourir? Que nous as-tu fait en nous faisant sortir d'Égypte? N'est-ce pas précisément ce que nous te disions en Égypte? Laisse-nous servir les Égyptiens, car nous préférons être esclaves des Égyptiens plutôt que de mourir dans le désert. » Voyez-vous, ils préféraient être esclaves que de mourir dans le désert. Pourquoi? Parce que pour eux, si vous voulez, l'épreuve signifiait la mort. Alors que pour eux, pour Dieu, l'épreuve signifie la foi, la confiance. Ils avaient une mentalité d'esclave. Au verset 12, il est dit « Nous préférions être esclaves en Égypte. » Et ils avaient une mentalité d'esclave. Et un esclave, il ne peut pas rentrer dans la terre promise. Il a besoin d'être délivré de cette mentalité. Mes amis, nous devons réaliser que le chemin le plus court, c'est un chemin glissant. Et avec Dieu, il n'y a pas de raccourci. Un jour sont comme 1000 ans, dit la parole. Très souvent, nous avons cette pensée que Dieu n'agit pas, qu'il ne répond pas à notre prière assez vite. Et pourtant, nous devons réaliser que Dieu connaît le temps et les moments. Et la Bible nous le dit, il y a un temps pour chaque chose. Dans Exode 3:12, Dieu dit pourquoi il veut faire sortir son peuple d'Égypte. Il dit à Pharaon, par la bouche de Moïse, « Laisse aller mon peuple afin qu'il me serve. » Alors donc, lorsque le Seigneur nous fait sortir d'Égypte, ce n'est pas pour devenir esclave d'autre chose, mais c'est pour que nous devenions des serviteurs et des servantes de lui. Alors, il nous fait passer par le désert, c'est vrai, et le désert, bon, bah, si vous voulez, va nous former, va nous aider à grandir. Mais ensuite, nous allons entrer en Canaan, c'est-à-dire dans la terre promise. Mes amis, le désert, et heureusement pour nous, ce n'est pas la finalité. Hein, et plus nous murmurons, plus nous sommes en colère, et plus nous allons traîner dans le désert. N'est-ce pas? Eux, ils ont traîné pendant 40 ans. Et, demandons à Dieu de nous aider à ne pas traîner longtemps dans le désert. Le but de Dieu pour nous, mes amis, c'est que nous soyons libres. Et voyez-vous, ça, c'est le plus difficile de nous faire comprendre et accepter. Tant nous avons reçu de fausses conceptions de vie depuis notre plus jeune âge. C'est pourquoi, dans Romains 12, 2, il est dit que nous devons renouveler notre intelligence. Nous devons être transformés par la grâce de Dieu, n'est-ce pas? Et cela, bien aimé, Dieu le fera si nous faisons notre part en étudiant la parole de Dieu. Parce que la parole de Dieu va nous montrer là où nous avons besoin d'être libres et elle va nous aider à être libres. Vous devez réaliser, mes amis, que vous ne changerez pas tant que vous ne serez pas d'accord pour changer. Et pour cela, je vais vous raconter une petite histoire qu'un frère racontait souvent et qui m'a toujours fait rire, mais qui est vraiment une bonne illustration de chacun d'entre nous. Alors, c'est un monsieur qui est invité dans une famille, et donc à manger. Et puis donc la maîtresse de maison, elle est en train de préparer donc à manger devant lui, ils sont en train de discuter, etc. Et puis il voit que elle met un roast beef dans le plat, et puis elle coupe les deux côtés et elle met son ail, enfin tout ça. Bon, il se pose un peu des questions, puis il lui dit mais ma sœur, pourquoi tu coupes les deux extrémités du roast beef? Alors elle a dit Ben, moi, je sais pas, ma mère, elle le faisait, alors je le fais aussi. Ah bon? Donc, il va voir la mère et puis il lui demande, mais pourquoi vous coupez les deux extrémités du roast beef? Elle dit, je sais pas, ma mère, elle le faisait aussi. Et puis finalement, quand il cherche donc le fond de l'histoire, il comprend que la grand-mère, elle coupait les deux morceaux du roast beef parce que le roast beef, il était trop grand pour le plat. Alors, il fallait qu'elle coupe l'extrémité du roast beef. Et voyez-vous, c'est ça pour chacun d'entre nous. Dieu veut que nous changions, mais on veut faire comme on a été éduqué. Ah ben non, moi, je veux pas changer parce qu'on m'a appris ça comme ça. Et nous devons apprendre à changer notre mentalité. Vous savez, la Bible dit que le peuple de Dieu, lorsqu'ils devaient prendre leur terre promise, ont dit « Nous sommes comme des sauterelles ». Et si vous vous voyez comme des sauterelles, vous serez des sauterelles, vous entrerez jamais dans vos bénédictions. Mais si vous croyez que le Seigneur qui est en vous est plus grand que celui qui est dans le monde, alors vous entrerez dans vos bénédictions. C'est pourquoi, bien-aimés, nous avons besoin de passer par le désert, parce que c'est un lieu de transformation. Dans Exode 13, 20 à 22, nous voyons que Israël, c'est vrai, c'était le peuple élu. Mais il ne connaissait pas vraiment ce Dieu qu'il servait. Et de la même façon, lorsque nous naissons de nouveau, nous sommes le peuple élu, nous devenons le peuple de Dieu. Mais est-ce que nous connaissons vraiment le Dieu que nous avons décidé de suivre? Non, parce qu'on n'a pas encore fait des expériences avec lui. Et plus nous allons faire des expériences avec lui, et plus nous allons le connaître. Voyez-vous, c'est dans le désert que Dieu s'est matérialisé pour le peuple par la colonne de nuée. Le peuple, il avait besoin de voir. Dieu conduisait le jour et la nuit. Et parfois, Dieu, mon ami, va te réveiller la nuit pour prier, n'est-ce pas? Pour te parler. Il veut te conduire dans ta vie le jour et la nuit. Es-tu d'accord? C'est toujours pareil, c'est une décision. Voyez-vous, si nous sommes disponibles, eh bien Dieu va nous utiliser. Le désert, c'est l'apprentissage de l'obéissance. C'est Dieu qui décide le moment du départ et le moment de l'arrêt. Si un seul du peuple avait osé partir sans attendre l'ordre de marche, eh bien vous savez quoi? Il se serait perdu dans le désert. Il est de même pour nous. Quand nous empruntons nos propres chemins, nous avons des échecs. Notre propre chemin, c'est le chemin de l'égarement. Sans le Saint-Esprit avec nous, tout ce que nous faisons ne peut porter de fruits. Cela nous retarde même. Être rempli du Saint-Esprit, c'est être dépendant de Dieu en toutes choses. C'est pourquoi il est dit dans le livre d'Ésaïe, « Ne pensez plus aux événements passés ». Si nous voulons avancer, il faut regarder devant nous. Ne pensons plus à nos échecs, ne pensons plus à ce que nous avons vécu avant d'être convertis, etc. Mais regardons vers Jésus, ayant les yeux fixés sur Jésus. Dieu ne pourra jamais nous changer si nous ne voulons pas changer. Car tout, mes amis, démarre dans notre pensée. C'est pourquoi il est dit « tel tu penses, tel tu es ». Après la sortie d'Égypte, il est nécessaire de connaître Dieu dans toute sa majesté. C'est pourquoi très souvent la parole nous dit « ils ont limité le Saint d'Israël en parlant du peuple ». Pourquoi avaient-ils limité le Saint d'Israël? Parce que eux-mêmes avaient les pensées limitées. Si nos pensées sont limitées, nous allons limiter la puissance de Dieu. Pourquoi? Parce qu'ils ne connaissaient pas réellement Dieu. Et pourtant la parole dit « rien n'est impossible à Dieu et tout est possible à celui qui croit ». Mais ces versets-là, ils avaient besoin de les expérimenter dans leur vie pour pouvoir connaître ce Dieu qu'ils servaient. Jésus est le bon berger. Et ce n'est pas les brebis qui doivent conduire la marche, mes amis. Elles doivent suivre le bon berger. Dans le désert, nous apprenons à obéir à Dieu. Par amour, pas par contrainte, n'est-ce pas? Si nous faisons les choses par contrainte, nous ne tiendrons pas jusqu'au bout. Le chemin du désert, c'est le chemin de la foi. Et tout ce que Dieu permet dans notre vie concourt à notre bien. Moi, je vous le dis, bien aimé, Dieu est souverain. Et il y a des fois des situations qu'on a vraiment du mal à digérer. Eh bien, si vous reconnaissez que dans toutes ces choses, nous sommes plus que vainqueurs, Dieu fera concourir toutes ces choses à votre bien. Apprenons à consulter Dieu dans tous les domaines. C'est vrai que parfois il va nous donner des signes comme il a donné à Gédéon, mais parfois il ne nous donnera pas des signes. Il faudra que nous apprenions à connaître Dieu, et pour connaître Dieu, c'est au travers de sa parole. Alors c'est vrai que Dieu parle par rêve, par vision, par ses serviteurs, etc., etc., mais le plus souvent Dieu nous parle par sa parole. La parole de Dieu, elle est là, toujours disponible pour parler à notre cœur. Donc nous voyons que Dieu va dire par Moïse dans Exode 14, 13. Et je vous dis que Dieu, il sait ce qu'il fait. Dieu dit dans Exode 14, 13, « N'ayez pas peur, restez en place et regardez la délivrance que l'Éternel va vous accorder aujourd'hui. En effet, les Égyptiens que vous voyez aujourd'hui, vous ne les verrez plus jamais. C'est l'Éternel qui combattra pour vous. Quant à vous, gardez le silence. » Amen. Et nous avons dans la parole de Dieu un exemple, enfin beaucoup d'exemples, mais cet exemple-là, c'est un exemple qui est quand même assez fort. C'est monsieur et madame Job qui vont passer dans l'épreuve. Alors nous savons tous que Job était vraiment un homme de Dieu. Mais nous voyons que lorsqu'ils vont passer dans l'épreuve, par l'épreuve, ils vont avoir tous les deux une réaction opposée. Pourtant, ce sont le mari et la femme. Et là, nous voyons que le fond de leur cœur va être mis à nu et à découvert. Madame Job dit, lorsqu'elle voit son mari malade, qu'elle a perdu ses enfants, etc., etc., dans Job 2:8. Mais à quoi cela te sert-il de servir Dieu, maudit Dieu et mère? Mais monsieur Job, lui, il dit, dans Job 19:29, « Moi, je sais que mon Rédempteur est vivant. » Amen. Donc, voyez-vous, la même épreuve et deux réactions différentes. Et ça, au même foyer, dans le même foyer. Notre première réaction, bien-aimée, face à l'épreuve, montre ce qui est au fond de notre cœur. Et là, je voudrais que vous compreniez bien que la susceptibilité, parce qu'il y a beaucoup de gens susceptibles, vous leur dites un truc, ils sont susceptibles. Eh bien, qu'est-ce que c'est la susceptibilité? Eh bien, c'est de l'orgueil, n'est-ce pas? Parce qu'on n'aime pas que le Saint-Esprit mette le doigt sur quelque chose dans notre vie. Si vous voulez avancer, laissez le Saint-Esprit vous reprendre quand il doit vous reprendre. La Bible dit que Dieu châtie celui qu'il aime. Et bien sûr, Dieu ne nous châtiera pas avec des maladies parce qu'il n'a pas besoin de ça pour nous faire avancer, mais parfois par des paroles qu'on viendra nous dire et qu'il faudra vraiment écouter et changer, n'est-ce pas? Dans Jean 21:18, il est parlé de Pierre. Ceci se passe après la résurrection, après la pêche miraculeuse. Pierre venait de renier le Seigneur et le Seigneur lui donne ici une leçon magistrale. Pierre, il était présomptueux, mais Jésus lui a montré par sa parole l'état de son cœur, n'est-ce pas? Quand tu appartiens à Dieu, ce n'est plus toi qui conduis ta vie, mais c'est le Seigneur. Et là, il dit, Jean 21:18, on va le lire, je crois que c'est bien de le lire, comment Dieu parle à Pierre, il lui dit, en vérité, je te le dis, quand tu étais plus jeune, tu mettais toi-même ta ceinture et tu allais où tu voulais. Mais quand tu seras vieux, tu tendras tes mains et c'est un autre qui attachera ta ceinture et te conduira où tu ne voudras pas. Il dit cela pour indiquer par quelle mort Pierre révélerait la gloire de Dieu. Puis il lui dit, suis-moi. Donc voyez-vous, le Seigneur, il lui dit, voilà, avant Pierre, tu croyais que tu étais le maître, que tu étais le chef, tu disais non, moi jamais je ne te renierai, etc. Et tu conduisais ta vie à ta manière, mais maintenant c'est plus toi qui vas conduire ta vie, c'est moi, c'est le Saint-Esprit qui va conduire ta vie. Et là tu vas pas aller où tu veux, c'est moi qui vais te conduire. Ça c'est une leçon que Dieu veut que nous apprenions, chacun pour notre part. Voyez-vous mes amis, lorsque nous traversons le désert, Dieu peut nous parler, parce que quand on est dans le bruit, on n'entend rien. Et lorsqu'on passe dans le désert, parfois il n'y a personne qui vient nous aider dans le désert. Et bien c'est là que Dieu peut nous parler. Seigneur, que veux-tu que je fasse? Où dois-je aller? Que dois-je faire? Que veux-tu m'apprendre? Seigneur, dans cette situation, voilà la prière que nous devons faire monter vers Dieu. Arrête de dire, moi je veux ceci, je veux cela. Dis Seigneur, que veux-tu que je fasse? Amen. Et Dieu va vous parler, Dieu va vous montrer. Après le désert, mes amis, c'est Canaan, c'est la terre promise. C'est le moment où vont commencer les combats. Jéricho, Haï, Gabaon, etc., etc. Bien-aimés, nous devons être chrétiens à 100% et en tout temps. Nous devons remettre toute notre vie à Dieu. Dans tous les domaines, si nous voulons avoir de la réussite. Nous devons faire agir notre foi tous les jours. Si tu appartiens à Dieu et que tu as des besoins, l'or et l'argent lui appartiennent. Alors n'aie pas peur, ne crains pas, parce qu'il est avec toi et qu'il pourvoit tes besoins. Cherche premièrement le royaume de Dieu et toutes les choses te seront données par-dessus. À chaque fois que tu passes par un désert, c'est parce qu'il y a quelque chose derrière. Et moi, je dis, lorsque je fais face à une mer rouge, Seigneur, merci pour la mer rouge. Ah, c'est pas facile. Mais si nous agissons de la sorte, si vraiment nous disons, Seigneur, Seigneur, je te fais confiance, car je sais que derrière cette difficulté, il y a quelque chose, il y a une bénédiction. Eh bien, Seigneur, je te remercie parce que tu vas m'aider à traverser cette mer. Lorsque nous passons donc par les épreuves, il faut chercher Dieu pour comprendre le pourquoi. Et vous savez, Dieu nous tend toujours la perche. Quand le cœur va s'endurcir, il nous tend toujours la perche. Il nous parle, il nous exhorte, il nous encourage, il envoie des signes, des circonstances, n'est-ce pas? Mais lorsque nous endurcissons notre cœur, que nous ne posons pas de questions à Dieu concernant telle ou telle situation, alors après, ben, Dieu, il nous laisse puisqu'on ne veut pas changer. Voyez-vous, Pharaon, à un moment donné, il a résisté. Et puis à la fin, quand Dieu a vu qu'il ne voulait pas, donc arrêter de résister, eh ben, Dieu l'a laissé. Et là, c'est Pharaon donc, Dieu a endurci le cœur de Pharaon. Mes amis, nous devons réaliser que Dieu ne nous abandonne jamais. Il est toujours avec nous malgré nos désobéissances. C'est vrai que parfois les enfants de Dieu passent par des épreuves difficiles. Mais je crois vraiment que si nous lui faisons confiance, il nous fera toujours trouver une issue. La Bible dit qu'aucune tentation ne nous est donnée que nous puissions surmonter. Et pour ça, on va lire 1 Corinthiens 10, 13 qui dit « Aucune tentation ne vous est survenue qui n'ait été humaine. Dieu est fidèle. Il ne permettra pas que vous soyez tentés au-delà de vos forces, mais avant que la tentation, il préparera aussi le moyen d'en sortir afin que vous puissiez la supporter. » Donc la tentation, c'est l'épreuve. Et ensuite, dans Jacques 1, 12, il est dit « Heureux l'homme, la femme qui tient bon face à l'épreuve ou à la tentation, car après avoir fait ses preuves, il recevra la couronne de la vie que le Seigneur a promise à ceux qui l'aiment. » Amen. Donc vous voyez, la tentation ou l'épreuve n'est pas quelque chose de négatif, c'est quelque chose qui va nous aider à grandir avec Dieu, n'est-ce pas? Et c'est vrai que des fois c'est difficile, je sais que parfois on passe vraiment par des trucs difficiles, moi-même il y a eu des fois où j'avais vraiment envie de baisser les bras, j'avais envie de tout abandonner, de partir avec ma valise, d'abandonner l'église, d'abandonner tout, hein. Mais heureusement, le Seigneur était toujours là pour m'encourager, n'est-ce pas? Et quand je lis la Bible, eh bien, je vois que les grands hommes de Dieu, tous les grands hommes de Dieu, ils sont passés par le désert. Moïse, il a été dans le désert pendant 40 ans. Paul, il a été dans le désert pendant 3 ans. Il a dû apprendre à connaître son Dieu, hein. Il a dû apprendre à qui était Dieu. Et puis, il a reçu là des révélations qu'il nous enseigne dans les Écritures. Élie a passé je ne sais combien de temps dans le désert. Jean-Baptiste, c'est pour ça qu'il était une voix pour apporter la bonne nouvelle de Jésus. Notre Seigneur a passé du temps dans le désert. Et c'est dans le désert qu'il a appris donc à vaincre la tentation. Mes amis, lorsque Dieu nous donne une conviction pour aller travailler quelque part, demandez-lui de vous donner un signe, n'est-ce pas? Quand c'est Dieu, tu le sais à l'intérieur de toi, il te donne la conviction. Tu sais que tu sais que tu sais. Ne va pas quelque part si Dieu ne te l'a pas demandé. Voyez-vous, les uns sont appelés pour leur nation. Les autres sont appelés à être missionnaires, les autres sont appelés à être chefs d'entreprise, les autres sont appelés à être secrétaires, je ne sais pas. Il y a des tas de choses qui font que nous recevons dans notre cœur que nous allons faire ce travail et que nous allons le faire pour la gloire de Dieu. Faisons ce que Dieu nous demande et nous serons heureux, car l'obéissance amène la joie et la paix dans les cœurs. Demandons à Dieu, bien-aimé, d'ouvrir pour nous les bonnes portes et de fermer les mauvaises. Moi, c'est ce que je dis toujours à Dieu. Seigneur, parce que c'est vrai que des fois, je fais des erreurs. Hein. Vous savez, moi, je reconnais que je ne suis pas parfaite, voyez-vous, et ça m'arrive de faire des erreurs. Ça m'arrive même souvent. Hein. Alors, j'ai pris la décision de dire au Seigneur, « Seigneur, ben, tu vois, ben, des fois, je fais des erreurs parce que j'écoute que mon bon cœur, que ma chair. Apprends-moi, Seigneur. Eh bien, Seigneur, tu ouvres les bonnes portes, Seigneur, pour moi, et puis tu fermes les mauvaises. » Et puis Dieu le fait. En faisant cela, eh bien, nous montrons à Dieu que nous avons confiance en lui et non en nous-mêmes. N'essayons jamais de nous promouvoir nous-mêmes. Laissons le Saint-Esprit le faire à notre place, bien-aimé. Et si nous sommes loin du Saint-Esprit, eh bien, les gens feront appel à nous et ils nous ouvriront les portes.
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2: Livre d'Ésaïe, chapitre 30, versets 8 à 18. Le Seigneur dit à Ésaïe : Maintenant, écris ces choses sur une tablette. Écris-les aussi sur un document devant les gens de Jérusalem. Dans l'avenir, cela servira de témoin pour toujours. C'est un peuple désobéissant, ce sont des menteurs, des gens qui refusent d'écouter l'enseignement du Seigneur. Ils disent au prophète « N'ayez plus de vision, ne nous annoncez pas ce qui est vrai. Dites-nous des choses agréables, annoncez-nous ce qui nous plaît, même si c'est faux. Éloignez-vous du bon chemin, quittez la bonne route. Ne nous parlez plus de Dieu Saint d'Israël. » C'est pourquoi le Dieu Saint d'Israël dit « Vous rejetez mes paroles ? Vous faites confiance à ceux qui vous trompent et qui mentent ? Et vous vous appuyez sur eux ? Eh bien, cette faute sera pour vous comme une fente qui se creuse dans un grand mur. Une bosse apparaît sur le mur et tout à coup, il s'écroule. Le mur sera brisé en petits morceaux, comme le plat d'un potier. C'est sans espoir. On ne peut plus trouver parmi eux un morceau assez grand pour prendre des charbons dans un feu ou de l'eau dans une mare. Voici la parole du Seigneur, le Dieu Saint d'Israël. Vous serez sauvés seulement en vous tournant vers moi et en restant calme. Votre seule force, c'est de rester tranquille et de mettre votre confiance en moi. Mais vous ne voulez pas. Vous dites « Non, nous fuirons à cheval. » Eh bien oui, vous fuirez. Vous dites aussi « Nos chevaux iront très vite. » Eh bien, ceux qui vous poursuivront iront en effet très vite. Un seul ennemi vous menacera et 1000 d'entre vous trembleront de peur. 5 ennemis vous menaceront et vous fuirez tous. À la fin, ce qui restera de vous sera comme un signal au sommet d'une montagne, comme un drapeau sur une colline. Pourtant, le Seigneur attend le moment de vous montrer sa bonté. Il se lèvera pour vous montrer sa tendresse. Oui, le Seigneur est un Dieu juste. Ils sont heureux, ceux qui l'attendent avec espoir. »

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Trajan 1. Adresse et salutations. Éloge de Gaius. L'ancien à Gaius le bien-aimé, que j'aime dans la vérité. Bien-aimé, je souhaite que tu prospères à tous égards et sois en bonne santé, tout comme ton âme prospère. J'ai été fort réjoui lorsque des frères sont venus et ont rendu témoignage de la vérité qui est en toi et de la manière dont tu marches dans la vérité. Je n'ai pas de plus grande joie que d'apprendre que mes enfants marchent dans la vérité. Bien-aimé, tu agis fidèlement dans tout ce que tu fais pour les frères, même pour ceux qui sont étrangers. Ils ont rendu témoignage de ton amour devant l'Église. Tu feras bien de pourvoir à leur voyage d'une manière digne de Dieu, car c'est pour le nom de Jésus-Christ qu'ils sont partis, sans rien recevoir des païens. Nous devons donc accueillir de tels hommes, afin d'être ouvriers avec eux pour la vérité. Plainte contre Diotrephe. J'ai écrit quelques mots à l'Église, mais Diotrephe, qui aime être le premier, ne nous reçoit pas. Si je viens, je rappellerai les actes qu'il commet. Il tient contre nous de méchants propos. Il ne reçoit pas les frères. Il empêche ceux qui voudraient les accueillir et les chasse de l'Église. Bien-aimé, n'imite pas le mal, mais le bien. Celui qui fait le bien est de Dieu. Celui qui fait le mal n'a point vu Dieu. Éloge de Démétrius, salutation finale. Tous rendent un bon témoignage à Démétrius, et la vérité elle-même en témoigne. Nous aussi, nous lui rendons témoignage, et tu sais que notre témoignage est vrai. J'aurais beaucoup de choses à t'écrire, mais je ne veux pas le faire avec l'encre et la plume. J'espère te voir bientôt, et nous parlerons face à face. Que la paix soit avec toi. Les amis te saluent. Salut les amis, chacun en particulier.

La météo pour ce mardi 29 septembre, le temps instable pour gagner la plus grande partie du pays avec éclaircies, nuages et averses. Côté température pour ce mardi matin, 14 degrés pour Strasbourg, 17 à Paris, Brest et Lille, 18 degrés pour Cherbourg, 18 également pour Lyon, 19 à Biarritz, 20 degrés à Bordeaux et à Toulouse, 21 pour Perpignan et pour ce mardi après-midi, 22 degrés sur la Bretagne, 24 sur la Normandie, mais jusqu'à 27 degrés encore sur les Hauts-de-France, 28 en Ile-de-France, en centre-Val de Loire et sur l'Alsace, 29 degrés attendus sur la vallée du Rhône, 29 également en Occitanie et sur la Nouvelle-Aquitaine, alors qu'il ne fera que 25 degrés sur la Côte d'Azur et la Corse.

La paix du Seigneur à tout le monde. Sur cette chaîne, nous parlons souvent des héros de la foi, des généraux de Dieu, de leur ministère, de leur théologie, des miracles qu'ils ont opérés par l'onction, des grandes croisades qui ont marqué des nations. Mais aujourd'hui, nous allons regarder là où les projecteurs n'étaient pas toujours braqués. Parce que derrière plusieurs de ces grands hommes de Dieu, il y avait une femme, une épouse, une alliance silencieuse, un foyer qui portait le poids de l'appel. Certains ont réussi leur ministère et leur mariage, d'autres ont connu une onction publique puissante, mais un échec douloureux dans leur vie de couple. Et ces histoires ne sont pas là pour juger, elles sont là pour nous enseigner. Dans cette vidéo, nous allons entrer dans les coulisses de la vie de couple de plusieurs généraux de Dieu. Nous verrons leurs âges au moment du mariage, les réalités qu'ils ont traversées ensemble, les pressions, les sacrifices, les victoires et parfois les blessures. Et surtout, les leçons cruciales pour notre génération. Parce qu'un grand ministère peut impacter des foules, mais un mariage solide peut impacter l'éternité d'une famille. Particulièrement, si tu fais partie de la nouvelle génération appelée à servir Dieu, cette vidéo n'est pas juste une histoire, c'est un miroir, un avertissement et une source d'inspiration. Alors installe-toi et entrons ensemble dans l'histoire des mariages derrière les réveils. Smith and Pauli Wigglesworth, la femme qui a formé un général de la foi. Avant les foules, avant les miracles, avant que le monde ne l'appelle l'apôtre de la foi, il y avait une femme. Son nom était Mary Jane, mais tout le monde l'appelait Pauli. Quand Pauli épouse Smith Wigglesworth le 4 décembre 1882, elle a 22 ans, il en a 23. Smith était plombier, travailleur, courageux, mais il porte une lourde limite. Il ne sait ni lire, ni écrire. Pauli, elle, est différente. Elle aime profondément la parole de Dieu, elle est active dans l'armée du salut, elle prêche déjà avec assurance. Et au lieu de mépriser les faiblesses de son mari, elle décide de construire sa destinée. Chaque jour, avec patience, Pauli s'assoit avec Smith. Le manuel scolaire, la Bible. Lettre après lettre, mot après mot, elle lui apprend à lire.

lire dans le livre qui allait façonner son appel. Imagine la scène, le futur évangéliste mondial assis à la table, apprenant à lire les Écritures grâce à sa femme. Sans Polly, Smith serait peut-être resté un bon ouvrier. Avec Polly, il devient un homme de la parole. Smith n'était pas naturellement doux. Son tempérament était dur, direct, brut. Mais Polly possédait quelque chose de plus fort que le caractère. La constance spirituelle. Elle priait, elle jeûnait, elle cherchait Dieu avec sérieux. Smith dira plus tard, « Tout ce que je suis, je le dois à Polly. Elle a déversé sa justice en moi. Polly a poli son caractère, canalisé son zèle, poussé son cœur vers une consécration plus profonde. Quand sa foi vacillait, la sienne restait ferme. Polly n'était pas la femme d'eux. Elle était ministre, elle aussi. Elle prêchait avec clarté, elle touchait les cœurs. Smith décrivait leur collaboration ainsi. Son travail était de jeter le filet, le mien était de remonter le poisson. Elle évangélisait, il affermissait. Elle semait, il consolidait. Il formait une équipe spirituelle, pas une hiérarchie. » En 1913, Polly tombe gravement malade et meurt. Smith est dévasté, l'homme de foi est brisé. Dans un acte de foi désespéré, il prie avec une intensité bouleversante. Et selon son témoignage, Polly revient à la vie quelques instants. Mais ses paroles ne sont pas pour rester, elles sont pour le libérer. Elle lui fait comprendre que le Seigneur l'appelle et qu'il doit la laisser partir. Ce jour-là, Smith apprend la leçon la plus difficile de la foi, la reddition à la volonté de Dieu. Après sa mort, son ministère entre dans une dimension mondiale, comme si l'héritage spirituel de Polly continuait de pousser derrière le voile. Voici quelques leçons à tirer de ce couple. Une épouse peut discerner une destinée avant son mari. L'éducation spirituelle dans le foyer peut changer le monde. Le vrai partenariat ministériel est une alliance, pas une compétition. La force d'un homme de Dieu repose souvent sur une intercession invisible. Aimer quelqu'un appelé par Dieu, c'est parfois accepter de le préparer pour un monde que l'on ne verra pas. Smith Wigglesworth a secoué des nations par la foi, mais c'est Polly qui a d'abord secoué son cœur. Et parfois, le plus grand miracle, ce n'est pas la guérison d'une foule, mais la transformation d'un seul homme par l'amour fidèle d'une épouse consacrée. Voici ce que l'historien Leakey dit de Wesley. Si la valeur des hommes peut être mesurée par l'œuvre qu'ils ont accomplie, John Wesley ne saurait être considéré autrement que comme la plus grande figure qui est parue dans l'histoire religieuse du monde depuis les jours de la Réformation. Le pasteur Kayat de la Revue chrétienne déclare « La figure de Wesley est une des plus belles et peut-être la plus belle qui ait surgi dans le monde chrétien depuis les temps de la Réforme. C'est une âme toute pénétrée du feu sacré et qui demande, sous une impulsion divine, à faire partager à un plus grand nombre possible de ses semblables le bonheur dont elle vit. Intelligence supérieure et bien nourrie des meilleures productions de l'esprit humain, il met toutes ses acquisitions au service de son céleste maître et ne les emploie que pour lui gagner une multitude de disciples. Son dévouement est sans limite. Je ne vois personne dans l'Église des trois derniers siècles qui ont déployé dans un laps de temps aussi long et avec une ardeur qui ne s'est jamais ralentie une si merveilleuse activité. Et bien que l'Église qu'il a fondée soit restée dans une couche peu élevée de la société, néanmoins, le contre-coup de son œuvre s'est fait sentir sur la nation tout entière. Clergé anglican ou dissident, prélat, pasteur et suffragant, tous en ont éprouvé les effets.
il les a forcés à devenir plus pieux, plus moraux, plus zélés, et par eux, une nouvelle sève a circulé dans le corps national tout entier. C'est ce que rapportent les historiens de l'Église à propos de John Wesley. Il a enflammé des nations, des milliers se sont convertis sous sa prédication. Le réveil méthodiste a transformé l'Angleterre. Mais derrière l'homme de feu se cachait un foyer en ruine. Nous sommes en 1751. John Wesley a 47 ans. Mary Vasey, appelée Molly, en a 41. Le mariage est rapide, très rapide. 8 jours entre la demande et l'union. Peu de préparation, peu de connaissances mutuelles, beaucoup d'attentes et très peu de bases solides. Alors ce qui devait être un refuge deviendra un champ de bataille. John Wesley n'était pas un pasteur local. Il était un homme de route, un homme de mission. Des milliers de kilomètres parcourus à cheval, des prédications chaque jour, des réveils qui éclataient partout. Et à la maison, un vide. Wesley croyait sincèrement que le mariage ne devait jamais ralentir le ministère. Il affirmait clairement « Mes voyages passent en premier ». Pour lui, c'était une question de priorité divine. Pour Molly, c'était un abandon. Seule, négligée, Mary commence à nourrir des soupçons. Wesley entretenait une correspondance abondante avec des femmes qu'il appelait ses sœurs spirituelles, des lettres pastorales, spirituelles, personnelles. Mais sans transparence suffisante, sans paroles rassurantes, le cœur de Molly s'embrase de jalousie. Elle fouille ses papiers, lit ses lettres privées, cherche des preuves d'infidélité. La confiance est brisée, la paix disparaît, leur relation devient orageuse. Disputes, accusations, colère. Des récits rapportent que Molly, dans ses crises, aurait parfois tiré son mari par les cheveux. Elle le critiquait publiquement, l'humiliation remplaçait l'intimité. Ce mariage, censé être une alliance, devient une guerre. Finalement, après plusieurs séparations, Molly quitte définitivement Wesley en 1771. La réponse de Wesley dans son journal est froide, presque détachée. Je ne l'ai pas abandonnée. Je ne l'ai pas renvoyée. Je ne la rappellerai pas. Une phrase qui sonne comme une épitaphe sur leur union. John Wesley était un très, très, très grand homme de Dieu, le modèle de beaucoup de ministres. Mais ce couple n'était pas un modèle à imiter, mais un avertissement à écouter. Le ministère n'est pas une excuse. Servir Dieu ne donne pas le droit de négliger son conjoint. Le succès spirituel public ne compense jamais un échec privé. L'absence prolongée détruit l'intimité. Un mariage ne peut survivre sans présence émotionnelle et physique. La distance crée un vide et le vide se remplit de soupçons. La transparence protège le foyer. Des relations spirituelles proches avec d'autres femmes, sans rassurer son épouse, ont alimenté l'insécurité. La sagesse demande de protéger le cœur de son conjoint. Ne pas se précipiter dans le mariage. 8 jours entre la demande et le mariage, pas de fondation profonde, peu de connaissances. Un amour sans compréhension solide peut s'effondrer sous la pression. John Wesley a laissé un héritage immense dans l'Église, mais son mariage nous rappelle une vérité douloureuse. On peut gagner des foules et perdre son foyer, et aucun réveil public ne remplace la paix d'une alliance préservée. George and Mary Mueller, la foi à genoux, ensemble. Tous les grands hommes de foi n'ont pas eu des foyers paisibles, mais George Mueller, lui, a marché avec une épouse qui partageait le même feu, la même vision, le même abandon à Dieu.
Nous sommes le 7 octobre 1830. George Mueller a 25 ans, Mary Groves a 33 ans. 8 années de différence. Mais ce n'est pas l'âge qui unit leur cœur, c'est la foi. Mueller ne cherche pas une femme pour le confort ou la sécurité. Il cherche une compagne prête à vivre sans garantie humaine, mais avec une confiance totale en Dieu. Mary dit oui à cette vie en connaissance de cause. Ils marcheront ensemble pendant 39 ans jusqu'au décès de Mary en 1870. Entre 1838 et 1846, les épreuves financières atteignent un niveau extrême. Parfois, il n'y a plus rien, pas d'argent pour eux, pas de nourriture assurée pour les orphelins. George refuse catégoriquement de solliciter les hommes. Il présente les besoins uniquement à Dieu dans la prière. Et Mary, pas un reproche, pas une plainte, pas un « pourquoi nous faire vivre cela ?» Au lieu de se retourner contre son mari, elle se tourne avec lui vers le ciel. Quand les placards sont vides, George et Mary s'agenouillent côte à côte, main dans la main, deux voix, une foi. Ils prient et l'aide arrive souvent au dernier moment. Un don inattendu, de la nourriture livrée, une provision qui dépasse leurs attentes. Mueller racontera qu'ils pleuraient parfois de joie ensemble, non à cause de l'argent, mais parce qu'ils voyaient Dieu répondre en direct. La pression n'a pas brisé leur union. Elle l'a rendue indestructible. Mary a accepté une vie sans salaire fixe, sans sécurité matérielle, sans promesse de confort. Elle a choisi de donner tout ce qu'ils avaient pour les orphelins, vivant dans une dépendance quotidienne à Dieu. Elle ne suivait pas simplement son mari, elle partageait la même révélation. Voici les leçons à tirer. L'unité de vision est plus forte que la sécurité financière. Leur paix ne venait pas de l'abondance, mais d'un but commun. La prière en couple transforme la pression en témoignage. Ils n'ont pas laissé le manque créer des conflits. Ils ont laissé le manque les pousser à genoux. Le choix du conjoint détermine la profondeur de la destinée. Mueller enseignait de choisir un partenaire pour sa piété et sa compatibilité spirituelle, pas pour l'apparence ou l'intérêt personnel. Les Mueller nous montrent que la foi n'est pas seulement une conviction personnelle, elle peut devenir une culture de couple. Et quand deux cœurs décident de dépendre totalement de Dieu, même les jours sans pain deviennent des chapitres de miracles.

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2 Pierre 2, les faux docteurs et leur condamnation. Il y a eu parmi le peuple de faux prophètes, et il y aura de même parmi vous de faux docteurs. Ils introduiront des doctrines destructrices et renieront le maître qui les a rachetés, attirant sur eux une ruine soudaine. Beaucoup les suivront dans leur débauche, et à cause d'eux, la voie de la vérité sera calomniée. Par cupidité, ils chercheront à vous exploiter avec des paroles trompeuses. Mais leur condamnation est décidée depuis longtemps, et leur ruine est imminente. Car si Dieu n'a pas épargné les anges qui ont péché, mais les a précipités dans les abîmes de ténèbres pour le jugement. S'il n'a pas épargné l'ancien monde, mais a sauvé Noé, ce prédicateur de la justice, lors du déluge qui a détruit les impies. S'il a condamné et réduit en cendres les villes de Sodome et Gomorre, les donnant en exemple aux générations impies. S'il a délivré Lot, ce juste profondément attristé par la dépravation qui l'entourait. Alors le Seigneur s'est délivré les hommes pieux de l'épreuve, tout en réservant les injustes pour être punis au jour du jugement. L'arrogance et la corruption des faux enseignants. Ces hommes suivent la chair dans un désir d'impureté et méprisent l'autorité. Audacieux et arrogants, ils ne craignent pas d'injurier les puissances célestes, alors même que les anges, supérieurs en force et en puissance, ne portent pas contre elles de jugement injurieux devant le Seigneur. Mais eux, semblables à des animaux sans raison, abandonnés à leurs instincts, parlent avec mépris de ce qu'ils ignorent et périront dans leur propre corruption. Ils recevront le salaire de leur iniquité, car ils trouvent leur plaisir dans la débauche. Ce sont des hommes souillés, des trompeurs, se réjouissant de leur mal tout en prenant place parmi vous. Leurs yeux sont remplis d'adultère et insatiables de péché. Ils séduisent les âmes faibles et ont un cœur formé pour la cupidité. Ce sont des enfants de malédiction. Après avoir quitté le droit chemin, ils se sont égarés en suivant la voie de Balaam, fils de Bozor, qui aimait le salaire de l'iniquité. Mais il fut repris pour sa folie par une ânesse muette qui, d'une voix humaine, arrêta la démence du prophète. L'illusion de la liberté et la destruction finale. Ces hommes sont comme des sources sans eau, des nuées emportées par la tempête. L'obscurité des ténèbres leur est réservée. Avec des discours pleins de vanité, ils séduisent ceux qui viennent à peine d'échapper aux souillures du monde, les attirant dans la corruption. Ils promettent la liberté, alors qu'ils sont eux-mêmes esclaves de la corruption, car chacun est esclave de ce qui le domine. Si, après s'être retiré des souillures du monde par la connaissance du Seigneur et Sauveur Jésus-Christ, ils retombent et s'y engagent de nouveau, leur dernière condition est pire que la première. Il aurait mieux valu pour eux ne jamais connaître la voie de la justice, plutôt que de se détourner après l'avoir connue. Ils confirment ainsi ce proverbe vrai. Le chien est retourné à ce qu'il avait vomi, et la truie lavée s'est vautrée dans la boue.

La météo pour ce lundi 28 septembre, le temps change enfin sur la France avec des chances de pluie ou d'averse pour une large moitié ouest du pays. Des orages pourraient même circuler du sud-ouest aux régions du centre. Les régions situées entre le Grand Est, les Alpes, PACA et la Corse resteront à l'écart des précipitations. Les températures pour ce lundi matin, 13 degrés pour Brest, 16 à Cherbourg et Lille, 16 également pour Strasbourg, 17 à Paris, 18 à Lyon, Bordeaux et Biarritz, 19 degrés pour Toulouse et 20 degrés pour Bastia. Et pour ce lundi après-midi, 19 degrés sur la Normandie, 20 sur la Bretagne, 24 degrés sur les Hauts-de-France, 25 en Ile-de-France, jusqu'à 29 degrés sur l'Alsace et la vallée du Rhône, 29 également sur l'Occitanie et la Nouvelle-Aquitaine.

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Bonjour, la candidate du Rassemblement National, Marine Le Pen, creuse l'écart dans les intentions de vote au second tour de la présidentielle face à Édouard Philippe, comme face à Jean-Luc Mélenchon. Si l'on croit une enquête Toluna Harris Interactive pour RTL et M6, selon ce sondage donc, la chef des députés RN emporterait l'élection avec 57% des voix si elle se retrouvait face au candidat Horizon, crédité de 43%, 69% des voix face au candidat Insoumis, qui se situerait à 31%. L'étude crédite aussi la candidate du RN de 35, voire 36% au premier tour. Le Rassemblement National qui continue son implantation avec une quinzaine de sièges, le parti d'extrême droite et ses alliés formeront pour la première fois un groupe au Sénat. Autre fait inédit, la France Insoumise fait son entrée à la Chambre haute. Après Paris et Lourdes, Léon XIV termine sa visite en France par un crochet à Metz. La journée va se clôturer avec un dernier tour en papa mobile et une messe à la cathédrale Saint-Étienne dans l'après-midi. Les prix à la pompe n'en finissent pas de battre des records, c'est au niveau européen qu'un nouveau seuil a été franchi la semaine dernière. Le litre de gazole a atteint 2,23€ en France, le litre est à 2,38€ contre 2,46€ en Allemagne et 1,92€ en Espagne. L'accès à l'avortement est de plus en plus difficile en France, malgré son inscription dans la Constitution, alerte le planning familial dans son baromètre. L'organisation dénonce notamment des parcours semés d'obstacles avec des refus d'accompagnement, des pressions ou bien encore une absence de choix dans la méthode d'IVG. C'est la fin de ce flash, une très bonne journée à notre écoute. Bonjour, rugby Toulouse a aisément pris le meilleur sur Montpellier hier soir à l'occasion de l'affiche de clôture de la quatrième journée de Top 14. Les Toulousains se sont imposés 40-18 et prennent la tête du classement. Cyclisme, habitué au rôle d'équipier de Tadej Pogacar, l'Américain Brandon McNulty s'est surpris lui-même en devenant champion du monde sur route à Montréal au Canada après avoir piégé tous les favoris hier au terme d'un raid solitaire de 32 km. Le Français Paul Sexas à bout de force a terminé 15e. Basket, Tony Parker n'a pas manqué ses débuts sur le banc en Batclic Elite. Après le succès sur le Maccabi Tel Aviv en Euroleague, l'Asvel est allé chercher hier soir une victoire 85-97 à Cholet à l'occasion de l'affiche de clôture de la première journée. Par ailleurs, pour sa première sortie de la saison en Batclic Elite, Paris est allé chercher une victoire sur le parquet de Nancy 73-78. Handball en clôture de la quatrième journée de Star League, Nantes s'est incliné face à Toulouse 29-30, un résultat qui n'est pas sans conséquence au niveau du classement. Nantes qui laisse partir le PSG victorieux à Limoges samedi, qui se retrouve seul leader dès la conclusion de la quatrième journée. Tennis, après le succès de Flavio Coboli et Jakub Mancic contre Alex de Minaur et Taylor Fritz, Alexander Zverev a pris la mesure de l'Irlander Tin hier pour offrir à l'Europe l'édition 2026 de la Lever Cup. Le trophée revient donc sur le vieux continent un an après le succès de l'équipe Monde à San Francisco. L'O2 Arena de Londres a vu hier les protégés de Yannick Noah avoir le dernier mot. C'est la fin de ce flash sport, une très bonne journée à notre écoute.

Épître aux Romains, chapitre 5, versets 1 à 9. Oui, nous avons été rendus justes en croyant, et maintenant, nous sommes en paix avec Dieu, par notre Seigneur Jésus-Christ. Nous croyons, et par Jésus, nous pouvons nous approcher du Dieu d'amour, en qui nous vivons maintenant. Et nous sommes fiers parce que nous espérons recevoir la gloire de Dieu. Bien plus, nous sommes fiers parce que nous souffrons. Nous le savons, la souffrance rend patient. Et quand quelqu'un est patient, il reste fidèle malgré les difficultés. Celui qui est fidèle garde l'espérance, et cette espérance ne trompe pas. En effet, Dieu a répandu son amour dans nos cœurs par l'Esprit Saint qu'il nous a donné. Oui, quand nous étions encore sans force, le Christ est mort pour les gens mauvais, au moment décidé par Dieu. Déjà, pour une personne juste, on ne serait guère prête à mourir. Pour une personne qui fait le bien, on aurait peut-être le courage de mourir. Mais voici comment Dieu a prouvé son amour pour nous. Le Christ est mort pour nous, et pourtant, nous étions encore pécheurs. Maintenant, son sacrifice nous a rendus justes. Alors c'est sûr, le Christ va nous sauver aussi de la colère de Dieu.

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0: Ce corps physique ne change pas quand vous renaissez, mais quelque chose de nouveau a été placé en vous maintenant. Vous êtes une nouvelle création. Le diable ne craint peut-être pas votre apparence, mais il craint ce qui est en vous. La vie même de Dieu est en vous. Maintenant, le diable ne peut pas faire la différence jusqu'à ce qu'il vous affronte. Il ne vaut donc pas la peine de vivre et de continuer à vivre dans le péché connu. Voyez-vous, quand je ne pardonne pas à quelqu'un, je crée un obstacle à la bénédiction qui doit couler dans ma vie. Ma haine, ma méchanceté, ma colère envers cette personne deviennent en fait une barrière. Mais en présence de Dieu, Dieu me donne la capacité de pardonner. Et ainsi, lorsque je libère cette personne, écoutez-moi, vous vous libérez en fait vous-même de l'esclavage de ce pouvoir du péché ou de tout ce qu'ils vous ont fait. Vous êtes libéré de cet esclavage. Vous êtes libéré et vous êtes affranchi. Il ne vaut donc pas la peine de continuer à vivre dans le refus de pardonner. C'est préjudiciable à votre propre progression, à votre propre santé et à votre bien-être. Alors, peu importe ce que quelqu'un vous a fait, vous et moi devons nous rappeler, par la parole de Dieu, que Dieu a dit « à moi la vengeance ». Alors, quel est mon rôle? Non, pas de me venger, mais de pardonner. En pardonnant à cette personne, je confie désormais à Dieu le soin d'accomplir sa part, qui est la vengeance. Je n'ai pas besoin de me venger. Il s'occupera de ce qui doit être fait et fera tout ce qui est nécessaire. Alors, libérez cette personne. Laissez tomber et ne laissez rien vous retenir. Car Dieu veut que vous viviez non seulement dans l'abondance des richesses, mais aussi dans ce que l'argent ne peut pas vous acheter, la paix. La richesse de ce monde ne peut pas vous acheter la paix. Les richesses de ce monde ne peuvent pas vous acheter la paix. Mais la présence de Dieu peut vous apporter la paix. Et vous et moi avons été créés pour sa présence. Que quelqu'un dise Amen. Jean chapitre 5, verset 39. Regardez ceci. Il s'adresse aux pharisiens, aux sadducéens et aux érudits. Et il dit, vous étudiez les Écritures avec diligence parce que vous pensez avoir en elles la vie éternelle. Ce sont précisément ces Écritures qui témoignent de moi. Il dit que vous lisez la Bible, vous lisez la Torah pour connaître le Messie, pour connaître et comprendre la vie éternelle. Et elle pointe toute vers moi. Mais vous refusez de venir pour avoir la vie. Vous refusez de venir à moi. Pourquoi ? Ils sont aveuglés. Ils sont instruits, mais ils sont aveuglés. Ils sont instruits, mais ils sont sourds. Ils sont instruits, mais leurs cœurs ont été endurcis au point qu'ils ne peuvent pas reconnaître le Messie lui-même, juste sous leurs yeux. Le Messie est présenté. Il se présente lui-même. Et ils disent, non, tu n'es pas le Messie. Comment peux-tu être le Messie ? Tu es le fils du charpentier. Voyez, ils sont aveuglés. La religion aveugle les gens. Le péché aveugle les gens. Amen. Ils ne pouvaient pas reconnaître le Messie parce qu'ils étaient spirituellement aveugles et leur cœur était endurci. Le péché endurcit votre cœur vis-à-vis des choses de Dieu. Vous savez, quand vous perdez, regardez bien ceci. Quand vous perdez l'envie de lire la Bible, quand vous perdez l'envie de prier, c'est une attaque directe de l'ennemi. Vous ne verrez peut-être pas de figure démoniaque. Vous ne verrez peut-être pas quelqu'un danser dans votre chambre la nuit avec le bruit de bracelets ou autre, mais je peux vous assurer que c'est une attaque directe du diable. Alors, dès l'instant où vous réalisez « je perds ce désir que j'avais », ne parlez à personne. Allez devant Dieu et dites « Seigneur, il faut que cela soit rétabli ». Ce n'est pas ainsi que je suis censé être. J'ai besoin d'avoir une fin authentique de la parole, une fin authentique de prier, car c'est ce qui m'aide à demeurer en ta présence. Ce que le diable essaie de faire, c'est que lorsqu'il vous déconnecte de la parole, lorsqu'il vous déconnecte de la prière, il travaille en réalité à vous déconnecter de la présence de Dieu. Peu importe ce que le monde offre, et il peut offrir de grandes choses qui exciteront votre chair et vous procureront une certaine joie, ce qu'on appelle la joie et l'excitation dans le monde, vous ne serez jamais comblé. car votre accomplissement réside dans la présence de Dieu. Ce que je dois comprendre, c'est que la chose la plus importante à laquelle je devrais toujours aspirer, c'est sa présence. Alors Moïse dit, « Seigneur, si ta présence ne m'accompagne pas, je ne bougerai pas. » Avec tous ces miracles qui avaient été accomplis, ces choses incroyables qu'il a faites, il a dit, « Seigneur, ça suffit. Je veux ta présence. Si tu n'y vas pas, je n'y vais pas. » Et le Seigneur dit, « Oui, je te donnerai ma présence. » Peux-tu me donner cette référence dans Exode 33? Je crois que je veux lire ce passage, si tu peux me donner cette référence. 32 ou 33? 33. Donne-le-moi, s'il te plaît, rapidement. Parce que je veux te montrer quelque chose. Oh, wow! Ouais, donne-le-moi, s'il te plaît, rapidement. D'accord? Et il a dit, « Ma présence ira avec toi, et je te donnerai du repos. » Attends, attends. Il y a une vérité merveilleuse ici. Il y a une vérité merveilleuse ici. Ma présence ira avec toi. Et que produira la présence? Du repos. L'argent ne peut pas le produire, la richesse ne peut pas le produire, la célébrité ne peut pas le produire. Ça. Seule sa présence peut le produire. Ma présence ira avec toi et je te donnerai du repos. Ouah. Donc, peu importe ce qui se passe autour de moi, si sa présence est avec moi, j'aurai aussi du repos. Je ne m'inquiéterai pas pour demain. Je ne m'inquiéterai pas du diagnostic du médecin. Je ne m'inquiéterai pas de ce que les gens font ou disent, ni de ce qu'ils préparent. Écoutez, aucune arme forgée contre toi ne prospérera. Donnez-moi cette référence. Ésaïe. Je vais vous montrer quelque chose encore. Ésaïe 54, 17. Donnez-le, donnez-le-moi s'il vous plaît. Oui. Toute arme forgée contre toi sera sans effet. Toute langue qui s'élèvera en justice contre toi, tu la condamneras. Tel est l'héritage des serviteurs de l'Éternel. Et le salut, il en viendra de moi, dit l'Éternel. Passez au verset suivant. Non, non, non, non. Allez, allez, revenez en arrière s'il vous plaît. Revenez en arrière. 16. Voici. D'accord, revenez en arrière. Ouais, voici, ils se rassembleront, mais ce ne sera pas par moi. Ce sont vos ennemis, mais pas de mon fait. Quiconque se rassemblera contre toi tombera à cause de toi. Yo, wo, wo, wo, wo. Ne vous souciez donc pas de ce que les gens essayent de faire. Recherchez sa présence. Alors, non, non. Peu importe la puissance de l'arme qui est forgée pour attaquer votre vie, pour attaquer votre nom, pour attaquer votre caractère, pour vous assassiner, pour faire des choses, pour vous faire du mal, pour vous voler ou pour vous nuire par la maladie. Aucune arme forgée contre vous ne prospérera. Vous la condamnerez, car c'est là votre héritage en Jésus-Christ. Faites attention. Et à cause de cela, vous aurez la paix. Maintenant, qu'est-ce que cela disait? Le rassemblement? Revenez au verset 15, s'il vous plaît. Le rassemblement de quiconque le voudra se rassemblera contre. Non, non, ils se rassembleront certainement. Cela signifie qu'ils prévoient vraiment de faire cela. Ils prévoient vraiment de vous faire du mal. Mais Dieu dit qu'ils se rassembleront certainement. Mais ils ne se rassemblent pas de ma part. Ce n'est pas moi qui fais cela. Il dit, quiconque se rassemblera contre moi tombera à cause de toi. Que quelqu'un crie Alléluia. J'ai dit, criez Alléluia. Vous devenez invincible. Vous devenez inapprochable. Vous devenez protégé grâce à sa présence. Alors, le psalmiste dit, celui qui demeure. Revenez à ce verset, s'il vous plaît. Psaume 91. Gloire à Dieu. Alléluia. Celui qui demeure dans le lieu secret du Très-Haut reposera à l'ombre du Tout-Puissant. Maintenant, lorsque vous demeurez sous l'ombre du Tout-Puissant dans la présence de Dieu, vous êtes inatteignable. Vous êtes inatteignable. Ils peuvent venir vous attaquer, mais quand ils viendront, ils seront aveuglés. Qu'a dit le prophète? Le prophète a dit, Seigneur, aveugle-les. Toute l'armée est venue. Seigneur, aveugle-les. Et il les a conduits. Ils étaient venus pour lui faire du mal. Ils étaient venus pour le lier. Ils étaient venus pour l'emprisonner et le faire prisonnier. Mais il dit, Dieu, aveugle-les. Ils sont aveuglés. Ils voient avec leurs yeux, mais ils ne peuvent pas reconnaître que c'est lui qu'ils recherchent. Allô? Ceci est la Bible. Ceci est la parole de Dieu. Cette parole est applicable de génération en génération. Elle ne devient jamais obsolète. Ce dont nous avons besoin, c'est d'une révélation et d'une compréhension pour travailler sur la manière de rester dans la présence de Dieu. Donc, le péché est ce qui vous sépare de quoi ? La présence de Dieu. Quand vous êtes en dehors de votre environnement, vous allez sûrement mourir. Dites Amen, quelqu'un. Très bien. D'accord. Qu'est-ce qu'on dit ? Ils ne pouvaient pas reconnaître le Messie parce qu'ils étaient spirituellement aveuglés et que leur cœur était endurci. Le Jean 3:3. Jésus lui dit, en vérité, je te le dis, si un homme ne naît de nouveau, il ne peut voir le royaume de Dieu. Regardez, il s'agit de Nicodème. Nicodème vient à lui. C'est un homme très instruit au sein du Sanhédrin, une position très élevée. Il vient voir Jésus de nuit et lui dit, mon Dieu, l'homme, les choses que tu fais, si Dieu n'était pas avec toi, ce serait impossible. Il est en plein conflit intérieur parce que son esprit lui dit « ce ne peut pas être le Messie ». Son éducation lui dit « il ne peut pas l'être ». Je sais d'où il vient, mais en même temps, je ne peux pas nier ce qu'il fait. Ce qu'il fait est divin et seul Dieu peut accomplir les choses qu'il fait. Il y a donc une bataille qui se joue dans son cœur et dans son esprit. Il se dit « je ne sais pas comment accepter cela ». Je ne sais pas comment rejeter cela. Il est donc dans un état de confusion. Alors Jésus dit, écoute, la raison pour laquelle tu es dans la confusion, c'est que tu n'es pas né de nouveau. Et à moins de naître de nouveau, tu ne peux pas voir le royaume et tu ne peux pas entrer dans le royaume. La religion ne peut donc pas t'emmener à cet endroit. Pas même le christianisme. Seul le Christ le peut. Ta relation avec le Christ. À tous ceux qui l'ont reçu, il leur a donné le pouvoir. Il donne le pouvoir. Pas la religion appelée christianisme, pas la religion appelée judaïsme. Aucune religion ne peut vous donner le pouvoir. Seul le Christ le peut. Peut vous donner le pouvoir. Il dit donc qu'à celui qui croit en Dieu, il donne le pouvoir de devenir enfant de Dieu. Dites Amen. Alléluia. Vous saisissez quelque chose ce matin ? D'accord. Maintenant, aucun effort humain ne peut réconcilier l'homme avec Dieu. Qu'est-ce que la religion ? La religion est un effort humain pour trouver Dieu. Un effort humain. Les gens font toutes sortes de choses pour atteindre et connaître Dieu, leur Dieu. La religion ne peut vraiment vous mener que jusqu'à un certain point. Et ce point est, oui, elle peut vous emmener vers une expérience spirituelle, mais pas une expérience divine. C'est pourquoi dans de nombreuses religions, y compris le judaïsme, il y a du spirituel. Il y en a. Je ne peux pas utiliser le mot « secte », mais il existe des courants qui explorent les domaines de l'esprit qui ne sont pas divins, y compris dans le judaïsme. C'est pourquoi, même parmi les différentes autres religions, vous trouverez, parce que je ne veux pas les nommer, mais même celles que nous connaissons bien, il y a certaines branches qui emmènent réellement les gens vers une expérience dans le domaine spirituel. Est-ce que je vous dis la vérité ? Vous voyez de quoi je parle, n'est-ce pas ? C'est disponible même dans le judaïsme. Dans le judaïsme, d'accord. Maintenant, ce que nous disons, c'est ceci. L'effort humain peut vous mener à ce lieu d'expérience dans le domaine de l'esprit, mais ce n'est pas le domaine divin. Il pense que c'est Dieu, mais ce n'est pas Dieu. Il n'y a qu'un seul Dieu. Son nom est quoi ? Yahweh, Jésus, le Saint-Esprit, c'est ça. Le plus grand. Je suis. Il a dit, son nom est Je suis. Aucune religion ne peut vous mener à Juif. Seul le Christ le peut. Il a dit, je suis le chemin. Nul ne vient au Père si ce n'est par moi. Amen. Alléluia. Le sang de Jésus. Donc, je dis ceci. Le sang de Jésus est la réponse au problème du péché. Jésus est venu. Il est devenu péché pour l'humanité. Alors, comment a-t-il répondu à cette question du péché ? D'accord. 2 Corinthiens, chapitre 5, verset 21. « Ouah. 2 Corinthiens, chapitre 5, verset 1. Car il l'a fait devenir péché pour nous. Car il, qui est ce il? Tout le monde, dites Dieu. Alors, lisons-le comme ceci. Dieu a fait devenir Jésus péché pour nous. Dieu a fait de Jésus le péché. Non, non, non. Jésus n'a pas porté nos péchés. Jésus est devenu péché à cause de nos péchés. D'accord. Qui n'a pas connu le péché? En vérité, Jésus, lui, n'a jamais connu le péché. Il en est resté totalement exempt. Il n'y avait aucun péché dans son sang. Il n'est pas né comme vous et moi. Il est né d'une sainte vierge par l'Esprit de Dieu. D'accord. Afin qu'il puisse être cela, pourquoi Dieu a-t-il fait cela? Pourquoi Dieu a-t-il fait de Jésus le péché? Afin que nous puissions être faits, la justice de Dieu en Christ. Afin que nous puissions être faits. Regardez bien. Donc, quand une personne naît de nouveau, toutes choses sont passées. Voici, toutes choses sont devenues nouvelles. Vous êtes faits. Vous êtes nouveau? Naître de nouveau ne signifie pas... Ils essaient de me mettre de la musique pour ma prédication. Vous savez, certaines personnes sont très serviables. Je n'aime pas cette musique, par contre. Améliorez ça un peu. Qu'est-ce que je disais? Ouais. Rendu juste. Maintenant, vous êtes rendu juste. J'essaye d'expliquer ceci. Quand une personne naît de nouveau, elle n'est pas remise à neuf. Vous savez ce que signifie remettre à neuf, n'est-ce pas? On enlève les vieilles choses et on en met des nouvelles par-dessus. Non, non, non, non, non. Ce n'est pas repeindre, ce n'est pas remettre à neuf. C'est le cas. L'ancien est retiré et un nouveau est mis au monde. Vous êtes rendu juste, vous êtes une nouvelle création. Le sang a le pouvoir d'extraire l'ancien de vous et de le remplacer par quelque chose de tout nouveau. Alléluia! J'ai dit Alléluia! C'est comme ça. Avez-vous déjà vu de vieilles? Vous savez ces voitures de dragster? Elles ont parfois l'air très drôles, d'énormes roues et tout ça. Et parfois elles sont vieilles, elles ont l'air cabossées. Mais ce qu'ils ont fait, c'est qu'elles ont l'air d'un très vieux modèle. Mais ils ont retiré le moteur, en ont fabriqué un nouveau et l'ont installé. Et vous, vous tenez là avec une voiture flambant neuve et vous dites « Allons-y !» Et quand elle démarre, elle vous laisse loin derrière. Parce que même si elle peut paraître vieille, il y a quelque chose de nouveau à l'intérieur. Ce corps physique ne change pas quand vous renaissez, mais quelque chose de nouveau a été placé en vous. Maintenant, vous êtes une nouvelle création. Le diable ne craint peut-être pas votre apparence, mais le diable craint ce qu'il y a en vous. La vie même de Dieu est en vous. Maintenant, le diable ne peut pas faire la différence jusqu'à ce qu'il vous affronte, car il pense que vous êtes le même. Vous savez, comme cette vieille voiture délabrée garée à côté de votre nouvelle voiture. Je peux facilement le battre, mais ensuite, quand il démarre, ça les laisse sur place, n'est-ce pas? C'est comme ça que ça se passe. Donc vous devez comprendre, il se passe quelque chose ici. Il est devenu péché. Dieu l'a fait péché. Ce n'était pas sa nature. Sa nature était quoi? Justice et sainteté. Il n'y avait aucune trace de péché en Jésus. Mais Dieu l'a fait péché afin que vous et moi puissions devenir ou être rendus justice. Cela signifie que nous ne pourrons jamais gagner, par des pratiques religieuses, le droit de nous tenir en présence de Dieu. Mais cela nous a été offert comme un don. Voyez-vous, c'est là que notre esprit a beaucoup de mal à comprendre. C'est déconcertant pour l'esprit. Comment cela peut-il arriver? Ne laissez pas votre esprit interférer. C'est une vérité. C'est une vérité fondamentale. C'est la parole de Dieu qui est établie. Donc, votre esprit doit pénétrer dans votre âme en contournant votre mental pour vous faire savoir « Je suis une nouvelle création. Je suis la justice de Dieu en Jésus-Christ. Je ne suis donc plus un pécheur par nature. Je suis juste par nature. C'est pourquoi, lorsque vous lisez la Bible et que vous lisez les Épîtres, Paul écrit, ou peu importe qui écrit, il s'adresse aux saints dans la ville de Corinthe, aux saints dans la ville de Rome, vous savez, aux saints. Il commence par dire « saint », mais ensuite il dit « parmi vous, il y a quelqu'un qui a couché avec la femme de son père ». Oula, oula, oula, attendez. Ce qu'il dit, c'est qu'il y a du péché là-bas, mais que ce n'est pas votre nature. Rappelez-vous qui vous êtes. Ce n'est pas parce qu'il les appelle des saints qu'ils sont sans péché. Mais vous devez comprendre qui vous êtes. Donc, je dois me rappeler que je suis de sang royal. Non pas parce que je me sens royal, ni à cause des vêtements que je porte, ni à cause des voitures que je conduis, ni à cause de la maison dans laquelle je vis, mais parce que c'est ce que je suis en Christ. Il m'a déclaré comme étant de sang royal. Alors, je le vis peut-être pas en ce moment, mais je suis en chemin pour le vivre. Jésus, alléluia, amen. Nous sommes rendus justice de Dieu en Jésus-Christ. Je ne sais pas où m'arrêter. Matthieu, chapitre 27, versets 45 à 46. Laissez-moi lire ceci, et ensuite je m'arrêterai probablement là. Depuis midi jusqu'à 3 heures de l'après-midi, les ténèbres couvrirent tout le pays. Je ne sais pas à quel point vous pouvez comprendre l'agonie et la douleur et la souffrance, à la fois spirituelle et physique, que Jésus a dû endurer. Pouvez-vous imaginer 3 heures ? Vous êtes déjà émacié. Vous avez perdu beaucoup de sang. La veille, votre dos a été lacéré et votre corps meurtri a porté la croix, la lourde croix en bois. Vous montez jusqu'au Golgotha, et là, il perce les mains et les pieds, et vous êtes suspendu sans aucun soutien pour le dos, n'est-ce pas ? Tout le poids repose sur ce corps. Il s'affaisse, mais s'il ne se hisse pas vers le haut, il ne peut pas respirer. Imaginez simplement cela, et ce n'est pas pour quelques secondes. Cela dure pendant 3 heures. J'essaye de dépeindre une image pour vous faire comprendre la valeur de ce sang et la puissance qui réside dans ce sang. Ce n'a pas été bon marché. Le salmé est gratuit. Mais quelqu'un a dû payer pour cela. Le salut est gratuit, mais il n'est pas bon marché. La plupart d'entre nous ne le comprennent même pas. La douleur, l'agonie. Et pire que tout, après 3 heures de douleur et d'agonie dans le corps physique, il a soif. Il est suspendu là. Il essaye de parler. N'oubliez pas le côté humain. Maintenant, il parle de sa mère. À Jean, tout cela se passe sur la croix. Et au bout de 3 heures, je veux dire, 3 heures peuvent être très longues. 3 heures peuvent être très très longues. Quand vous traversez une expérience douloureuse, disons que vous êtes dans, comment dire, un endroit où vous traversez une douleur. Et on vous dit que ce n'est que pour quelques minutes. Ces quelques minutes peuvent sembler durer des heures. Est-ce vrai? Pendant 3 heures, il traverse cela, au terme desquels il dit « Oh mon Dieu !» Et c'est la pire partie. C'est la pire partie. Vers 15h, Jésus s'écria d'une voix forte. « Eli, Eli, lama sabachthani. » Ce qui signifie « mon Dieu, pourquoi m'as-tu abandonné ?» Si Dieu n'avait pas abandonné Jésus, il n'aurait pas pu nous accueillir. Je trouve cela très profond. Si Dieu n'avait pas rejeté Jésus, il n'aurait pas pu nous accepter. Je veux que vous compreniez et que vous demandiez au Saint-Esprit de vous aider à comprendre l'amour que le Père a pour vous et pour moi. Je sais que dans cette dispensation, nous parlons de l'amour de Jésus, mais en négligeant souvent l'amour du Père. Ce qui a initié toute cette mission, c'est l'amour de Dieu le Père. Il était prêt à rejeter son Fils pour que vous puissiez devenir son enfant. Il était prêt à laisser partir son Fils pour pouvoir vous avoir, vous et moi, comme fils et fille. Pourquoi m'as-tu abandonné ? Pour qu'il puisse vous recevoir. Et dire, grâce à ce que mon fils Jésus a fait, vous pouvez maintenant être mon fils, ma fille. C'est très puissant.
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Bonjour bien-aimés, c'est Pasteur Josette qui vous parle aujourd'hui et le titre de mon message c'est « Le désert, chemin de rupture ». Et pour cela nous allons lire dans le livre de l'Exode au chapitre 13 du verset 17 à 22. « Lorsque le Pharaon laissa partir le peuple, Dieu ne le conduisa pas par le chemin qui passe par le pays des Philistins, même si c'était le plus direct. » Dieu se dit en effet, le peuple pourrait éprouver des regrets en rencontrant la guerre et retourner en Égypte. Dieu fit donc faire au peuple un détour par le chemin du désert vers la mer des roseaux. Les Israélites étaient partis d'Égypte en ordre de bataille et Moïse avait pris avec lui les ossements de Joseph car ce dernier l'avait fait jurer aux fils d'Israël en disant « Quand Dieu interviendra pour vous, vous ferez remonter mes ossements loin d'ici avec vous. » Ils partirent de Sukkot et campèrent à Étham, à l'extrémité du désert. L'Éternel allait devant eux, le jour dans une colonne de nuée pour les guider sur leur chemin, et la nuit dans une colonne de feu pour les éclairer, afin qu'ils puissent marcher jour et nuit. La colonne de nuée ne se retirait pas de devant le peuple pendant le jour, ni la colonne de feu pendant la nuit. Amen. Donc ce que je voudrais vous faire remarquer, c'est que le but, si vous voulez, de la sortie d'Égypte du peuple de Dieu,